0: événement qui aura lieu samedi prochain du côté de la Bourse du Travail à Saint-Denis, Porte de Paris.
1: Exactement.
0: Voilà, on en sera à la 20e édition, là. Ma mémoire me fait défaut.
1: Alors là, pour le coup, je peux vraiment pas répondre. C'est une très bonne question. Par contre, ce que je peux vous dire, c'est déjà merci pour l'invitation. Merci de permettre au Corecof de promouvoir cette journée qui est importante pour la communauté haïtienne, mais pas que, en fait. C'est une journée porte ouverte, donc c'est ouvert vraiment à tout le monde, donc les Haïtiens bien sûr, mais c'est surtout les autres personnes. On souhaiterait que les autres personnes viennent découvrir la richesse de la culture haïtienne, son histoire.
0: Oui, allô? Ah, il semble qu'on a perdu Fabrice. Allô, allô? Que se passe-t-il? Allô? Bon, je vais devoir le rappeler, hein, parce que là, il me semble que ça a raccroché. Ah, ce sont les surprises du direct. Que voulez-vous? Hein, donc, on va mettre un peu de musique, hein, pour continuer le temps pour moi de le retrouver. Notre ami Fabrice, je vais essayer de le rejoindre. Hein, ne vous inquiétez pas. Voilà, c'est du direct, c'est pas préenregistré, hein, sinon tout serait parfait, ou presque. Alors, attendez voir, qu'est-ce que je peux vous proposer? Alors, attendez. Bah oui, toi, tenez, on va se mettre quelque chose d'une jeune femme, DS Solena featuring B13 d'Ancony, avec le morceau qui s'intitule Grenadier à l'assaut. Et oui, on continue à vouloir se projeter, à se battre dans ce mondial pour essayer de faire un bon résultat. Donc pourquoi pas un match nul face au Maroc pour terminer en beauté ce mondial.

0: Allez, on va retrouver notre invité, Monsieur Fabrice Pétion, hein, donc pour parler donc de la journée de la communauté haïtienne de France, la journée porte ouverte. Hein, donc on avait commencé à poser le cadre, Fabrice. Je redonne la parole alors.
1: Merci beaucoup, Wilkinson. Donc, ce que je disais, c'était voilà, c'était une journée vraiment pour la communauté haïtienne, mais c'était aussi, comme tu le disais, une journée porte ouverte à l'ensemble des personnes en fait qui souhaitent découvrir et en apprendre un peu plus sur la culture haïtienne, donc son histoire, sa gastronomie, sa musique. Et cette année, on a un invité d'honneur vraiment particulier de Bénin, et je disais qu'on avait des liens très très forts avec ce pays frère.
0: Et oui, donc mythiquement, on considère que le peuple haïtien est originaire du Bénin, ce qui n'est pas totalement vrai, parce qu'en fait, il y a beaucoup d'ethnies qui ont été amenées sur l'île d'Hispaniola en provenance d'Afrique. Disons, c'est plutôt par rapport au lien avec le vaudou, hein, qu'on concentre nos origines avec le Bénin, mais ethniquement, nous sommes aussi bien originaires du Sénégal, du Congo, de plein d'autres pays d'Afrique, hein, en fait.
1: Effectivement, c'est Haïti, c'est vraiment le pays dont l'Afrique, on va dire, est la mère en fait. Donc nous souhaitons vraiment créer des liens fraternels avec tous ces pays-là, dans un contexte particulier, aux 200 ans de la commémoration de cette double dette ignoble. Mais je vois que les mentalités commencent à bouger, il y a des documentaires. Le professeur Théoda, qui a participé à un très beau documentaire sur justement l'histoire de la dette, sera présent et fera une conférence. Donc vraiment, j'invite tout le monde à venir. Ce sera un grand moment de joie. J'y ai participé l'année dernière. Il y a une tombola avec des cadeaux importants, prestigieux. Il y aura de la nourriture haïtienne, il y aura de la musique. Et puis c'est Haïti avec tout ce qu'on connaît d'Haïti, la chaleur des personnes, le sourire, l'ouverture, la bonne nourriture. Voilà. Donc vraiment, j'invite tous les auditeurs à venir et palpaler un petit peu en créole. Vraiment, tout le monde, nous cabinis, c'est à Saint-Denis. Potio, grande ouverte. Journée a commencé à partir de 10h. Tout le monde, bienvenue pour découvrir grand pays que Haïti est.
0: Et oui, hein, donc, outre le comme pays invité, le Bénin cette année, il y a deux thèmes, hein, donc, qui seront mis en avant dans les échanges qui ont lieu aussi. Hein, donc, outre la dette que tu viens d'évoquer tout à l'heure avec le professeur Théoda, il y a l'entrepreneuriat et les investissements en Haïti. Hein, donc, on va essayer de changer de paradigme, de ne plus parler d'assistance humanitaire, d'aide humanitaire, mais plutôt de dire Haïti, c'est un pays dans lequel il faut investir pour le développer.
1: Effectivement, Haïti est riche de ces personnes. Moi, j'ai la chance d'avoir cette double culture, donc française et haïtienne, et je suis pas seul. Je suis d'une génération de personnes qui ont fait des études, qui ont travaillé, qui ont investi, qui souhaitent aussi aller en Haïti pour justement développer une activité économique, créer des emplois, créer de la richesse, et enfin prendre le destin de notre pays entre nos mains à nous. Nous sommes capables de le faire, c'est ce que je dis à ma famille et à mes amis haïtiens. Il ne faut jamais oublier dans les jours de doute que nous sommes les enfants de personnes qui ont dit au monde qu'ils ne voulaient plus être esclaves et qui ont arraché leur liberté seule. Et pour ça, Haïti, c'est un pays qui est phare dans le monde. Donc on a une force en nous, une force créatrice, une intelligence. Encore faut-il qu'on se mette tous ensemble, qu'on n'oublie pas la devise de notre pays, mais en pile, ça n'est pas lourd, et on peut y arriver. Moi, j'ai tout à fait confiance en nous. Il faut tout simplement qu'on se mette tous ensemble et qu'on regarde tous dans le même sens.
0: Et oui, la devise entre guillemets, hein, donc l'union fait la force, bien que la vraie devise d'Haïti, c'est liberté, égalité, fraternité, qui est la même que celle de la France, mais nous avons sur le drapeau donc inscrit l'union fait la force, qui est liée à notre histoire, à notre lutte de libération. Hein, donc, alors justement, en parlant de l'union, on se rend compte que maintenant nous sommes pratiquement plus unis, hein, donc on est chacun voit pour sa chapelle, comme on dit en créole, chaque coucou est clairé pour tout géo. C'est ce qui fait notre faiblesse, notre très grande faiblesse, c'est que nous sommes trop divisés. Et là, il faudrait aussi qu'on s'assoie, qu'on réfléchisse sur une nouvelle union. Hein. Autant nous avons, comme j'aime le dire souvent, nous avons été su nous unir pour nous combattre l'esclavage et tous les méfaits donc qui allaient avec cet état qui est de comment dire cette forme de société qui existait. Mais aujourd'hui, ce n'est plus la même réalité. Maintenant, il faut une nouvelle union en Haïti, hein, donc de tous les enfants d'Haïti, quelles que soient leurs origines, sociales ou ethniques, pour se mettre ensemble pour bâtir une nouvelle Haïti, une Haïti qui sera profitable et bonne pour tout le monde.
1: Effectivement, et c'est vraiment aussi une des missions du Corecof, l'association à laquelle j'appartiens, qui vraiment essaie de concentrer, de rassembler, de faire connaître toutes les énergies. Voilà, les membres de cette association veulent vraiment promouvoir la culture, l'histoire haïtienne. On n'est pas dans notre coin, nous, on est ouvert encore. La semaine dernière, on accueillait une autre association pour permettre la promotion d'une permanence juridique qu'un des membres du Corecof a lancé en lien avec un autre membre d'une association. Donc nous, voilà, c'est une association qui aussi cherche à fédérer vraiment les énergies, cherche à regrouper toutes les personnes de bonne volonté, à promouvoir les points positifs d'Haïti, donc tu le disais, donc l'entrepreneuriat, toutes ces choses-là, toutes les choses qui vont vraiment nous faire avancer en fait, nous faire avancer. Arrêtons maintenant de parler et avançons, agissons. Maintenant, je pense qu'on a besoin de penser que payer en
0: des actes concrets.
1: Qui fait bagaille, qui a arrêté pendant des années nos blablabla, blablabla, pas gain en rien, payer à reculer. Maintenant, faut moun, jeune, vieux, qui voulait fait bagaille, qui fait avancer bagaille pour que Haïti, enfin, Haïti gagne en place dans le concert des nations qu'elle lui méritait en fait.
0: Tout à fait.
1: Hein, donc, simplement mérité.
0: Tout à fait, parce que c'est théoriquement nous avons la capacité de nous sortir de ce bourbier hein, qui dure depuis des décennies, voire près de 2 siècles. Alors maintenant. En plus de tout ce dont on vient de parler, il faut savoir qu'il y aura des exposants dans cette journée. Il y aura de la gastronomie haïtienne hein, pour celles et ceux qui veulent découvrir la nourriture haïtienne, la cuisine haïtienne. Hein, donc, vous venez hein, donc à partir de 10h jusqu'à 20h. Vous pouvez même passer toute votre journée. Hein, donc, vous finissez de prendre votre petit déjeuner chez vous. Vous venez à partir de 10h, on vous accueillera. Vous aurez la possibilité de vous restaurer sur place, la possibilité de participer à de très beaux échanges. Il y aura donc des exposants qui vous proposeront des produits artisanaux, haïtiens ou autres. Plein de choses hein, vous attendent à la Bourse du Travail à Saint-Denis, Porte de Pâques, qui se trouve au 11 rue Génin, hein, c'est bien cela?
1: Exactement, voilà, merci Wilkinson de redonner l'adresse. Donc c'est au 911 rue Génin à Porte de Paris. C'est très bien desservi. Il y a le métro, la ligne 13, il y a le tram qui passe, il y a le 2 RER qui passe pas très loin. Donc je répète, 911 rue Génin à Saint-Denis, c'est à Porte de Paris. Voilà, ce sont des locaux qui nous sont prêtés par la ville de Saint-Denis. Donc c'est tout à fait accessible. On aura accès à l'amphithéâtre, à plusieurs espaces. Et c'est vraiment une belle journée, pleine de chaleur, qui sont motivés pour vous faire découvrir toute la richesse d'Haïti, son histoire, sa culture, les gens qui veulent faire avancer le pays. Et nous, on est bien sûr ouverts aussi aux autres. On accueille le Bénin et toutes les autres personnes qui souhaitent découvrir ce magnifique pays, ce grand pays.
0: Et oui, donc rendez-vous est donné, chers amis auditrices et auditeurs de Radio RGB, hein, donc qui écoutez l'émission Bienvenue en Haïti en ma compagnie actuellement. Donc la communauté haïtienne est prête à vous accueillir. Hein, donc c'est une manifestation socioculturelle qui est ouverte à tous, hein, quelle que soit votre origine, du moment que vous avez envie de venir découvrir Haïti ou mieux la connaître. Et ben voilà, samedi prochain, rendez-vous à la Bourse du Travail à la Porte de Paris. 911 rue Génin, à partir de 10h du matin, cela jusqu'à 11h, pour une journée très riche. Hein, donc, il y aura plein de choses qui vous seront proposées. Et ce n'est pas Fabrice qui va me contredire. Donc, un dernier mot pour nous, Fabrice, s'il te plaît, pour finir de convaincre les auditeurs de nous rejoindre samedi prochain là, pour la journée de la communauté haïtienne de France organisée par le Corecof.
1: Alors, merci encore de cette invitation. Et puis, si vous avez vraiment envie de bien manger, bien danser, bien rire et réfléchir, c'est tout ce que cette journée promet. Le programme est alléchant. Tout le monde est très motivé. On travaille vraiment pour montrer la meilleure partie d'Haïti. Donc, venez découvrir et venez partager surtout avec nous.
0: D'accord, très bien. Mais merci infiniment, M. Fabrice Pétion.
1: Merci encore
0: d'avoir accordé un peu de votre temps pour faire la promotion de ce bel événement.
1: Merci. Plaisir, merci.
0: À bientôt.
1: Au revoir.
0: Voilà, donc je recevais M. Fabrice Pétion du Corecof, pour faire la promotion de la journée de la communauté haïtienne de France. Hein.

0: sur les ondes de la plus belle des radios, Radio RGB, le 89.2 FM ou le www.radiorgb.net. Eh bien, s'il dit 15h20 ici en France métropolitaine, en Europe continentale, ça fait du 9h20 du côté d'Haïti chérie et chez nos voisins plus dominicaines, ainsi que sur la côte est de l'Amérique du Nord, dans des villes comme Montréal, New York, Miami, et puis 10h20 dans les Antilles Guyanes françaises. Je remercie toutes celles et ceux qui nous écoutent sur le net, un peu partout dans le monde. Il y a d'autres endroits certainement que où nous sommes écoutés, mais je n'ai pas tous les fuseaux horaires en tête ou tous les lieux. Manifestez-vous hein, donc pour me faire savoir, que je vous fasse un petit coucou dans le si vous êtes dans un pays que je ne cite pas en général qui suit l'émission. Donc pour cela il y a la page Facebook de l'émission, donc qui est émission Bienvenue en Haïti. Vous trouverez, vous pourrez donc soit vous suivre l'émission ou envoyer un petit message d'encouragement de support. Ça me fera très plaisir. En parlant de support, je pense à des gens comme Laurent Bellery du côté de Colombes, je pense à M. Schiller d'Australie, mon ami Kearns qui est maire dans une ville en province, qui me dit, dernièrement je l'ai rencontré, il m'a dit de temps en temps il m'écoute hein, donc quand ça lui est possible, et puis voilà, plein d'autres personnes encore que je salue, qui sont à l'écoute, qui me soutiennent et qui me donnent la force de continuer à faire cela. Allez, avant de repasser en musique, on va écouter quelques jingles de la radio
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0: 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Allez, on va reprendre. Et finir d'écouter le morceau, alors qu'on est à moins d'une dizaine de minutes de la présentation du second bulletin d'information. On va continuer à écouter le morceau de DS Solena, qui s'intitule Grenadier à l'assaut.

Et oui, avec en bonus dans ce morceau une ambiance un peu live, hein, donc acoustique, où on est passé de la version studio du morceau dans cette vidéo à une version plus acoustique, comme vous entendez. Et un peu de rara, ça fait pas de mal. Hein.

donc pour résumer l'histoire, hein, donc battu mais pas vaincu, enfin battu mais pas abattu, hein, plutôt. Non, il nous reste une dernière rencontre à jouer. Je sais que nos Grenadiers vont se donner à fond et ainsi pouvoir sauver l'honneur un peu, hein, donc pour qu'ils sortent un peu la tête haute de cette compétition. Ben oui, donc il fallait pas s'attendre trop à des miracles face au Brésil, comme je l'ai dit, hein. Mais bon, voilà, c'est comme ça. Il y a des réalités qui sont implacables, hein. Donc Brésil, quintuple champion du monde. Il ne fallait pas que on se dise on va battre le Brésil. Au mieux, on aurait pu faire un beau match nul. Mais bon, ça n'a pas été possible. En tout cas, bravo quand même aux joueurs. Ils ont produit du bon jeu. Ils ont remontré qu'ils ont de la qualité. Quelques fautes défensives, des problèmes de coaching sur cette rencontre face au Brésil. Et puis la première rencontre que nous avons perdue 1-0 face à l'Écosse, il y a eu des problèmes d'arbitrage et un but un peu gag qui nous a coûté très cher, parce qu'on n'a pas su égaliser derrière. Résultat éliminé depuis donc ce matin, heure de France, hein, donc 4h30 du matin, Haïti est éliminé de la Coupe du Monde. Première équipe malheureusement éliminée. On fera mieux une prochaine fois, on va dire. Allez, on continue en musique avec l'artiste Donny. Je prends pour bien voir. Donny James, hein, avec un morceau qui s'intitule L'amour parallèle. De quoi s'agit-il? Je suis intrigué, moi, avec un titre pareil. Allez, on écoute et on apprécie.

Oula, oups, oups, oups, petit impair. Voilà. Vous savez, il y a un sujet qui fait débat actuellement. C'est en réécoutant l'émission que j'ai trouvé la voix un peu trop parfaite. Alors, il faut savoir qu'il y a une vague de production par l'IA de morceaux, ce qui est prohibé sur notre radio, qui veut faire aider les artistes, les vrais artistes, hein, donc, et non pas ceux qui... ceux qui savent faire de bons prompts et faire des choses formidables avec l'IA. Donc c'est tout de suite je me suis rendu compte que c'était un produit de ce genre. Donc mea culpa maxima culpa, hein, donc on n'ira pas plus loin dans la diffusion de ce morceau, malheureusement, hein, donc parce que nous n'avons pas le droit, pour vous dire clairement, de faire la promotion des productions musicales à base d'IA. Donc je fais toutes mes excuses aux responsables de la radio, parce qu'on a eu une note à ce sujet de ne pas diffuser ce genre de choses. Et oui, il est important de garantir le travail des vrais artistes, hein, donc c'est bien beau l'IA, mais ça pourrait détruire l'industrie musicale à ce rythme-là. Allez, on écoute plutôt Monsieur Jean-Jean Roosevelt avec une très belle production humaine cette fois-ci, qui s'intitule Comme la Coupe du Monde. Alors, il fait un parallèle entre ce moment de célébration ultime du football mondial, qui est la compétition de la Coupe du Monde, et ce que pourrait être la vie, hein, donc pour que ce soit aussi bien, aussi beau. On écoute ce titre de Jean-Jean Roosevelt.

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Au sommaire de ce second bulletin d'information, voici les titres que j'ai développés pour vous. Tout d'abord, on va parler de santé publique avec le fait qu'on a appris que il y a une caravane chirurgicale dans le département des Nippes, hein, donc qui a permis à près de 2000 patients d'être opérés gratuitement. Deuxième titre de l'actualité de cette deuxième partie de semaine, on parlera social avec le MAST et la Banque mondiale qui travaille pour renforcer la résilience des populations vulnérables. Troisième titre, on parlera éducation avec la création de l'unité d'orientation scolaire et professionnelle en Haïti. Et enfin, dernier titre, on parlera coopération internationale avec le fait que l'OEA, l'Organisation des États américains, qui souhaite accélérer les efforts en faveur de la sécurité et de la stabilité en Haïti.

On commence avec le premier titre, lancé il y a près de 3 semaines à l'hôpital Sainte-Thérèse de Miragouane, la caravane chirurgicale initiée par le ministère de la Santé publique et de la population continue donc de produire des résultats remarquables dans le département des Nippes. Depuis le démarrage de la caravane, près de 200 patients ont déjà bénéficié gratuitement d'interventions chirurgicales sur les sites de l'hôpital Sainte-Thérèse de Miragouane plutôt, et à l'hôpital communautaire de référence de l'asile. Ces résultats témoignent de l'ampleur des besoins de la population, mais aussi de la volonté des autorités sanitaires de répondre concrètement aux attentes des citoyens. Conformément à la vision du docteur Sinal Bertrand, ministre de la Santé publique en Haïti, les consultations, les interventions chirurgicales et la prise en charge des patients sont entièrement gratuites, permettant donc aux personnes les plus vulnérables de bénéficier de services de qualité sans avoir à supporter les coûts souvent élevés de ces prestations. Aujourd'hui, une nouvelle étape est franchie avec l'intégration de l'hôpital Jules Fleury de Lens-Avo, portant à 3 le nombre de sites mobilisés dans le cadre de cette importante initiative. Grâce aux efforts de la direction sanitaire des NIP, dirigée par la doctoresse Esther Seus-Dumont, le bloc opératoire de l'institution, qui n'était pas fonctionnel depuis un certain temps, a été remis en service afin de permettre la prise en charge gratuite des patients dans de meilleures conditions. La mise en œuvre de cette caravane a bénéficié de l'appui de professionnels de santé venus du niveau central pour accompagner les équipes locales dans la phase de lancement. Aujourd'hui, la brigade médicale cubaine, aux côtés du personnel sanitaire du département, poursuit le travail afin d'assurer la continuité des interventions sur les différentes site. Cette expérience pilote voulue par le ministre Sinal fait des NIP un département de référence dans la mise en œuvre de stratégies visant à élargir l'accès aux soins spécialisés.

Deuxième titre de l'actualité de deuxième partie de semaine. Je vous lisais en titre, donc le MAST et la Banque mondiale veulent travailler pour renforcer la résilience des populations vulnérables. Donc le mercredi 17 juin 2026, une réunion technique avec la Banque mondiale consacrée au programme phare de la protection sociale en Haïti s'est tenue au ministère des Affaires sociales et du Travail, le MAST. Donc cette rencontre a réuni M. William Wiseman, responsable de la division de la protection sociale pour l'Amérique latine et les Caraïbes, les représentants de l'institution financière internationale et les responsables haïtiens autour des avancées et des défis du projet de protection sociale adaptive, pour une résilience accrue, également connue sous le nom de Clérin Chimin du MAST et du projet pour l'inclusion productive des personnes handicapées. Dans son intervention, le ministre Nelson des Affaires sociales a salué l'accompagnement constant de la Banque mondiale aux côtés d'Haïti dans un contexte particulièrement exigeant. Il a rappelé que la protection sociale ne constitue plus une simple politique publique, mais parmi d'autres, mais un instrument de stabilité, de résilience et de cohésion sociale. Face à des crises multiples, sécuritaires, économiques, climatiques et migratoires, le renforcement des mécanismes de protection sociale est devenu un impératif national pour le gouvernement haïtien. Le PSA RA donc constitue le fleuron de cette stratégie lancée en mars 2022 sous la conduite du ministère des Affaires sociales et du Travail. Ce programme vise à distribuer des transferts monétaires et des mesures d'accompagnement aux ménages les plus vulnérables. Les échanges ont porté sur trois points essentiels pour la consolidation du système de protection sociale haïtien. Le premier point était donc l'ancrage territorial du programme PSA RA, initialement déployé dans toutes les communes du département de la Grand'Anse et 6 communes du Sud. Elle est aussi appelée à s'étendre à l'échelle nationale. L'ancrage territorial vise à renforcer la présence de l'État sur l'ensemble du territoire et adapter les interventions aux réalités locales. Le deuxième point, donc, c'était la pérennisation du PSARA, qui passe par son inscription dans les structures institutionnelles du ministère des Affaires sociales et du Travail et par le renforcement des capacités de l'unité de gestion de projet, d'organe exécutif du programme. Et troisième point, donc enfin, la prise en compte des personnes déplacées dans le cadre du financement additionnel. Près de 1,5 million de personnes déplacées en Haïti actuellement. L'intégration de cette population particulièrement vulnérable dans les mécanismes de protection sociale constitue une priorité pour le gouvernement et ses partenaires. Le ministre Nelson a formé le vœu que ces échanges débouchent sur des orientations claires, des engagements précis et des actions concrètes susceptibles d'améliorer durablement les conditions de vie de nos concitoyens. La Banque mondiale, qui apporte un appui structurant au ministère des Affaires sociales et du Travail en Haïti à travers le financement et l'accompagnement technique de ces projets, a réaffirmé son engagement à aider Haïti à identifier des solutions pour répondre aux crises récurrentes.

On poursuit ce second point d'information avec l'information concernant la création de l'unité d'orientation scolaire et professionnelle en Haïti. Afin de lutter contre l'échec scolaire, de soutenir les élèves manifestant des difficultés d'apprentissage et de maximiser le potentiel des élèves intellectuellement précoces ou surdoués, Monsieur Vigenet Demero, le ministre de l'Éducation nationale en Haïti, donc dans une circulaire, le numéro C-11-1130, donc daté du 18 juin 2026, constate la nécessité d'offrir un accompagnement psychopédagogique adapté à la diversité des profils d'apprenants. À cette fin, donc, il est créé au sein du ministère l'unité d'orientation scolaire et professionnelle, l'UNOSP, placée sous la haute responsabilité d'un coordonnateur nommé par les autorités compétentes et est rattachée administrativement à la direction générale du ministère des Affaires, de l'Éducation nationale et de la formation professionnelle en Haïti. Donc l'UNOSP a pour mission principale de accompagner les élèves en difficulté, donc il faut les identifier, diagnostiquer et proposer des plans de rémédiation psychopédagogique pour les élèves souffrant de troubles d'apprentissage ou en situation de risque de décrochage scolaire, mais aussi d'orienter les élèves surdoués, mettre en place des protocoles de détection et des parcours scolaires enrichis ou accélérés pour les enfants à haut potentiel intellectuel, et enfin donc conseiller en orientation, donc pour guider les élèves dans leur choix d'études secondaires, professionnelles et universitaires, ainsi que dans l'élaboration de leur plan d'avenir en fonction de leurs aptitudes et besoins et des besoins du marché du travail. Pour garantir une action de proximité, l'UNOSP donc se déploie sur tout le territoire national. Donc chaque direction départementale d'éducation se dotera d'un service départemental d'orientation scolaire et professionnelle. Ces services départementaux agiront comme les bras opérationnels de l'UNOSP. Ils seront composés de conseillers en orientation, de psychologues de l'éducation et de travailleurs sociaux. Ils travailleront en étroite collaboration avec les directions d'école et les corps d'inspection de leurs juridictions respectives. Pour accomplir sa mission, l'UNOSP agira comme l'organe pivot du ministère de l'Éducation nationale et de la formation professionnelle en matière d'appui psychopédagogique et d'orientation. Elle fonctionne en synergie étroite avec les acteurs clés et du système éducatif selon les modalités suivantes, avec la direction de santé scolaire. Donc l'UNOSP collabore directement donc pour croiser les diagnostics médicaux, donc troubles visuels, auditifs, neurologiques ou psychologiques, les difficultés d'apprentissage, garantissant une prise en charge holistique de l'élève, mais aussi avec les autres directions techniques. L'UNOSP travaille de concert avec notamment la direction d'éducation préscolaire, la direction du curriculum, la direction d'enseignement fondamental, la direction de l'enseignement secondaire et la commission de l'adaptation scolaire et d'appui social. Ensemble, elles conçoivent des curricula adaptés, des passerelles d'orientation et des programmes d'enrichissement. Et enfin, donc avec les directions départementales d'éducation et les bureaux de district scolaire, les DDE, à travers leurs services départementaux d'orientation, appliquent les directives de l'UNOSP. Les BDS et les bureaux d'inspection de zone assurent le suivi de proximité, la supervision technique et la collecte des données sur le terrain. Voilà, je vais m'arrêter parce que l'article est très long.

Et enfin, donc, on va terminer avec un dernier titre concernant la coopération externe d'Haïti. Donc, on apprend que l'Organisation des États américains, l'OEA, souhaite accélérer les efforts en faveur de la sécurité et de la stabilité en Haïti. La chancelière, Madame Raina Fordin, a reçu cette semaine à la chancellerie Monsieur Alberto Forig, représentant spécial de l'Organisation des États américains en Haïti, qui était accompagné de Madame Catherine Pogna, représentante de pays de l'OEA dans le cadre de leur visite en Haïti. La ministre des Affaires étrangères haïtienne donc a présenté les actions prioritaires engagées par le gouvernement du Premier ministre Monsieur Ali Didier Fizemé en vue du rétablissement de la sécurité, du renforcement des institutions de l'État et de l'organisation d'élections libres, crédibles, inclusives et transparentes. Elle a réaffirmé l'importance accordée à la réinsertion des jeunes, à la réponse à la crise humanitaire et au retour à l'ordre constitutionnel. Les échanges ont également porté sur la mise en œuvre de la feuille de route de l'Organisation des États américains pour Haïti. À ce sujet, la ministre a plaidé en faveur de l'établissement d'un calendrier de mise en œuvre et a réaffirmé donc la volonté des autorités haïtiennes de poursuivre leur collaboration avec l'OEA afin de traduire les engagements convenus en actions concrètes et mesurables au bénéfice du peuple haïtien. Les deux parties ont convenu de la nécessité d'accélérer les efforts visant au rétablissement durable de la sécurité et de la stabilité dans le pays. Les représentants de l'OEA ont salué les progrès réalisés et ont réitéré la disponibilité de l'organisation hémisphérique à accompagner les efforts des autorités haïtiennes dans les domaines de la sécurité, de la gouvernance démocratique et du processus électoral. La rencontre a permis également d'élaborer le rôle des leaders religieux et de la société civile dans la promotion de la paix, du civisme et de la cohésion sociale. La ministre Raina Fordin a présenté les résultats de la récente conférence nationale des leaders religieux pour la paix, la stabilité et le civisme, ainsi que les prochaines étapes de cette initiative. À l'issue des échanges, les deux parties ont convenu de l'urgence d'accélérer les actions visant au rétablissement de la sécurité et à la stabilité en Haïti. La chancelière a salué l'engagement constant de l'OEA aux côtés d'Haïti et a réaffirmé la volonté du gouvernement de poursuivre une coopération soutenue avec ses partenaires internationaux. Voici ce qui met un terme au développement de ce second bulletin d'information. Je vous remercie infiniment de votre attention à son développement. Je vous rappelle une fois de plus que ce bulletin d'information est loin d'être exhaustif et que si vous êtes intéressé par l'actualité haïtienne, il vous est possible de vous tenir informé 7 jours sur 7, 24 heures sur 24 de ce qui se passe en Haïti, et cela c'est très simple, hein, sur le moteur de recherche soit de votre smartphone, de votre tablette, de votre ordinateur fixe ou portable. Il suffit de taper Haïti Information, Haïti Actualité, et vous aurez donc accès à des dizaines de sites d'information en ligne, et pas, vous ne serez pas obligé d'attendre à peu près tout chaque samedi que je vienne vous donner quelques nouvelles d'Haïti, sachant que je ne suis pas tout le temps là, donc ça vous prive de nouvelles d'Haïti si cela vous intéresse. Donc voilà, et puis aussi vous dire que c'est une gymnastique utile et nécessaire pour toute personne qui souhaite être bien informée. Il faut varier ses sources, hein, parce que personne ne détient la vérité absolue, hein, donc ne prenez pas pour parole argent comptant, donc pour argent comptant ce qu'on vous dit dans le JT de TF1 ou sur les chaînes d'information continue qui ont un traitement de l'information qui n'est parfois pas très bon, hein, donc excusez-moi de critiquer les journalistes, hein, mais ce n'est parfois pas de leur faute, hein, donc il y a des lignes éditoriales, il y a des groupes de pression derrière qui possèdent des médias, donc qui veulent orienter l'information dans un sens plutôt que dans un autre, hein, donc ça fait que l'information parfois est déformée et s'éloigne de la vérité. Voilà, avant de repartir en ligne, je tiens à vous rappeler que l'émission Bienvenue en Haïti fête cette année ses 20 ans de présence sur les antennes de Radio RGB, le 99.2 FM ou le www.radio-rgb.net. Voilà, nous avions démarré dans la saison 2005-2006. Je remercie une nouvelle fois la radio pour sa confiance dès le départ par rapport au projet que j'avais déposé pour faire une émission qui allait faire la promotion d'Haïti, de son peuple, de son histoire, de sa culture et tout cela. Donc, ça permettra de rapprocher, hein, donc Haïti et la France. C'est ce que
que je leur avais promis. Et donc, parce que, pourquoi tout cela? Ben, nous avons un grand pan d'histoire commun avec la France, puisque le territoire qui est connu comme Haïti, donc qui occupe un tiers de l'île qui s'appelait elle-même à l'origine Haïti, Kiskeya ou Boyo, donc a été renommé à la découverte de Christophe Colomb, Hispaniola. Et bien, après, les Français se sont partagés l'île avec les Espagnols, donc à l'ouest, notre partie qui correspond à l'Haïti moderne, mais qui s'appelait la colonie de Saint-Domingue, et puis les deux autres tiers que les Espagnols avaient conservés, qui correspondent à la République dominicaine actuelle. Voilà, donc vous savez tout ou presque, et si vous voulez en savoir davantage, il faut écouter l'émission de temps en temps. Je vous fais des pages d'histoire, des pages de culture, enfin plein de choses qui permettent de mieux connaître ce beau petit pays de la Caraïbe. Ne vous fiez pas seulement à ce que vous entendez ou voyez sur les médias mainstream. On vous montre une Haïti moribonde, Haïti accablée par les catastrophes naturelles, une Haïti maudite. Voilà, non, c'est une partie de la vérité, que on a de très grosses difficultés en Haïti, mais nous sommes un peuple résilient, combatif, et je peux vous dire que cet état de fait dure depuis plus d'un siècle, hein, donc nous sommes encore là. Comme on dit chez nous, nous sommes des roseaux, nous plions, mais nous ne cassons pas en Haïti. Jusqu'au jour où nous aurons repris le contrôle de notre destinée pour développer notre pays, pour que nos citoyens puissent vivre bien et ne plus avoir à aller fuir par monts et par vaux pour chercher une vie meilleure ailleurs, et ainsi ça nous permettra donc de retrouver notre dignité et notre respect comme cela se devrait et se doit. Allez, on va donc repartir en musique. Qu'est-ce que je peux vous proposer là? J'ai fait mon malin, j'ai parlé, j'ai beaucoup parlé, mais je ne suis pas à jour hein, pour relancer la musique tout de suite. Force est de constater que voilà, Monsieur Pierre-Louis, c'est un beau parleur, mais voilà, il se retrouve après en décalage par rapport à son programme. On est dans la dernière ligne droite de l'émission. Hein. Il fait déjà 15h51, une dizaine de minutes encore à passer, un peu moins de 10 minutes quand même, en votre compagnie, donc dans ce voyage spatio-temporel du côté de la Caraïbe. Eh bien, on va repartir avec Jalove Lazy, un artiste de reggae normalement, mais bon, qui là s'est plié à la discipline du moment, c'est-à-dire composer un titre pour encourager la sélection nationale d'Haïti, appelée les Grenadiers. Eh bien, il nous propose un morceau intitulé Haïti n'en combat. Haïti est en train de se battre en quelque sorte.

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3: Oui, voilà. Donc, voilà, 15h55. Hein, donc, un dernier morceau encore à vivre avec vous. On va se quitter en beauté. Qu'est-ce que je peux vous proposer, hein? Donc, allez, un morceau qui est bien chaud là, qui doit nous continuer à nous garder dans l'ambiance du mondial, qui va permettre de quand même continuer à garder le moral pour, du côté haïtien, même si nous sommes déjà éliminés dans cette compétition, donc de cette Coupe du Monde 2026. FIFA donc qui se déroule actuellement donc au Canada, aux États-Unis et au Mexique. Donc ils font de leur mieux, hein. Donc je vois, quand j'ai vu les deux matchs, ils se donnent à fond, mais malheureusement les résultats peinent à tomber, hein. Donc mais bon, voilà, mais c'est peut-être parce que nous avions placé de trop hauts espoirs en eux, hein. Donc on se voyait déjà champion du monde. Donc voilà, hein. Donc vous savez, c'est l'euphorie, hein, qui a fait que beaucoup d'Haïtiens pensaient que cette sélection pouvait aller très loin. Bon, malheureusement, hein, donc c'est une équipe un peu particulière, hein, donc avec des joueurs qui évoluent pour la majorité, voire presque exclusivement tous, en terre étrangère. Il y en a qu'un qui vient d'Haïti. Ce sont des enfants d'Haïti qui ont décidé, même s'ils sont de nationalité française, américaine ou autre, de jouer pour la sélection de leur pays d'origine, pour constituer cette sélection un peu, entre guillemets, de mercenaires. Mercenaires, ils le sont pas, parce que ce sont des enfants d'Haïti. C'est pas comme si on avait naturalisé des gens, hein. Donc, au contraire, ils ont, pour la plupart, des passeports français, canadiens ou américains ou autres. Et ben, ils sont choisis de jouer pour Haïti, le pays d'origine de leurs parents, de leur pays d'origine, en quelque sorte aussi. Et bien, voilà, on est fiers d'eux quand même, hein. Donc, ils ont fait un très beau parcours au cours des qualifications pour cette Coupe du Monde. Maintenant, c'est un peu plus difficile avec le Gotha de football mondial, hein. Donc on est tombé un peu dans un groupe de la mort, un groupe très relevé avec le Maroc et le Brésil. La seule équipe qu'on pouvait espérer accrocher ou battre, on n'a pas réussi à le faire, c'était l'Écosse au samedi dernier. Donc on s'était incliné 1-0. Bon, défaite discutable parce qu'il y a un pénalty qui n'a pas été sifflé et d'autres fautes également, mais là c'était un score sans appel hier soir face au Brésil, hein. Donc il y a eu bien sûr des erreurs défensives, hein, des petits problèmes de coaching, tout cela, et puis un manque d'efficacité surtout, faut souligner, hein, de l'attaque haïtienne, notamment dans les temps forts haïtiens. Donc là, au début de la première période, pendant 15-20 minutes, Haïti a clairement dominé le match, mais après on a arrêté de faire cela, et ben les Brésiliens donc on en a profité pour marquer 3 buts au cours de cette première période. Deuxième période, le match a été un peu plus calme, un peu plus équilibré, mais on espérait au moins une réduction du score de la sélection des Grenadiers, hein, pour sauver l'honneur par un but quand même, mais bon, malheureusement ça n'a pas eu lieu. Le Brésil n'a pas trop cherché à aggraver le score non plus, et pour cause, les Brésiliens savent qu'ils ont de très nombreux fans en Haïti. Alors, faut savoir, il y a un fait particulier. Donc, dans la tête de beaucoup d'Haïtiens maintenant, étant donné qu'Haïti est éliminé et que historiquement, comme ça faisait 50 ans qu'on n'avait pas été en Coupe du Monde, en Haïti, on était soit fanatique du Brésil ou de l'Argentine. Eh bien, pour beaucoup d'Haïtiens, bon, on va quand même rester mobilisé pour soutenir la sélection nationale pour son dernier match qu'il lui reste à jouer. Face au Maroc, mais dès la fin de cette phase de poule, donc les Haïtiens vont se partager entre le Brésil et l'Argentine. Donc ça va être la rivalité habituelle en Haïti, entre supporters du Brésil et supporters de l'Argentine. Voilà, donc c'est comme ça. Hein, deux grands pays du football, hein, d'ailleurs, il faut le reconnaître. Voilà. Écoutez, il fait déjà 15h59. Oula, juste un petit extrait alors, parce que je veux pas trop déborder sur le temps de Cocktail Ragout. Donc, on va écouter Manobis featuring Fantôme, non mondial. Nous sommes au mondial. Eh bien, nous ne le sommes plus pour très longtemps, malheureusement.

Voilà, voilà, voilà, l'émission touche à sa fin. Et merci infiniment d'avoir été des nôtres dans le cadre de cette émission Bienvenue en Haïti. Rendez-vous dans 15 jours, malheureusement je ne serai pas présent samedi prochain. Tout de suite l'émission Cocktail Era Groove pour tous les bons sons groovy et funky des années 70 à nos jours. Il y aura une rediffusion de l'émission dans la nuit de mercredi à jeudi à 1h du matin. Donc on sera jeudi, hein, 1h du matin jusqu'à 3h du matin en heure d'Europe continentale. Et ça fera du 7h, 9h du soir, je crois. Du, voilà, 19h, 21h, voilà, pour parler. Enfin, nous, sur le continent américain, on compte pas l'heure sur 24h, hein, Damien, mais sur 12h. C'est 7h du matin, 7h du soir, tu vois, des trucs comme ça. PM, c'est le fameux PM et M. Et on a la chance d'avoir avec nous là, notre technicien en père, Damien Gissa, donc, qui vous salue. Hein, donc, il en profite pour faire un petit coucou dans le cadre de l'émission Bienvenue en Haïti, puisqu'il est avec nous. Eh bien, je vous laisse avec DJ As, hein, qui va prendre le relais pour l'émission Cocktail Era Groove, hein, donc pour tous les bons sons groovy et funky des années 70 à nos jours. Eh bien, moi je vous tire ma revanche, je vous dis à dans 15 jours. Ciao,

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2: Le son que l'on vient d'entendre est un bâton frotté sur une pierre en ardoise. Le bâton est composé de suie, de noir de fumée compacté. Ce son intervient au tout début de la pratique dans mon processus créatif. C'est le moment de préparation de la matière que je vais utiliser ensuite dans mon travail. Ma démarche est inspirée par la nature, le geste. Dans ma pr-

0: Les maîtres de ma pratique disent quand on peint, on ne peint pas la nature, on peint l'esprit de la nature. Donc j'essaye de peindre l'esprit des choses. C'est les choses qui viennent de l'intérieur, c'est une intériorité. Par exemple, quand on dit qu'on ne peint pas la nature, mais on peint l'esprit de la nature, c'est que ce n'est pas le contour que l'on va peindre, mais l'intérieur de la chose. Par exemple, quand on va peindre un oiseau, on va plus s'intéresser presque aux petits os qui composent son squelette pour voir son mouvement de travail, parce que j'utilise beaucoup de documentation sur laquelle je m'appuie aussi pour travailler. Beaucoup de livres d'art, de sources d'inspiration venues de loin, des venues de pays, surtout d'Asie. Mes sources d'inspiration viennent de Chine, du Japon et de Corée. Mon atelier est une grande pièce en rez-de-chaussée qui donne sur la rue. Donc parfois j'ai du public qui s'arrête devant pour voir ce qui se passe à l'intérieur. La semaine dernière, j'ai eu une petite fille qui s'est arrêtée devant, et du coup j'ai ouvert la porte et elle n'a pas osé entrer parce que sa maman l'attendait. Mais elle m'a dit « Je repasserai, ça a l'air beau ce que vous faites, madame. » Alors voilà, on peut me trouver à Marine dans mon atelier, à Pontoise, au pied de la cathédrale, à l'atelier de la pierre aux poissons, où j'expose mes œuvres et où je donne des cours. On peut me trouver sur les réseaux sociaux. Je suis Karine Taouki et je fais de la calligraphie, peinture chinoise. Actuellement, je me dirige plus vers la calligraphie abstraite et je travaille avec un musicien. Et on travaille ensemble en improvisation et j'essaye de peindre sa musique. Alors, pour l'instant, on travaille tous les deux dans l'atelier et ce sera présenté au mois d'octobre au château de la Roche-Guyon, dans le cadre d'Oxebo, les duos. Donc je forme un duo avec un clarinettiste qui fait de la clarinette contrebasse. Ce clarinettiste s'appelle Valentin Cossé. Je donne des cours à Pontoise et à Marine. Ce sont des cours réguliers toutes les semaines, où on commence toujours la séance en fabriquant notre encre, donc dans la d'écriture chinoise. Et les mots chinois sont composés de traits et de points. Et ces traits et ces points sont comme quand on fait ces gammes en musique. Ça permet de s'exercer et d'entraîner la main et d'entraîner son pinceau aussi. Donc souvent on écrit des mots qui vont être en lien avec la peinture qu'on fera ensuite. Et ensuite on peint, donc soit des motifs de la nature, la plupart du temps sont des motifs de la nature. Et à chaque séance, on essaye d'avoir une œuvre finie, on s'entraîne au départ sur du papier journal, et en fin de séance, on prend du papier de calligraphie, donc du papier absorbant, pour faire un travail fini qui ensuite sera signé et tamponné avec le petit tampon rouge. Le son que l'on a entendu au début est le bâton d'encre de Chine, donc solide, que l'on vient broyer dans la pierre à encre au début de la séance de calligraphie. Comme ça, on prépare son encre et pendant le temps où on se prépare aussi mentalement à l'activité. On se détend.
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1: Bonjour à tous, l'essentiel de l'actualité, encore une journée de forte chaleur en France aujourd'hui. 72 départements sont placés en vigilance rouge pour la canicule à partir de midi. Hier, la température moyenne était de 30 degrés dans l'Hexagone, un record. Il fait jusqu'à 43 degrés en Vendée. Dans les Landes, Météo France prévoit une légère accalmie à partir de vendredi. Trois semaines après la mort de Liana, le rapport d'autopsie ne permet toujours pas d'établir les causes exactes du décès de la collégienne de 11 ans. Des lésions ont été relevées sur son corps et son visage, mais aucune blessure interne ou cervicale. D'autres examens sont en cours. L'enquête est élargie au chef de viol sur mineur. 5 personnes placées sous surveillance après le diagnostic d'un premier cas d'Ebola en France. Ils se trouvaient tous dans le même avion. Le patient malade est un médecin humanitaire de retour de la République démocratique du Congo. Il a été placé à l'isolement et son état est stable. D'après l'OMS, le risque de contagion est jugé faible. Et puis du football avec notamment un regard sur le groupe C. C'était la dernière journée du groupe. Succès 3-0 du Brésil face à l'Écosse. Les Brésiliens terminent en tête devant le Maroc, vainqueur de Haïti 4-2. L'Écosse termine 3e, Haïti 4e.
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0: Alice au Pays des Merveilles, d'après Lewis Carroll.
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0: Ne voulant pas offenser le Loir de nouveau, elle commença à dire très prudemment. « Mais je ne comprends pas. Où puisait-elle cette mélasse ?»«
1: On peut puiser de l'eau dans un puits d'eau, » répliqua le chapelier. « Je ne vois donc pas pourquoi on ne pourrait pas puiser de la mélasse dans un puits de mélasse, hein, pauvre sotte ?»«
0: Mais voyons, elles étaient bien au fond du puits, » demanda Alice au Loir, en jugeant préférable de ne pas relever les deux derniers mots.
2: « Bien sûr, » répliqua le Loir, « et puis, bien au fond. »
0: Cette réponse brouilla tellement les idées de la pauvre Alice qu'elle laissa le Loir continuer pendant un bon bout de temps sans l'interrompre.
2: « Elles apprenaient aussi à dessiner ?»
0: poursuivit-il en bâillant et en se frottant les yeux, car il avait grand sommeil.
2: « Et elles dessinaient toutes sortes de choses ?» Tout ce qui commence par B.
0: Pourquoi par B ? Demanda Alice.
1: Pourquoi pas ? Rétorqua le lièvre de Mars.
0: Alice ne répondit pas. Le Loir avait fermé les yeux et il commençait à somnoler. Mais quand le chapelier l'eut pincé, il s'éveilla en poussant un petit cri aigu et reprit.
2: Qui commence par B ? Tel qu'un bilboquet, une bergamote, la berlue ou un bonnet. Tu sais qu'il y a des expressions telles que blanc bonnet et bonnet blanc. As-tu jamais vu un dessin représentant un blanc bonnet ?
0: Vraiment, maintenant que vous m'en parlez, dit Alice, qui ne savait plus où elle en était, je ne crois pas que...
1: En ce cas, tu devrais te taire, fit observer le chapelier.
0: Oh ! Cette grossièreté était plus que la fillette n'en pouvait supporter. Complètement dégoûtée, elle se leva et s'éloigna. Le Loir s'endormit immédiatement. Les deux autres ne prêtèrent pas la moindre attention au départ d'Alice, quoiqu'elle se retournât deux ou trois fois dans l'espoir qu'il la rappellerait. La dernière fois qu'elle les vit, ils essayaient de plonger le Loir dans la théière. « En tout cas, je ne reviendrai jamais par ici, » déclara-t-elle tout en cheminant dans le bois. « C'est le thé le plus stupide auquel j'ai jamais assisté de ma vie. » Comme elle disait ces mots, elle remarqua que l'un des arbres était muni d'une porte qui permettait d'y pénétrer.

0: Voilà qui est bien curieux, pensa-t-elle. Mais tout est curieux aujourd'hui. Je crois que je ferai aussi bien d'entrer tout de suite. Et elle entra. Une fois de plus, elle se trouva dans la longue salle, tout près de la petite table de verre. Cette fois-ci, je vais m'y prendre un peu mieux, se dit-elle. Et elle commença par s'emparer de la petite clé d'or et par ouvrir la porte qui donnait sur le jardin. Puis elle se mit à grignoter le champignon, dont elle avait gardé un morceau dans sa poche, jusqu'à ce qu'elle n'eût plus que 30 cm. Puis elle traversa le petit corridor, et puis elle se trouva enfin dans le beau jardin, au milieu des parterres de fleurs aux couleurs vives et des fraîches fontaines. Chapitre 8. Le terrain de croquet de la reine. Un grand rosier se dressait près de l'entrée du jardin. Il était tout couvert de roses blanches, mais trois jardiniers s'affairaient à les peindre en rouge. Ceci sembla très curieux à Alice, qui s'approcha pour les regarder faire. Et juste au moment où elle arrivait à leur hauteur, elle entendit l'un d'eux qui disait
1: « Fais donc attention, 5. Ne m'éclabousse pas de peinture comme cela. »
0: « Je ne l'ai pas fait exprès, » répondit l'autre d'un ton maussade. « C'est 7 qui m'a poussé le coude. » Sur quoi, 7 leva les yeux et déclara
2: « Cela ne t'inquiète pas, 5. Tu prétends toujours que c'est la faute des autres. »
0: « Toi, tu ferais mieux de te taire, » répliqua 5. « Pas plus tard qu'hier, j'ai entendu la reine dire que tu méritais qu'on te coupe la tête. »
1: « Et pourquoi ?» demanda celui qui avait parlé le premier.
2: « Cela ne te regarde pas, 2, » répondit 7.
0: « Parfaitement que cela le regarde, » déclara 5, « et je vais lui dire pourquoi. Parce que tu as apporté à la cuisinière des oignons de tulipe au lieu d'oignons ordinaires. » 7 jeta son pinceau et il venait de dire
2: « Ma parole, de toutes les calomnies !»
0: lorsque ses yeux se posèrent par hasard sur Alice en train de les regarder. Il s'interrompit brusquement, les deux autres se retournèrent et tous firent une profonde révérence.
3: « Voudriez-vous me dire, » demanda Alice un peu timidement, « pourquoi vous peignez ces roses ?»
0: 5 et 7 restèrent muets et se tournèrent vers 2 qui commença à voix basse.
1: « Ma foi, voyez-vous, mamselle, pour dire la vérité vraie, ce rosier-là aurait dû être un rosier rouge et nous en avons planté un blanc par erreur. Et si la reine venait à s'en apercevoir, on aurait tous la tête coupée, voyez-vous. Aussi, voyez-vous, mamselle, on fait de notre mieux avant qu'elle arrive pour... »
0: À ce moment, 5, qui regardait avec anxiété vers le fond du jardin, se mit à crier.
2: « La reine ! La reine !»
0: Et les trois jardiniers se jetèrent immédiatement à plat ventre. On entendit un bruit de pas nombreux, et Alice, qui mourait d'envie de voir la reine, se retourna. Venaient d'abord, armés de massues en forme d'as de trèfle, 10 soldats ayant le même aspect que les trois jardiniers. Plats et rectangulaires, avec des pieds et des mains aux 4 coins. Venaient ensuite 10 courtisans, aux habits constellés de diamants en forme d'as de carreaux, qui marchaient deux par deux comme les soldats. Après eux, venaient les enfants royaux. Il y en avait 10, et ces petits amours avançaient par couple, la main dans la main, en sautant gaiement. Ils étaient ornés de cœurs, de la tête aux pieds. À leur suite, venaient les invités, pour la plupart des rois et des reines. Parmi eux, Alice reconnut le lapin blanc. Il parlait vite, d'un ton nerveux, en souriant à tout ce qu'on disait, et il passa près d'Alice sans faire attention à elle. Derrière les invités s'avançait le valet de cœur, qui portait la couronne royale sur un coussin de velours rouge. Et à la fin de ce cortège imposant, venaient le roi et la reine de cœur. Alice se demanda si elle ne devrait pas se prosterner devant eux, face contre terre, comme les trois jardiniers. Mais elle ne put se rappeler avoir jamais entendu dire que c'était la règle quand un cortège passait. D'ailleurs, pensa-t-elle, à quoi servirait un cortège si chacun devait se prosterner devant lui, face contre terre, et ne pouvait pas le voir passer? Elle resta donc immobile à sa place et attendit. Quand ces divers personnages

0: nage arrivèrent à la hauteur d'Alice, tous s'arrêtèrent pour la regarder. Et la reine demanda d'une voix sévère.
1: « Qui est-ce ?»
0: Elle dit cela au valet de cœur, qui, pour toute réponse, se contenta de s'incliner en souriant.
1: « Imbécile !» s'exclama la reine, en rejetant la tête en arrière d'un air impatient.
0: Puis, se tournant vers Alice, elle continua.
1: « Comment t'appelles-tu, mon enfant ?»«
2: Je m'appelle Alice. Plaise à votre majesté !» répondit Alice très poliment.
1: Mais elle ajouta en elle-même,
0: « Après tout, ces gens-là ne sont qu'un jeu de cartes. Je n'ai pas besoin d'avoir peur d'eux. »«
1: Et qui sont ceux-là ? » demanda la reine en montrant du doigt les trois jardiniers étendus autour du rosier.
0: « Car voyez-vous, comme ils étaient couchés le visage contre terre et comme le dessin de leur dos était le même que celui des autres cartes du jeu, elle ne pouvait distinguer si c'était des jardiniers, des courtisans ou trois de ses propres enfants. »
2: « Comment voulez-vous que je le sache ?» répondit Alice, surprise de son courage. « Ce n'est pas mon affaire à moi. »
0: La reine devint écarlate de fureur. Puis, après avoir regardé férocement la fillette comme une bête sauvage, elle se mit à hurler
3: « Qu'on lui coupe la tête ! Qu'on lui... »
2: « Quelle bêtise !» s'exclama Alice d'une voix forte et décidée.
0: Et la reine se tut. Le roi lui mit la main sur le bras en murmurant timidement.
4: « Réfléchissez un peu, ma chère amie, ce n'est qu'une enfant. »
0: Elle se détourna de lui d'un air courroucé et ordonna au valet.
3: « Retournez-les !»
0: Le valet les retourna, très prudemment, du bout du pied.
3: « Debout !»
0: cria la reine d'une voix forte et perçante. Sur ce, les trois jardiniers se dressèrent d'un bond sans plus attendre. Et ils se mirent à s'incliner devant le roi, la reine, les enfants royaux et tous les personnages du cortège.
1: « Arrêtez !» ordonna la reine.
3: « Vous me donnez le vertige !»
0: Puis, se tournant vers le rosier, elle poursuivit.
1: « Qu'étiez-vous donc en train de faire ?»«
5: Plaise à votre majesté !»
0: commença deux, d'une voix très humble, en mettant un genou à terre.
1: « Nous essayons... »«
3: Je comprends !»
0: dit la reine, qui avait examiné les roses.
3: « Qu'on leur coupe la tête !»
0: Sur ces mots, le cortège se remit en route, à l'exception de trois soldats qui restèrent en arrière pour exécuter les infortunés jardiniers, qui se précipitèrent vers Alice pour implorer sa protection.
2: « Je ne veux pas qu'on leur coupe la tête !»
0: s'exclama-t-elle en les mettant dans un grand pot à fleurs qui se trouvait là. Les trois soldats les cherchèrent dans toutes les directions pendant une ou deux minutes, puis ils s'en allèrent tranquillement à la suite du cortège.
1: « Est-ce qu'on leur a coupé la tête ?» cria la reine.
3: « Leur tête a disparu. Plaise à votre majesté !»
0: répondirent les soldats.
1: « C'est parfait !»
0: brailla la reine.
3: « Sais-tu jouer au croquet ?»
0: Les soldats restèrent silencieux et regardèrent Alice, car c'était évidemment à elle que s'adressait la question.
3: « Oui !»
0: vociféra-t-elle.
3: « Alors arrive !»
0: hurla la reine. Et Alice se joignit au cortège en se demandant bien ce qui allait se passer ensuite.
2: « Il fait très beau aujourd'hui !»
0: murmura une voix timide tout près d'elle. C'était le lapin blanc, qui marchait à son côté et fixait sur elle un regard anxieux.
2: « Très beau !» dit Alice. « Où est donc la duchesse ?»«
0: Chut, chut !» murmura vivement le lapin en regardant derrière lui d'un air craintif. Puis, se dressant sur la pointe des pieds, il mit sa bouche contre l'oreille d'Alice et ajouta à voix basse.

il était tout en creux et en bosse. Les boules étaient des hérissons vivants, les maillets des flamants vivants, et les soldats devaient se courber en deux, pieds et mains placés sur le sol, pour former les arceaux. Dès le début, Alice trouva que le plus difficile était de se servir de son flamant. Elle arrivait sans trop de mal à le tenir à plein corps sous son bras, les pattes pendantes, mais généralement au moment précis où, après lui avoir mis le cou bien droit, elle s'apprêtait à cogner sur le hérisson avec sa tête, le flamant ne manquait pas de se retourner et de la regarder bien en face d'un air si intrigué qu'elle ne pouvait s'empêcher de rire. D'autre part, quand elle lui avait fait baisser la tête et s'apprêtait à recommencer, elle trouvait on ne peut plus exaspérant de s'apercevoir que le hérisson s'était déroulé et s'éloignait lentement. De plus, il y avait presque toujours un creux ou une bosse à l'endroit où elle se proposait d'envoyer le hérisson. Et comme, en outre, les soldats courbés en deux n'arrêtaient pas de se redresser pour s'en aller vers d'autres parties du terrain, Alice en vient bientôt à conclure que c'était vraiment un jeu très difficile. Les joueurs jouaient tous en même temps sans attendre leur tour. Ils se disputaient sans arrêt et s'arrachaient les hérissons. Au bout d'un instant, la reine, entrant dans une furieuse colère, parcourut le terrain en tapant du pied et en criant « Qu'on lui coupe la tête ! Qu'on lui coupe la tête !» à peu près une fois par minute. Alice commençait à se sentir très inquiète. À vrai dire, elle ne s'était pas encore disputée avec la reine, mais elle savait que cela pouvait arriver d'un moment à l'autre. « Et dans ce cas, pensait-elle, qu'est-ce que je deviendrai ? Ils sont terribles avec leur manie de couper la tête aux gens. Ce qui est vraiment extraordinaire, c'est qu'il y ait encore des survivants. »

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1: Bonjour à toutes et à tous. Bienvenue à la chronique emploi-recrutement de RGB. Je suis Jacques-Alexandre Reynard, votre expert en recrutement local du Mercato de l'emploi. Aujourd'hui, j'ai un conseil à vous donner sur une question qui revient régulièrement, à savoir, photo ou pas photo dans un CV ? Reprenons la base. Un CV est un document qui est censé vous représenter et vous mettre en valeur. Son objectif est unique, à savoir décrocher un entretien. Il faut donc donner envie que l'on vous reçoive. Et justement, pour la photo, il faut faire attention. Je vois régulièrement des photos inadaptées sur un CV qui vont me réfréner sur l'envie de contacter un candidat, voire même qui peuvent le desservir et nuire à son image et sa crédibilité. Mon premier conseil, il est simple. Oui, c'est toujours mieux d'avoir une photo car ça humanise votre candidature, mais ne mettez pas une mauvaise photo qui va vous décrédibiliser. Un petit florilège de conseils ou de choses à ne pas faire, car déjà vu. Soyez souriant, mais pas trop, pas d'accessoires trop visibles, des énormes boucles d'oreilles, des casquettes, un casque stéréo. Évitez les selfies, très souvent mal pris, avec des reflets du téléphone dans les lunettes, en contre-plongée. Évitez aussi les poses sophistiquées, avec le regard en coin à la James Bond. Coiffez-vous, car les épis rebelles, c'est moyen, sauf peut-être pour les postes artistiques. Et mesdames, s'il vous plaît, sur une photo de CV, évitez les poses sexy, avec une vue plongeante sur un décolleté. Vous envoyez votre CV à un employeur, à un rendez-vous Tinder. Si je me permets de le dire, c'est que bien évidemment, j'ai déjà vu ce type de photo et sincèrement, cela dessert une candidature. Votre photo doit être en phase avec le poste et avec vous. Rappelez-vous, l'objectif, c'est d'avoir un entretien et ça serait dommage d'avoir un super CV, mais avec une photo inappropriée. Un conseil simple, faites des photos d'identité, mais en souriant un peu. C'est le plus simple et le plus efficace. Sinon, vous pouvez toujours faire appel à un professionnel de la photo. Ils font des miracles. Personnellement, je ne suis pas photogénique, mais grâce à un photographe professionnel du Val d'Oise, j'ai de très bonnes photos que je peux utiliser. Pensez-y. J'espère que ce conseil vous aura été utile. À la semaine prochaine.
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0: 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Avant de partir dans l'île de la Réunion, on m'a beaucoup parlé du volcan. La plupart des personnes qui avaient voyagé dans cette île avaient escaladé ce volcan. Donc j'ai voulu me renseigner un petit peu plus avant de partir. Tout d'abord, j'ai vu que l'île de la Réunion est une île volcanique et montagneuse. Le point culminant, c'est le Piton des Neiges. C'est un ancien volcan qui donna naissance à l'île de la Réunion, sortant des flots. En s'affaissant, ce vieux volcan a donné naissance à trois cirques, Sillaos, Salazi et Mafat, que j'ai parcouru pendant mon séjour. Plus à l'est, il y a un second massif montagneux, c'est celui du Piton de la Fournaise. Il est toujours actif et il a des éruptions absolument spectaculaires. D'ailleurs, juste avant de partir, donc en juin de cette année-là, il y avait une éruption. Avant de faire l'escalade de ce volcan, j'ai voulu en savoir plus et je suis allée à la maison du volcan pour comprendre un peu mieux l'origine de l'île de la Réunion. Donc cette maison du volcan est très documentée et c'est très intéressant parce que il y a beaucoup de choses interactives. Donc j'ai appris qu'il y a environ 8 millions d'années, deux massifs volcaniques ont apparu. Le Piton des Neiges et le volcan des Alizés. Ils se sont construits sur le plancher océanique au fond de l'océan Indien, par 4000 mètres de profondeur. Puis ces volcans finissent par émerger il y a 4 millions d'années et c'est la naissance de l'île de la Réunion. Le volcan des Alizés fut partiellement détruit il y a 450 000 ans, laissant des ruines sur lesquelles le Piton de la Fournaise s'est construit. Le Piton des Neiges, après une phase d'éruption explosive, finit par se mettre en veille vers 20 000 ans. Il sommeille toujours à l'heure actuelle. Mais le jeune volcan de la Fournaise est toujours actif, avec des éruptions plus ou moins spectaculaires. Depuis les années 1970, les éruptions de la Fournaise ont suscité l'engouement des Réunionnais qui assistent à ce spectacle avec fascination. Mais en 1977, une éruption eut lieu hors de l'enclos et affecta directement le village de Piton-Saint-Rose en détruisant les maisons, en cernant l'église avant de poursuivre jusqu'à la mer. Les coulées de lave agrandirent ainsi l'île de la Réunion de plusieurs hectares. Les Réunionnais prirent conscience du risque volcanique et cela amena la création de l'Observatoire volcanologique du Piton de la Fournaise en 1979. Depuis, les éruptions qui se succèdent sont systématiquement étudiées et répertoriées. Un vaste réseau d'appareils a été déployé sur les deux volcans, Piton des Neiges et Piton de la Fournaise. Les données sont relayées par voie satellite, Terre, vers l'observatoire qui est situé à la plaine des Cafres. Les appareils de surveillance détectent les différents signes précurseurs d'une éruption. Les scientifiques analysent les données et alertent la préfecture si besoin. En effet, les chemins de la lave ne convergent pas tous du sommet du volcan. Au contraire, souvent la lave jaillit à mi-pente, quelquefois près de la mer ou hors de l'enclos. Les projections volcaniques peuvent en quelques heures former un cône. Les coulées vont alors descendre vers la mer qu'elles atteignent parfois. Les plus récentes éruptions ont affecté les villes de Saint-Philippe et de Saint-Rose, et plus anciennement, la plaine des Cafres et la plaine des Palmistes. On voit aussi, lors de ces expositions dans la maison du volcan, que le volcan est une source de vie. Il y a une colonisation végétale. Des végétaux venant des contrées environnantes, transportés par les courants marins, le vent, les animaux, l'homme, arrivent sur l'île et s'installent sur le sol volcanique. Il y a aussi une colonisation sous-marine. Les pentes de l'île continuent sous la surface de l'océan jusqu'au plancher océanique. De même, les laves qui arrivent jusqu'au volcan se refroidissent en quelques semaines, puis sont colonisées par la flore et la faune sous-marine qui finissent par recouvrir les coulées au bout d'une dizaine d'années. J'ai beaucoup aimé cette visite interactive et scientifique et historique aussi, et cela m'a donné envie d'aller voir ce volcan d'un peu plus près. Je suis donc partie pour escalader le piton de la Fournaise. J'avais appris entre-temps qu'il y avait deux sortes de volcans, les explosifs dangereux comme le Vésuve, avec des projections de roches incandescentes et des gaz dangereux, et des effusifs comme le piton de la Fournaise, avec des éruptions non explosives. Donc, même si le cours de la rivière de lave peut être rapide, on a le temps de fuir. Surtout que maintenant, les éruptions sont prévues et le volcan est bien surveillé. Le volcan actuellement a des éruptions assez souvent, avec en 2007 une très spectaculaire. Je suis donc allé me promener dans l'enclos. Dès le départ de la route du volcan, le spectacle est impressionnant. On traverse une route forestière avec des montagnes de falaises de 1000 mètres, des landes vertes et du basalte gris. Puis on domine la plaine des sables. Le paysage est lunaire. C'est un désert rouge et noir, absolument fantastique. Et on arrive progressivement vers le départ du volcan en passant par des chemins parsemé de roches multicolores de toutes les formes. J'ai stationné au pas de Bellecombe et à partir de là, j'ai fait l'ascension du volcan. Tout d'abord, à mes pieds, j'ai observé l'enclos Fouquet. C'est une vaste cuvette naturelle qui retient les flots de lave volcanique. Et de loin, j'ai aperçu le petit piton rouge, le Formica Leo, qui est le but de mon expédition du volcan. But très modeste, je l'avoue. À gauche du belvédère se trouve un escalier de 400 marches qui mène au sentier de randonnée. Je me suis ainsi promené dans un paysage lunaire avec sous mes pieds toutes sortes de roches. J'ai eu de la chance de rencontrer un créole qui m'a expliqué les différentes roches. Il y a des gratons. C'est des roches pleines d'infractuosité et venant d'une lave au refroidissement lent. Il y a aussi des laves plus lisses qui sont plus visqueuses. On trouve aussi des projections. C'est des pierres très lisses d'aspect luisant de plusieurs couleurs. Bleu, rouge, jaune, beige et noir. Des lapillisses qui sont des petites pierres friables et fragiles. Et enfin des cheveux de pelée. Fines aiguilles de lave comme du verre filé. Après avoir marché sur ce sentier balisé, je suis arrivé au premier cratère, le Formica Leo. Son nom signifie fourmilion, car il forme un entonnoir qui rappelle le piège édifié par la larve de la fourmilion. Avant, il était plus haut, mais il y a 200 ans, une coulée de lave l'a enseveli. L'intérieur du cratère est constitué de pierres que l'on appelle projections, c'est-à-dire des lambeaux de lave projetés qui ont refroidi au cours de leur vol. J'ai parcouru les plateaux de lave autour du cratère. Il y a aussi de la lave cordée, celle qui se produit en fin d'éruption en se refroidissant. Elle forme ainsi d'étranges dessins. La traversée de ce plateau de lave se termine à la chapelle de Rosemont, qui est un gros tumulus de lave. Et puis, après m'être reposé dans cet endroit très dépaysant, je suis rentré. Il y a d'autres possibilités d'ascension du volcan jusqu'au cratère d'Olomieux à 2366 mètres, mais ce sera pour une autre fois. Cette petite randonnée m'a néanmoins donné un aperçu de la magie de ce volcan qui a engendré des rites et des croyances. En effet, il y a par exemple la croyance de la Vierge au parasol. Depuis que la statue de la Vierge au parasol a été contournée par une coulée de lave en 1897, épargnant les cultures, Les Réunionnais croient à la protection de ces statues. Et puis aussi, on m'a parlé de la légende de la grand-mère, grand-mère Cale. En effet, longtemps craint par les premiers habitants de l'île, le piton de la Fournaise a été source de légendes. Et cette grand-mère Cale, c'est une vieille femme aux allures de sorcière. C'est un personnage qui est à la fois associé à l'esclavage et qui est en même temps une espèce de croque-mitaine. Elle vivait au piton de la Fournaise où elle côtoie le grand diable qui est parfois son époux. Donc comme vous pouvez le voir, ce volcan a de l'importance pour les Réunionnais. Et c'est vraiment un symbole de l'île. Et j'ai beaucoup aimé cette promenade dans ce volcan avec ces paysages où on a l'impression d'être sur la Lune. Voilà, c'est une de mes premières randonnées à La Réunion. Et pour moi, ça a été un très très beau souvenir.
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0: 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Il est 7h.
1: Bonjour à tous, l'essentiel de l'actualité, encore une journée de forte chaleur en France aujourd'hui. 72 départements sont placés en vigilance rouge pour la canicule à partir de midi. Hier, la température moyenne était de 30 degrés dans l'Hexagone, un record. Il fait jusqu'à 43 degrés en Vendée. Dans les Landes, Météo France prévoit une légère accalmie à partir de vendredi. Trois semaines après la mort de Liana, le rapport d'autopsie ne permet toujours pas d'établir les causes exactes du décès de la collégienne de 11 ans. Des lésions ont été relevées sur son corps et son visage, mais aucune blessure interne ou cervicale. D'autres examens sont en cours. L'enquête est élargie au chef de viol sur mineur. 5 personnes placées sous surveillance après le diagnostic d'un premier cas d'Ebola en France. Ils se trouvaient tous dans le même avion. Le patient malade est un médecin humanitaire de retour de la République démocratique du Congo. Il a été placé à l'isolement et son état est stable. D'après l'OMS, le risque de contagion est jugé faible. Et puis du football avec notamment un regard sur le groupe C. C'était la dernière journée du groupe. Succès 3-0 du Brésil face à l'Écosse. Les Brésiliens terminent en tête devant le Maroc, vainqueur de Haïti 4-2. L'Écosse termine 3e, Haïti 4e.
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1: Avec Destination Santé, Emmanuel Ducreuset.
2: Bonjour à tous. Alors que la Coupe du Monde de football se déroule actuellement, différentes études montrent que le niveau de stress des fans augmente considérablement lors des matchs les plus importants. Des chercheurs ont suivi des fans d'un club allemand pendant 12 semaines grâce à des montres connectées. Ce dispositif permettait d'enregistrer leur fréquence cardiaque et leur niveau de stress au quotidien. Les participantes étaient observées avant, pendant et après la finale de la Coupe d'Allemagne 2025. Les résultats montrent que le niveau moyen de stress des supporters était supérieur de 41% le jour du match par rapport au jour sans rencontre. L'augmentation du stress a commencé plusieurs heures avant le coup d'envoi. Dès le matin, les valeurs étaient déjà plus élevées que d'habitude. Elles ont ensuite continué à augmenter au fil de la journée avant d'atteindre leur maximum juste avant le début du match. L'étude montre aussi que le lieu où le match est regardé joue un rôle important. Les supporters présents dans le stade ont enregistré les réactions les plus fortes. Leur fréquence cardiaque moyenne a atteint 94 battements par minute. En comparaison, elle était de 79 battements par minute chez les personnes qui regardaient le match à la télévision et de 74 battements par minute lors des rassemblements publics. Les scientifiques se sont également intéressés à la consommation d'alcool pendant le match. Parmi les supporters interrogés, la moitié ont déclaré avoir bu de l'alcool. Cette proportion montait à 65% chez les spectateurs présents dans le stade. Les résultats montrent que la consommation d'alcool augmentait la fréquence cardiaque de 5%. Dans des moments plus intenses, comme les buts, cette hausse pouvait atteindre 11,7%. Les chercheurs rappellent qu'une augmentation importante du rythme cardiaque associée à l'alcool peut être une charge supplémentaire pour le système cardiovasculaire. Des travaux précédents montraient déjà un risque d'arythmie cardiaque lors de grands événements sportifs.
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11: Un conjoint doit-il avoir de la conversation ?
12: Bah oui. Oui, normalement oui. On doit, à mon avis, c'est le mieux, quoi, de pouvoir parler de tout.
13: C'est super comme question parce que ma copine, enfin ma fiancée, devrais-je dire, est une vraie pipelette. Et disons que moi, je parle beaucoup moins. Donc ça fait un juste milieu. Et en fait, ça dépend la conversation du conjoint. Ça dépend si on en a ou pas, quoi. Moi, j'en ai pas. Elle en a. Donc voilà, ça répartit bien.
14: Bah, on passe beaucoup de temps avec son conjoint, a priori. Donc si c'est pour se regarder dans le blanc des yeux tout le temps, ça peut être un peu lassant au bout d'un moment. Enfin, si vous allez au restaurant avec votre femme ou votre copine, c'est quand même agréable de pouvoir se dire quelque chose plutôt que de ne jamais parler. Plus de passer son temps à se regarder.
15: Ah oui, ça serait bien.
14: Avec quelqu'un qui n'a pas de conversation, ça semble difficile.
15: Enfin, une conversation pas monolithique, pas trop carrée. C'est vrai que ça serait pas désagréable.
13: Oui, elle estime que j'en ai pas assez.
15: Bah, c'est-à-dire que pour éviter de s'énerver, il vaut mieux abréger quelquefois.
13: Moi, j'estime qu'elle en a trop, ouais. Elle a une capacité à tenir un dialogue pendant des heures et des heures sans, toujours en disant la même chose, mais en disant autrement.
14: Bah oui, mais bon, on arrive toujours à... Je sais pas, discuter quelque chose, on peut avoir oui, effectivement, oui. Bah effectivement, c'est mieux de pouvoir apporter un thème nouveau.
12: On n'est pas obligé de dire tout, mais on peut parler de tout si on en a envie.
13: Bah, l'idéal, j'avouerais, ce serait qu'elle parle un peu plus de foot ou de jeux vidéo, mais bon, ça, après faudrait que je vive avec un mec, quoi. C'est pour ça.
12: Faut garder un peu de mystère aussi.

0: Bonjour à toutes et à tous, vous écoutez le 22e épisode du Beau Rôle, le podcast où les textes prennent vie. Aujourd'hui, direction les enfers, où un homme cherche à tout prix à récupérer sa bien-aimée. Découvrez l'histoire d'Orphée dans les Métamorphoses d'Ovide. Deux points, ouvrez les histoires. Ovide est un poète latin né en -43. Vers l'an 8 de notre ère, il achève son œuvre la plus ambitieuse, les Métamorphoses. 15 livres, 250 récits, une histoire du monde depuis le chaos originel jusqu'à l'apothéose de Jules César. Le tout tissé autour d'un fil, la transformation. L'extrait que vous allez entendre est tiré du 10e livre. Orphée vient d'épouser Eurydice, mais le dieu du mariage s'est présenté à leurs noces sans paroles sacrées, sans visage serein. Le présage était juste. Eurydice meurt le jour même, mordu par un serpent. Orphée veut la récupérer et descend donc aux enfers pour la reprendre. Le texte que vous entendrez est issu de deux traductions, celle de Villeneuve de 1806 et celle de Nisard de 1850. L'hymen, vêtu d'une robe de pourpre, s'élève des champs de Crète dans les airs et vole vers la Thrace, où la voix d'Orphée l'appelle en vain à ses autels. L'hymen est présent à son union avec Eurydice. Mais il ne profère point les mots sacrés. Il ne porte ni visage serein, ni présage heureux. La torche qu'il tient pétille, répand une fumée humide, et le dieu qui l'agite ne peut ranimer ses mourantes clartés. Un affreux événement suit de près cet augure sinistre. Tandis que la nouvelle épouse court sur l'herbe fleurie, un serpent la blesse au talon. Elle pâlit, tombe, et meurt au milieu de ses compagnes. Quand le chantre du Rhodope l'eut assez pleuré à la face du ciel, résolu de tout affronter, même les ombres, il osa descendre vers le Styx, par la porte du Thénard. À travers ces peuples légers, fantômes honorés des tribus funèbres, il aborda Perséphone et le maître de ses demeures désolées, le souverain des mânes. Les cordes de sa lyre frémissent, il chante.
1: Ô divinité de ce monde souterrain, où retombe tout ce qui naît pour mourir. Souffrez que, laissant les détours d'une éloquence artificieuse, je parle avec sincérité. Non, ce n'est pas pour voir le ténébreux Tartare que je suis descendu sur ses bords. Non, ce n'est pas pour enchaîner le monstre dont la triple tête se hérisse des serpents de Méduse. Ce qui m'attire, c'est mon épouse. Une vipère que son pied foula par malheur, répandit dans ses veines un poison subtil, et ses belles années furent arrêtées dans leur cours. J'ai voulu me résigner à ma perte. Je l'ai tenté, je ne le nierai pas. L'amour a triomphé. L'amour, il est bien connu dans les régions supérieures. L'est-il de même ici? Je l'ignore. Mais ici même, je le crois honoré. Et si la tradition de cet antique enlèvement n'est pas une fable, vous aussi, l'amour a formé vos nœuds. Oh, par ces lieux pleins de terreur, par ce chaos immense, par ce vaste et silencieux royaume, mon Eurydice, de grâce, renouez ces jours trop tôt brisés, tous nous vous devons tribut. Après une courte halte, un peu plus tôt, un peu plus tard, nous nous empresserons vers le même terme. C'est ici que nous tendons tous. Voici notre dernière demeure. Et vous tenez le genre humain sous votre éternel empire ?

0: ralentie par sa blessure, elle s'avance. Il l'a retrouvée, mais c'est à une condition. Le chantre du Rhodope ne doit jeter les yeux derrière lui qu'au sortir des vallées de l'Averne. Sinon, la grâce est révoquée. Ils suivent, au milieu d'un morne silence, un sentier raide, escarpé, ténébreux, noyé d'épaisses vapeurs. Ils n'étaient pas éloignés du but. Ils touchaient à la surface de la terre, lorsque, tremblant qu'elle n'échappe, inquiet, impatient de voir, Orphée tourne la tête. Soudain, elle est rentraînée dans l'abîme. Il lui tend le bras, il cherche son étreinte, il veut la saisir. Elle s'évanouit et l'infortunée n'embrasse que son ombre. C'en est fait, elle meurt pour la seconde fois. Mais elle ne se plaint pas de son époux. Et de quoi se plaindrait-elle? Il l'aimait.
1: Adieu.
0: Ce fut le dernier adieu, et à peine parvint-il aux oreilles d'Orphée, déjà l'enfer a reconquis sa proie. Orphée demeure glacé. Perdre deux fois sa compagne. Il est là comme ce berger pusillanime à la vue des trois têtes de Cerbère enchaînées. La terreur n'abandonne l'infortuné qu'avec la vie. Son corps se transforme en pierre. Tel encore cet Olénus qui appela sur sa tête le châtiment de ton crime, Olétéa, trop fière de ta malheureuse beauté. Cœur naguère tendrement uni, vous n'êtes plus que des rochers insensibles au sommet humide de l'Ida. Il prie, il veut en vain repasser l'Achéron. Le nocher le repousse. Et pourtant, sept jours entiers, couvert de poussière, sevré des dons de Cérès, il reste sur la rive du fleuve, immobile, se repaissant du trouble de son âme, de sa douleur et de ses larmes. Il accuse de cruauté les dieux de l'Érèbe. Enfin, il se réfugie au haut du Rhodope, de l'Hémus que battent les Aquilons. Trois fois, sur les pas du soleil, les célestes poissons avaient fermé le cercle de l'année et nulle femme n'avait ramené à Vénus son cœur indocile, soit prudence, soit fidélité. Plusieurs cependant brûlaient de s'unir au chantre divin, plusieurs essuyèrent la honte d'un refus. Même à son exemple, les peuples de la Thrace apprirent à s'égarer dans des amours illégitimes, à cueillir les premières fleurs de l'adolescence, ce court printemps de la vie. C'est tout pour aujourd'hui. Pour découvrir les autres métamorphoses, rendez-vous en librairie, en bibliothèque ou sur Internet. Merci d'avoir écouté ce 22e épisode du Beau Rôle. Si ça vous a plu, pensez à vous abonner au podcast et à suivre l'aventure sur les réseaux sociaux. N'oubliez pas de liker et de partager autour de vous pour continuer à faire vivre ces textes. On se retrouve très vite pour une nouvelle histoire. Salut!
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3: Bonjour à tous. À la une de l'actualité, une journée encore étouffante en France. 72 départements sont placés en vigilance rouge pour la canicule à partir de midi. Hier, la température moyenne était de 30 degrés dans l'Hexagone, un record. Il a fait jusqu'à 43 degrés en Vendée et dans les Landes. Météo France prévoit une légère accalmie à partir de vendredi. Les Deux-Sèvres et la Haute-Garonne sont placés en alerte très élevée concernant les feux de forêt, niveau inédit depuis la création de l'indicateur il y a 3 ans. Avec cette canicule, c'est compliqué de garder son logement au frais. C'est le cas de pas mal d'étudiants qui vivent dans des cités universitaires et dans des chambres de moins de 10 mètres carrés. C'est de la débrouille, Miline Debac.
4: Youssef vit dans un crous, il a son astuce pour fuir la chaleur.
5: Vu que je suis encore en période d'examen, je viens dès le matin à la bibliothèque parce que c'est climatisé, heureusement. Après la fermeture de la BU, j'essaie de trouver un endroit où il y a un système de climatisation général comme les centres commerciaux. Après, chez moi, j'utilise un ventilateur, mais honnêtement, ça ne sert pas à grand-chose parce que ça tourne de l'air chaud.
4: Madère Olivier, plaidoyer pour la Fondation Logement, donne des solutions.
6: Dans les mesures immédiates à mettre en place, ce serait aujourd'hui de créer des places d'hébergement d'urgence rafraîchies pour pouvoir mettre à l'abri les personnes qui vivent à la rue, mais aussi toutes celles qui vivent dans des logements qui surchauffent, et d'avoir des véritables lieux refuges pour les personnes qui sont victimes de la chaleur aujourd'hui, et éviter de revivre un été comme on a eu en 2003 où on a atteint 15 000 morts.
4: En France, on compte environ 35,5% de logements bouilloires.
3: Un reportage de Miline Debac. Un pan de falaise s'est effondré hier à Biarritz. Les secours ont découvert le corps d'une femme. Ils cherchent encore un plongeur porté disparu. Un troisième a été pris en charge. Les recherches vont reprendre ce matin. 3 semaines après la mort de Liana, le rapport d'autopsie ne permet toujours pas d'établir les causes exactes du décès de la collégienne de 11 ans. Des lésions ont été relevées sur son corps et son visage, mais aucune blessure interne ou cervicale. D'autres examens sont en cours. L'enquête est élargie au chef de viol sur mineur. On termine par du sport et du football à la Coupe du Monde cette nuit. Le Brésil a battu l'Écosse 3-0 et se qualifie pour les 16e de finale de la compétition, tout comme le Maroc victorieux d'Haïti 4-2. Le Mexique a dominé la République tchèque 3-0 et poursuit également sa route. Et première qualification pour l'Afrique du Sud, vainqueur de la Corée du Sud 1-0. Ce soir, Curaçao, Côte d'Ivoire et Équateur-Allemagne. Ce sont 2 matchs à partir de 22h. Belle journée à tous.
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10: Nous sommes aujourd'hui le 25 juin, direction l'Union soviétique, du moins l'ancienne URSS, et l'histoire de Valérie Borzov. Le 4 septembre 1972, il va rentrer dans la légende de l'athlétisme. Nous sommes sur la piste munichoise des Jeux Olympiques, nous voilà en finale de la course du 200 mètres. Sur la ligne de départ, l'Américain Larry Black, favori de la course, et Valérie Borzov, le sprinteur soviétique champion d'Europe en titre l'année précédente, et surtout vainqueur du 100 mètres quelques jours plus tôt. Le starter donne le coup de feu de départ, dossard 932 solidement accroché sur son maillot rouge vif, Valérie Borzov, durant toute la distance du demi-tour de piste, ne flanche pas. D'une vélocité incroyable, d'une aisance presque insolente, le voici de nouveau champion olympique sur le 200, laissant Larry Black et l'Italien Pietro Mennea se battre pour la 2e place. Un doublé 100-200 mètres inédit et unique encore aujourd'hui pour un Européen aux Jeux Olympiques. À Munich, cette année-là, avec le relais soviétique, il manque pas grand-chose pour qu'il réalise un triptyque doré formidable. Le relais 4x100 mètres de l'URSS échoue à 3 dixièmes seulement des États-Unis en finale. Malheureusement, 4 ans plus tard, il ne peut conserver ses titres du côté des Jeux de Montréal. Sa carrière s'achevant, il s'intéresse rapidement à la gouvernance sportive. Pour la petite histoire, son nom et ses exploits ont été envoyés dans l'espace. Des images de lui furent donc en effet envoyées via les sondes Voyager qui emmenaient dans le ciel des éléments terrestres dans l'espoir d'un jour communiquer avec une vie extraterrestre. Valérie Borzov est née le 20 octobre 1949. Allez, on se donne rendez-vous demain pour d'autres histoires d'un jour avec Mémoire Sport.
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0: 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Il est 8h.
1: Bonjour à tous, à la une de l'actualité aujourd'hui, ventilateur, éventail, clim, trouver de la fraîcheur est un nouveau défi aujourd'hui sur les trois quarts de la France. 72 départements sont placés en vigilance rouge pour la canicule à partir de midi. 11 départements à l'ouest vont repasser en orange dans la soirée. Hier, la température moyenne était de 30 degrés dans l'Hexagone, un record. Il a fait jusqu'à 43 degrés en Vendée et dans les Landes. Une accalmie est prévue à partir de demain. Les recherches vont reprendre ce matin. Un pan de falaise s'est effondré hier à Biarritz. Les secours ont découvert le corps d'une femme. Ils cherchent encore un plongeur porté disparu. Un troisième a été pris en charge. 3 semaines après la mort de Liana, le rapport d'autopsie ne permet toujours pas d'établir les causes exactes du décès de la collégienne de 11 ans. Des lésions ont été relevées sur son corps et son visage, mais aucune blessure interne ou cervicale. D'autres examens sont en cours. L'enquête est élargie au chef de viol sur mineur. Et en cyclisme, c'est le début des championnats de France aujourd'hui. Ça se passe à la Tour du Pin en Isère, au programme les contre-la-montre hommes et femmes. Champion de France sortant, Bruno Armirail fait figure d'immense favori à sa succession, surtout en l'absence de Kevin Vauclin et Paul Sexas.
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1: 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Des millions de Français ne connaissent pas leurs droits. Je suis Sabrina Gapteni, avocate et fondatrice d'Avocats Justes, le réseau d'avocats qui vous accompagne pour un monde plus juste. Aujourd'hui, je vais vous éclairer au sujet de la plainte et de la main courante, qui font l'objet de trop nombreuses confusions. La main courante vous permet de signaler auprès des autorités une situation que vous vivez, comme l'abandon du domicile conjugal par votre conjoint. La personne qui est à l'origine de la situation n'est pas informée de cette main courante et ne sera pas convoquée par la justice. Par contre, vous pouvez parfaitement produire la copie de cette main courante dans le cadre d'une procédure de divorce, par exemple. La plainte, elle, est un acte de poursuite pénale qui vous permet de dénoncer le fait d'avoir subi une infraction pénale. Par exemple, une usurpation d'identité ou des violences. Cette plainte entraîne, sur décision du procureur de la République, l'ouverture d'une enquête et l'audition par les enquêteurs de la personne concernée. À l'issue de l'enquête, s'il est établi que les faits que vous avez dénoncés ont été bel et bien commis par cette personne, celle-ci sera convoquée à une audience et pourra être condamnée. Quant à vous qui avez déposé plainte, vous pourrez vous constituer partie civile pour demander à être indemnisé de votre ou vos préjudices. Attention, il faudra bien sûr à ce moment-là justifier que ce que vous demandez est directement lié au fait que vous dénoncez. Restez à l'écoute des prochains épisodes pour mieux connaître vos droits. Le savoir, c'est le pouvoir.
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6: Manu Payet, dans votre nouveau film « Devient génial », vous jouez Mathias, un prof d'espagnol qui, pour se rapprocher de sa fille, se fait passer pour un prof d'allemand. D'où vous vient cette passion pour les LV2 ?
7: En fait, ce qui me fait marrer, c'est qu'on ait tous une histoire en France avec ces deux lettres et ce chiffre LV2. Il y a toujours eu les teams anglais, allemand-espagnol. Moi, j'ai fait espagnol, j'ai jamais fait allemand. Donc, je n'ai aucune notion d'allemand. Et ça tombait bien parce que Mathias n'est pas prof d'allemand.
6: Et c'est tout le quiproquo.
7: Exactement.
6: Avec lequel démarre le film et ça fonctionne super bien.
7: Merci beaucoup.
6: Ça vous a plu d'incarner ce personnage ?
7: Oui, oui, beaucoup, parce que j'aimais beaucoup la relation avec sa fille et puis j'aimais beaucoup aussi le fait d'être prof. Moi, c'est un métier que j'aurais bien fait si j'avais pas réussi à réaliser mon rêve de monter sur scène et de jouer la comédie. Je trouve que aujourd'hui encore plus, ça a une résonance toute particulière. C'est un métier qu'il faut célébrer,
6: ouais.
7: Qu'il faut protéger. Donc, oui, j'ai beaucoup aimé incarner ce professeur, même si c'est un professeur qui fait des bêtises.
6: Et alors, est-ce qu'au cinéma, la comédie, c'est une langue vivante qui s'apprend ? Ah, vous avez 2 heures.
7: Oui, je pense que ça s'apprend, ça se... Après, ça se peaufine, ça se...
6: Ça s'apprivoise ?
7: Ça s'apprivoise, ça se... je pense que ça se travaille. Après, je pense qu'il y en a qui ont une fibre et d'autres moins. Le sens de l'humour, c'est... faut avoir un sens de l'humour, évidemment, déjà. Et c'est pas donné à tout le monde. Déjà, c'est même pas tant de jouer la comédie. Même avant ça, le sens de l'humour. Donc il faut déjà avoir un sens de l'humour, puis avoir un sens de la comédie, parce que jouer la comédie, c'est raconter. Se servir de soi pour raconter un moment, une histoire, un personnage, voilà. Servir quelque chose de manière drôle,
6: c'est
7: plusieurs, y a plusieurs étapes. Hein.
6: Ouais, ouais, ouais.
7: C'est de la musique, ouais, exactement. C'est de la musique. C'est pour ça que Louis de Funès était pianiste. Hein.
6: Ça s'entend.
7: Exactement.
6: Et enfin, pour terminer, vous, Manu Payet, vous avez réalisé votre premier film en 2014, Situation amoureuse, c'est compliqué. Alors déjà, on espère que ça va mieux, et on aimerait savoir si vous avez d'autres projets, d'autres envies en tant que réalisateur.
7: S'embarquer dans un film, c'est vraiment... En fait, j'ai tellement de respect pour ça. J'aime tellement ça. Vous voyez, depuis tout à l'heure, on discute, on est devant des affiches qui défilent de cinéma, des films, puisqu'on est... cette interview se déroule dans un cinéma. Les gens qui signent ces films-là, que ce soit des gros, des petits, ils ont laissé souvent un bout d'eux-mêmes dans la fabrication, dans l'élaboration, dans l'écriture, le filmage, le tournage, le montage, la post-production, etc. Mais pas uniquement aussi. Il y a aussi dans défendre son film, aller défendre sa vision. Et moi, je m'investis tellement dans ce que je fais que parfois, je préfère dire « Non, vous savez quoi, les gars, je préfère aller au Cinoche, en fait. J'ai perdu le sommeil l'année où j'ai fait un film. C'est l'année où je l'ai sorti que j'ai découvert que on pouvait ne pas dormir. Vraiment. Plutôt que l'année où je suis devenu papa. Donc voilà.
6: Eh ben merci beaucoup.
7: Avec plaisir.
6: C'est super.
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1: Bonjour à toutes et à tous, bienvenue à la chronique emploi-recrutement de RGB. Je suis Jacques-Alexandre Reynard, votre expert en recrutement local du Mercato de l'Emploi. Aujourd'hui, j'ai un conseil à vous donner sur une question qui revient régulièrement, à savoir, photo ou pas photo dans un CV ? Reprenons la base. Un CV est un document qui est censé vous représenter et vous mettre en valeur. Son objectif est unique, à savoir décrocher un entretien. Il faut donc donner envie que l'on vous reçoive. Et justement, pour la photo, il faut faire attention. Je vois régulièrement des photos inadaptées sur un CV qui vont me réfréner sur l'envie de contacter un candidat, voire même qui peuvent le desservir et nuire à son image et sa crédibilité. Mon premier conseil, il est simple. Oui, c'est toujours mieux d'avoir une photo car ça humanise votre candidature, mais ne mettez pas une mauvaise photo qui va vous décrédibiliser. Un petit florilège de conseils ou de choses à ne pas faire, car déjà vu. Soyez souriant, mais pas trop, pas d'accessoires trop visibles, des énormes boucles d'oreilles, des casquettes, un casque stéréo. Évitez les selfies, très souvent mal pris, avec des reflets du téléphone dans les lunettes, en contre-plongée. Évitez aussi les poses sophistiquées, avec le regard en coin à la James Bond. Coiffez-vous, car les épis rebelles, c'est moyen, sauf peut-être pour les postes artistiques. Et mesdames, s'il vous plaît, sur une photo de CV, évitez les poses sexy, avec une vue plongeante sur un décolleté. Vous envoyez votre CV à un employeur, à un rendez-vous Tinder. Si je me permets de le dire, c'est que bien évidemment, j'ai déjà vu ce type de photo et sincèrement, cela dessert une candidature. Votre photo doit être en phase avec le poste et avec vous. Rappelez-vous l'objectif, c'est d'avoir un entretien.

0: ça serait dommage d'avoir un super CV, mais avec une photo inappropriée. Un conseil simple, faites des photos d'identité, mais en souriant un peu. C'est le plus simple et le plus efficace. Sinon, vous pouvez toujours faire appel à un professionnel de la photo. Ils font des miracles. Personnellement, je ne suis pas photogénique, mais grâce à un photographe professionnel du Val d'Oise, j'ai de très bonnes photos que je peux utiliser. Pensez-y. J'espère que ce conseil vous aura été utile. À la semaine prochaine.
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2: Une bouteille à la mer est un feuilleton de notre temps en 4 épisodes. Écrit et dit par Abder Éphémère. Cet épisode est le 3e. Il est il. Le fric le pèse. Il est elle. La thune, la maille. Il, elle, réunit le masculin et le féminin. Ce caméléon de nos vies s'arrange pour trouver sa place. Partout. Toujours. Avec chacun. De la naissance à la mort, il, elle, nous creuse et semble peu à peu prendre notre place. Il, elle, est une chose qui est devenue vivante à force de fréquenter les humains. C'est une entité dont on ne peut se passer que très difficilement. Il, elle, remplit et vide nos vies dans le même temps. Car il, elle, transforme, métamorphose les êtres et les choses et prend l'ascendant sur eux. Il, elle, triture, égratigne, blesse, déchire, tue, mais jamais ne soigne, et encore moins ne guérit. Il, elle, a tellement pris de place dans nos vies, de jour comme de nuit, que l'on ne peut plus penser autre chose, aucune chose, sans qu'il, elle, n'en soit l'étalon. À tel point que nous en sommes devenus des esclaves consentants. Englués que nous sommes dans un semblant de bien-être, tant qu'il, elle, nous permet d'acquérir, d'accumuler, d'entasser, de faire fructifier l'essence de ce qu'il, elle, est. Et nous sommes conduits à croire que cet accroissement est synonyme de notre propre développement. Nous finissons par croire que parce que notre fortune grandit, nous grandissons aussi. Alors que toute plus-value n'a qu'une unique ambition, sa propre croissance exponentielle. Tout cela conduira inéluctablement il, elle, ou quel que soit le nom que l'on peut lui donner, à occuper petit à petit le terrain qui est nôtre, faisant oublier à notre être son penchant pour le vaste, pour se cantonner à la portion congrue que le gain, qui s'étoffe au détriment de l'être, voudra bien lui laisser. Cette présence nous asphyxie, nous atrophie, nous vide de notre substance vitale, notre esprit et notre âme. Relégués bien profondément dans les limons de notre entendement pour ne plus laisser agir, ou plutôt réagir, que la matière des tissus, sans autre présence de vouloir. Il est il, le fric, le pèse. Il est elle, la thune, la maille. Il, elle, réunit le masculin et le féminin. Caméléon de nos vies, s'arrangeant pour trouver sa place, partout, toujours, avec chacun. De la naissance à la mort, nous creuse et semble prendre notre place. Jusqu'à

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1: Une bouteille à la mer est un feuilleton de notre temps en 4 épisodes. Écrit et dit par Abder Éphémère. Cet épisode est le 4e et dernier. Comme un exorcisme. En cette période où tous les processus semblent vouloir nous conduire vers les difficultés, je me demande si chacun de nous, à sa mesure, ne pourrait pas faire un petit quelque chose pour que les énergies de l'humain ne se taisent pas devant ces forces mortifères qui veulent conduire notre existence. Quelques pensées écrites ou dites, et ce sous toute forme d'expression, pourraient clamer que l'on peut garder la tête hors de l'eau malgré les circonstances. En ces temps où les forces vivifiantes et régénératrices semblent très en retrait devant ces forces mortifères, je me demande si nous ne devrions pas mettre nos énergies personnelles en commun de temps en temps, sur un même temps convenu entre tous, à l'instar des prières collectives bouddhistes, pour nous mettre à acter notre volonté d'aller vers le vivant et l'humain, en trouvant des temps éphémères et des lieux pour donner à voir ce dire collectif. Car j'ai bien peur que les difficultés s'enchaînant dans le contexte actuel n'aient pas encore atteint leur paroxysme. Et la désillusion générale qui semble vouloir nous envelopper va, j'en ai bien peur si nous ne faisons rien, accélérer son mouvement et nous précipiter vers le seuil du sans rémission. Il est encore temps de faire quelque chose pour y opposer nos forces du moment. Cela fait des années que le processus dans lequel nous nous retrouvons aujourd'hui a débuté. Mais il s'est accéléré brutalement à l'apparition de l'épidémie qui nous traverse. Épidémie qui voudrait occuper nos corps et nos esprits en permanence. Avec la sensation qu'au cours de cette période, personne ne peut dire non. Peut-on dire que l'on n'est pas d'accord? Il semblerait que non. Pourtant, les problématiques récurrentes, le travail, la place des femmes, la place des hommes, leurs relations, la place des enfants, le statut du travail, de l'économie, etc. De notre époque, problématiques auxquelles nous n'avons pas encore répondu de manière satisfaisante, si tant est que l'on y ait répondu, sont emportées dans les remous de la pandémie, comme si nous n'y pouvions rien. Serions-nous incapables de faire face aux difficultés? Notre résistance et notre engagement sont-ils si faibles qu'ils nous empêchent d'œuvrer? Ne faut-il pas continuer à trouver le temps et l'énergie de dire non? Non, non.

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2: Une bouteille à la mer est un feuilleton de notre temps en 4 épisodes. Écrit et dit par Abder Éphémère. Cet épisode est le premier. Où sont toutes les voix que l'on veut faire taire depuis si longtemps? Bien plus longtemps que nos mémoires ne peuvent le dire. Où sont les voix de tous ceux qui criaient autrefois l'injustice, dont la situation a progressé et qui dorénavant ferment leurs portes à ceux qui réclament ce que eux ont réclamé pendant si longtemps, avant de voir leurs demandes enfin exaucées? Où sont tous ces corps que l'on a coupés de leur voix alors qu'ils avaient pensé que ceux qui les avaient fait naître leur permettraient de réaliser leurs rêves? Où sont tous ceux qui ont oublié qu'ils pouvaient exercer leur corps à crier encore et encore jusqu'à obliger les pierres à imploser? Allons, approchez mesdames et messieurs. Venez les écouter, venez les applaudir. Ils sont venus, ils sont tous là. Ils ont du poids, ils ont des pieds. Ils sont tous là. Ils sont comme les hommes. Ils ont besoin d'être remplis afin de prendre leur envol. Ils veulent dire les choses et se trompent quelquefois. Ils veulent taire les choses et révèlent malgré eux. Il y a les petits et les gros, et ils sont tous là. Il y a ceux qui ont l'ouïe fine et d'autres qui sont sourds comme des pots. Il y a ceux qui ont le regard aiguisé, qui vont plus loin que les yeux. Il y a ceux qui ont du nez et qui sentent plus loin que le bon ou le mauvais. Et il y a ceux qui touchent au-delà de ce que permet un corps. Les grands, les maigres, ils sont tous là. Il y a les prétentieux, les orgueilleux qui ont fini par croire qu'ils sont les choses qu'ils nomment alors qu'ils n'en sont que le reflet, coquille se prenant pour l'œuf. Certains sont bruyants, d'autres silencieux. Il y a les verbeux qui disent plus qu'ils ne sont en réalité. Il y a ceux qui pensent, peut-être à tort, que le silence est suffisamment loquace. Allons, serrez-vous et venez écouter les tordus, les droits. Ils sont tous là. Il y a les francs du collier qui ne veulent entrer que dans les coins concoctés pour eux. Il y a les déguisés, les travestis, pour qui tout est virtuel. Il y a les coupants qui tranchent dans les chairs. Et il y a les doux qui vont là où on les attend. Approchez, ne soyez pas timides. Voici les cachés, les voyants. Ils sont tous là. Il y a ceux qui guérissent et cicatrisent les blessures. Et il y a ceux qui libèrent les esprits enserrés dans les plis des tissus. Parce qu'ils sont remplis de nous. Parce que notre pensée les traverse, les soutient, les porte. Les petits, les gros, les grands, les maigres, les tordus, les droits, les cachés, les voyants. Ils ont des pieds, ils ont du poids. Tous les mots sont là. Mais à quoi bon si ce que l'on a à dire n'a pas la parole ?

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0: 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Il est 9h.
1: Bonjour à tous, à la une de l'actualité aujourd'hui, ventilateur, éventail, clim, trouver de la fraîcheur est un nouveau défi aujourd'hui sur les trois quarts de la France. 72 départements sont placés en vigilance rouge pour la canicule à partir de midi. 11 départements à l'ouest vont repasser en orange dans la soirée. Hier, la température moyenne était de 30 degrés dans l'Hexagone, un record. Il a fait jusqu'à 43 degrés en Vendée et dans les Landes. Une accalmie est prévue à partir de demain. Les recherches vont reprendre ce matin. Un pan de falaise s'est effondré hier à Biarritz. Les secours ont découvert le corps d'une femme. Ils cherchent encore un plongeur porté disparu. Un troisième a été pris en charge. Trois semaines après la mort de Liana, le rapport d'autopsie ne permet toujours pas d'établir les causes exactes du décès de la collégienne de 11 ans. Des lésions ont été relevées sur son corps et son visage, mais aucune blessure interne ou cervicale. D'autres examens sont en cours. L'enquête est élargie au chef de viol sur mineur. Et en cyclisme, c'est le début des championnats de France aujourd'hui. Ça se passe à la Tour du Pin en Isère, au programme les contre-la-montre hommes et femmes. Champion de France sortant, Bruno Armirail fait figure d'immense favori à sa succession, surtout en l'absence de Kevin Vauclin et Paul Sexas.
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2: Le son que l'on vient d'entendre est un bâton frotté sur une pierre en ardoise. Le bâton est composé de suie, de noir de fumée compacté. Ce son intervient au tout début de la pratique dans mon processus créatif. C'est le moment de préparation de la matière que je vais utiliser ensuite dans mon travail. Ma démarche est inspirée par la nature, le geste. Dans ma pratique, les maîtres de ma pratique disent quand on peint, on ne peint pas la nature, on peint l'esprit de la nature. Donc j'essaye de peindre l'esprit des choses. C'est des choses qui viennent de l'intérieur, c'est une intériorité. Par exemple, quand on dit qu'on ne peint pas la nature, mais on peint l'esprit de la nature, c'est que ce n'est pas le contour que l'on va peindre, mais l'intérieur de la chose. Par exemple, quand on va peindre un oiseau, on va plus s'intéresser presque aux petits os qui composent son squelette pour voir son mouvement, plutôt qu'aux plumes qui composent l'extérieur. J'utilise de l'encre de Chine, un pinceau, du papier, pierre à encre. Je travaille dans mon atelier à Marine, dans le Vexin, dans le parc naturel du Vexin français. C'est là où j'ai toutes mes documents de travail, parce que j'utilise beaucoup de documentation sur laquelle je m'appuie aussi pour travailler. Beaucoup de livres d'art, de sources d'inspiration venues de loin, des venues de pays, surtout d'Asie. Mes sources d'inspiration viennent de Chine, du Japon et de Corée. Mon atelier est une grande pièce en rez-de-chaussée qui donne sur la rue. Donc parfois j'ai du public qui s'arrête devant pour voir ce qui se passe à l'intérieur. La semaine dernière, j'ai eu une petite fille qui s'est arrêtée devant, et du coup j'ai ouvert la porte et elle n'a pas osé entrer parce que sa maman l'attendait. Mais elle m'a dit « Je repasserai, ça a l'air beau ce que vous faites, madame. » Alors voilà, on peut me trouver à Marine dans mon atelier, à Pontoise, au pied de la cathédrale, à l'atelier de la pierre aux poissons, où j'expose mes œuvres et où je donne des cours. On peut me trouver sur les réseaux sociaux. Je suis Karine Taouki et je fais de la calligraphie, peinture chinoise. Actuellement, je me dirige plus vers la calligraphie abstraite et je travaille avec un musicien. Et on travaille ensemble en improvisation et j'essaye de peindre sa musique. Alors, pour l'instant, on travaille tous les deux dans l'atelier et ce sera présenté au mois d'octobre au château de la Roche-Guyon, dans le cadre d'Oxebo, les duos. Donc je forme un duo avec un clarinettiste qui fait de la clarinette contrebasse. Ce clarinettiste s'appelle Valentin Cossé. Je donne des cours à Pontoise et à Marine. Ce sont des cours réguliers toutes les semaines, où on commence toujours la séance en fabriquant notre encre, donc avec un bâton d'encre sur une pierre à encre, et c'est un moment où on commence à rentrer dans le travail, où on se prépare mentalement, où on lâche l'extérieur pour un peu entrer en soi. Et donc, on commence après, une fois qu'on a préparé son encre, on commence toujours par écrire des mots d'écriture chinoise. Et ces mots, les mots chinois sont composés de traits et de points. Et ces traits et ces points sont comme quand on fait ces gammes en musique. Ça permet de s'exercer et d'entraîner la main et d'entraîner son pinceau aussi. Donc souvent on écrit des mots qui vont être en lien avec la peinture qu'on fera ensuite. Et ensuite on peint, donc soit des motifs de la nature, la plupart du temps sont des motifs de la nature. Et à chaque séance, on essaye d'avoir une œuvre finie, on s'entraîne au départ sur du papier journal, et en fin de séance, on prend du papier de calligraphie, donc du papier absorbant, pour faire un travail fini qui ensuite sera signé et tamponné avec le petit tampon rouge. Le son que l'on a entendu au début est le bâton d'encre de Chine, donc solide, que l'on vient broyer dans la pierre à encre au début de la séance de calligraphie. Comme ça, on prépare son encre et pendant le temps où on se prépare aussi mentalement à l'activité. On se détend.
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1: 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Il est 10h.
2: Qu'est-ce que vous en pensez, vous, des punks?
3: Ben, ça s'en est pour rien.
2: Un punk? Je sais pas, moi.
4: Ben, c'est un...
2: Quelqu'un d'habillé différemment que...
4: Un peu anarchiste?
5: Donc, un gars qui avec du feu de toutes les couleurs. Hein.
2: Et qu'est-ce que vous en pensez, vous?
5: En soi, c'est son problème. Pas de mien.
6: Oh, oui, ça me plaît pas beaucoup, ces gens-là.
7: C'est le moderne, quoi, ça. C'est les couleurs.
8: Les gens foutistes.
6: Oui,
8: les punks, bah, tous les oiseaux qu'on voit là, sur la place, là.
2: Et qu'est-ce que vous en pensez, vous?
8: Ce que j'en pense, je pense que c'est une génération bien triste, moi, vous savez.
2: Un punk, non, ça vous dit rien?
5: Ah, ça me dit rien.
2: Les gens avec les cheveux un peu colorés, là, non?
5: Non,
2: ça vous dit rien du tout?
5: Un punk?
2: Ouais.
5: Non, ce sont des êtres humains, je crois.
9: Les punks, un mot qui veut dire en anglais pourri. Les punks, un mot qui veut dire en anglais pourri, sale, répugnant. Ils glapissent, ils vocifèrent, ils provoquent. Leur image commence à apparaître, agressive, dérangeante, reflet d'un grand désarroi, d'une infinie tristesse et d'un vague sentiment de malaise.

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Ben, Ludwig, 88, Liberu, une brigade parabellum, Ludwig, 88, pour le deuil, René Binam, mon dragon, et Yoka, les cadavres, Lucas Milk. 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

punk in the street, troisième émission. On est là pour une heure avec le mouvement punk. Voilà, donc appréciez, super émission. Et à bientôt.

Le spectacle se soumet les hommes vivants dans la mesure où l'économie les a totalement soumis. Il n'est rien que l'économie se développant pour elle-même. Il est le reflet fidèle de la production des choses et l'objectivation infidèle des producteurs. Là où le monde réel se change en simples images, les simples images deviennent des êtres réels et les motivations efficientes d'un comportement hypnotique.

0: Salut.
1: Ça merde, quoi, ça, j'ai les cheveux. C'est
2: les gens foutistes. Oui, les pompes, bah, tous les oiseaux qu'on voit là sur la place, là.
1: Et qu'est-ce que vous en pensez, vous?
2: Ce que j'en pense, je pense que c'est une génération bien triste, moi, vous savez.
1: Un punk, non, ça vous dit rien.
3: Ah, ça ne me dit rien.
1: Les gens avec les cheveux un peu colorés, là, non? Ça vous dit rien du tout.
3: Un punk?
1: Ouais.
3: Non, ce sont des êtres humains, je crois.
4: Les punks, un mot qui veut dire en anglais pourri. Les punks, un mot qui veut dire en anglais pourri, sale, répugnant. Ils glapissent, ils vocifèrent, ils provoquent. Leur image commence à apparaître, agressive, dérangeante, reflet d'un grand désarroi, d'une infinie tristesse et d'un vague sentiment de malaise.

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3: Une bouteille à la mer est un feuilleton de notre temps en 4 épisodes. Écrit et dit par Abder Ephémère. Cet épisode est le 3e. Le fric le pèse. Il est elle. La thune. La maille. Il, elle, réunit le masculin et le féminin. Ce caméléon de nos vies s'arrange pour trouver sa place. Partout. Toujours. Avec chacun. De la naissance à la mort, il, elle, nous creuse et semble peu à peu prendre notre place. Il, elle, est une chose qui est devenue vivante. À force de fréquenter les humains. C'est une entité dont on ne peut se passer que très difficilement. Il, elle, remplit et vide nos vies dans le même temps. Car il, elle, transforme, métamorphose les êtres et les choses et prend l'ascendant sur eux. Il, elle, triture, égratigne, blesse, déchire, tue. Mais jamais ne soigne, et encore moins ne guérit. Il, elle, a tellement pris de place dans nos vies, de jour comme de nuit, que l'on ne peut plus penser autre chose, aucune chose, sans qu'il, elle, n'en soit l'étalon. À tel point que nous en sommes devenus des esclaves consentants. Englués que nous sommes dans un semblant de bien-être tant qu'il, elle, nous permet d'acquérir, d'accumuler, d'entasser, de faire fructifier l'essence de ce qu'il, elle, est. Et nous sommes conduits à croire que cet accroissement est synonyme de notre propre développement. Nous finissons par croire que parce que notre fortune grandit, nous grandissons aussi. Alors que toute plus-value n'a qu'une unique ambition, sa propre croissance exponentielle. Tout cela conduira inéluctablement il, elle, ou quel que soit le nom que l'on peut lui donner, à occuper petit à petit le terrain qui est nôtre, faisant oublier à notre être son penchant pour le vaste, pour se cantonner à la portion congrue que le gain, qui s'étoffe au détriment de l'être, voudra bien lui laisser. Cette présence nous asphyxie, nous atrophie, nous vide de notre substance vitale, notre esprit et notre âme. Relégués bien profondément dans les limons de notre entendement pour ne plus laisser agir, ou plutôt réagir, que la matière des tissus sans autre présence de vouloir. Il est il, le fric, le pèse. Il est elle, la thune, la maille. Il, elle, réunit le masculin et le féminin. Caméléon de nos vies, s'arrangeant pour trouver sa place, partout, toujours, avec chacun. De la naissance à la mort, nous creuse et semble prendre notre

0: Une bouteille à la mer est un feuilleton de notre temps en 4 épisodes. Écrit et dit par Abder Éphémère.
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0: Une bouteille à la mer est un feuilleton de notre temps en 4 épisodes. Écrit et dit par Abder Éphémère. Cet épisode est le 4e et dernier. Comme un exorcisme. En cette période où tous les processus semblent vouloir nous conduire vers les difficultés, je me demande si chacun de nous, à sa mesure, ne pourrait pas faire un petit quelque chose pour que les énergies de l'humain ne se taisent pas devant ces forces mortifères qui veulent conduire notre existence. Quelques pensées écrites ou dites, et ce sous toute forme d'expression, pourraient clamer que l'on peut garder la tête hors de l'eau malgré les circonstances. En ces temps où les forces vivifiantes et régénératrices semblent très en retrait devant ces forces mortifères, je me demande si nous ne devrions pas mettre nos énergies personnelles en commun de temps en temps, sur un même temps convenu entre tous, à l'instar des prières collectives bouddhistes, pour nous mettre à acter notre volonté d'aller vers le vivant et l'humain, en trouvant des temps éphémères et des lieux pour donner à voir ce dire collectif. Car j'ai bien peur que les difficultés s'enchaînant dans le contexte actuel n'aient pas encore atteint leur paroxysme. Et la désillusion générale qui semble vouloir nous envelopper va, j'en ai bien peur si nous ne faisons rien, accélérer son mouvement et nous précipiter vers le seuil du sans rémission. Il est encore temps de faire quelque chose pour y opposer nos forces du moment. Cela fait des années que le processus dans lequel nous nous retrouvons aujourd'hui a débuté. Mais il s'est accéléré brutalement à l'apparition de l'épidémie qui nous traverse. Épidémie qui voudrait occuper nos corps et nos esprits en permanence. Avec la sensation qu'au cours de cette période, personne ne peut dire non. Peut-on dire que l'on n'est pas d'accord? Il semblerait que non. Pourtant, les problématiques récurrentes, le travail, la place des femmes, la place des hommes, leurs relations, la place des enfants, le statut du travail, de l'économie, etc. De notre époque, problématiques auxquelles nous n'avons pas encore répondu de manière satisfaisante, si tant est que l'on y ait répondu, sont emportées dans les remous de la pandémie, comme si nous n'y pouvions rien. Serions-nous incapables de faire face aux difficultés? Notre résistance et notre engagement sont-ils si faibles qu'ils nous empêchent d'œuvrer? Ne faut-il pas continuer à trouver le temps et l'énergie de dire non? Non, non,

Une bouteille à la mer est un feuilleton de notre temps en 4 épisodes. Écrit et dit par Abder Éphémère.

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2: Une bouteille à la mer est un feuilleton de notre temps en 4 épisodes. Écrit et dit par Abder Éphémère. Cet épisode est le premier. Où sont toutes les voix que l'on veut faire taire depuis si longtemps? Bien plus longtemps que nos mémoires ne peuvent le dire. Où sont les voix de tous ceux qui criaient autrefois l'injustice, dont la situation a progressé et qui dorénavant ferment leurs portes à ceux qui réclament ce que eux ont réclamé pendant si longtemps, avant de voir leurs demandes enfin exaucées? Où sont tous ces corps que l'on a coupés de leur voix alors qu'ils avaient pensé que ceux qui les avaient fait naître leur permettraient de réaliser leurs rêves? Où sont tous ceux qui ont oublié qu'ils pouvaient exercer leur corps à crier encore et encore jusqu'à obliger les pierres à imploser? Allons, approchez mesdames et messieurs, venez les écouter, venez les applaudir, ils sont venus, ils sont tous là. Ils ont du poids, ils ont des pieds, ils sont tous là. Ils sont comme les hommes, ils ont besoin d'être remplis afin de prendre leur envol. Ils veulent dire les choses et se trompent quelquefois. Ils veulent taire les choses et révèlent malgré eux. Il y a les petits et les gros, et ils sont tous là. Il y a ceux qui ont l'ouïe fine et d'autres qui sont sourds comme des pots. Il y a ceux qui ont le regard aiguisé, qui vont plus loin que les yeux. Il y a ceux qui ont du nez et qui sentent plus loin que le bon ou le mauvais. Et il y a ceux qui touchent au-delà de ce que permet un corps. Les grands, les maigres, ils sont tous là. Il y a les prétentieux, les orgueilleux qui ont fini par croire qu'ils sont les choses qu'ils nomment alors qu'ils n'en sont que le reflet, coquille se prenant pour l'œuf. Certains sont bruyants, d'autres silencieux. Il y a les verbeux qui disent plus qu'ils ne sont en réalité. Il y a ceux qui pensent, peut-être à tort, que le silence est suffisamment loquace. Allons, serrez-vous et venez écouter les tordus, les droits. Ils sont tous là. Il y a les francs du collier qui ne veulent entrer que dans les coins concoctés pour eux. Il y a les déguisés, les travestis, pour qui tout est virtuel. Il y a les coupants qui tranchent dans les chairs. Et il y a les doux qui vont là où on les attend. Approchez, ne soyez pas timides. Voici les cachés, les voyants. Ils sont tous là. Il y a ceux qui guérissent et cicatrisent les blessures. Et il y a ceux qui libèrent les esprits enserrés dans les plis des tissus. Parce qu'ils sont remplis de nous. Parce que notre pensée les traverse, les soutient, les porte. Les petits, les gros, les grands, les maigres, les tordus, les droits, les cachés, les voyants. Ils ont des pieds, ils ont du poids. Tous les mots sont là. Mais à quoi bon si ce que l'on a à dire n'a pas la parole ?

Une bouteille à la mer est un feuilleton de notre temps en 4 épisodes. Écrit et dit par Abder Éphémère.

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2: Nous sommes aujourd'hui le 25 juin, direction l'Union Soviétique.

0: politique, du moins l'ancienne URSS, et l'histoire de Valéry Borzov. Le 4 septembre 1972, il va rentrer dans la légende de l'athlétisme. Nous sommes sur la piste munichoise des Jeux Olympiques. Nous voilà en finale de la course du 200 mètres. Sur la ligne de départ, l'Américain Larry Black, favori de la course, et Valéry Borzov, le sprinteur soviétique champion d'Europe en titre l'année précédente et surtout vainqueur du 100 mètres quelques jours plus tôt. Le starter donne le coup de feu de départ. Dossard 932 solidement accroché sur son maillot rouge vif. Valéry Borzov, durant toute la distance du demi-tour de piste, ne flanche pas. D'une vélocité incroyable, d'une aisance presque insolente, le voici de nouveau champion olympique sur le 200, laissant Larry Black et l'Italien Pietro Mennea se battre pour la deuxième place. Un doublé 100-200 mètres inédit et unique encore aujourd'hui pour un Européen aux Jeux Olympiques. À Munich, cette année-là, avec le relais soviétique, il manque pas grand-chose pour qu'il réalise un triptyque doré formidable. Le relais 4x100 mètres de l'URSS échoue à 3 dixièmes seulement des États-Unis en finale. Malheureusement, 4 ans plus tard, il ne peut conserver ses titres du côté des Jeux de Montréal. Sa carrière s'achevant, il s'intéresse rapidement à la gouvernance sportive. Pour la petite histoire, son nom et ses exploits ont été envoyés dans l'espace. Des images de lui furent donc en effet envoyées via les sondes Voyager qui emmenaient dans le ciel des éléments terrestres dans l'espoir d'un jour communiquer avec une vie extraterrestre. Valéry Borzov est né le 20 octobre 1949. Allez, on se donne rendez-vous demain pour d'autres histoires d'un jour avec Mémoire Sport.
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2: Alors bonjour Kaeni, on est ravis de t'accueillir au sein de la radio RGB pour cette interview. Première question, qu'est-ce que tu faisais avant de devenir artiste et qu'est-ce qui t'a poussé à rejoindre la voie de la musique ?
3: Bonjour déjà, merci de m'accueillir, ça fait très plaisir. Eh bien avant de devenir artiste, j'étais apprenti artiste parce que après le lycée, je me suis très vite orienté vers la musique. J'ai fait un peu moins d'un an de droit avant d'abandonner en me rendant compte que c'était pas du tout une voie faite pour moi. Et à partir de là, je me suis dit bon bah qu'est-ce que j'aime dans la vie ? J'aime la musique et je vais essayer d'étudier ça bien pour devenir un vrai musicien super fort. Donc j'ai fait 2 ans d'école de musique, ensuite je suis allé au conservatoire de Paris. J'ai fait ensuite le pôle supérieur de Paris et en parallèle de tout ça en fait j'avais déjà commencé à monter des projets qui sont tous cassés la gueule, mais j'avais déjà cette volonté d'écrire, de composer et de jouer sur scène. Donc voilà, j'ai en parallèle de mes études musicales, j'ai jamais arrêté d'écrire, de composer, de rejoindre des projets, de les quitter. Mais voilà, je crois que c'est quelque chose qui était là dès le début en fait. Et il n'y a pas eu un moment où je me suis dit en fait je suis un artiste. Je crois que c'était un peu là depuis le début quoi.
2: Dès le lycée, tu étais déjà un peu dans ce truc de...
3: Ouais, dès le lycée j'avais des groupes de potes et à l'époque en fait je faisais aussi beaucoup de théâtre. Avant le lycée je faisais aussi beaucoup de danse et dans la musique, dans la danse, dans le théâtre, moi ce qui m'a toujours parlé c'était la scène quoi. J'adorais être sur scène et donc au lycée j'avais ce truc déjà. J'adorais le théâtre, j'adorais être sur scène, j'adorais jouer des rôles et en même temps j'avais des groupes de potes, j'avais des groupes de musique avec des potes et j'écrivais, je composais donc ouais.
2: Et est-ce que tu peux nous raconter du coup ce qui s'est passé à partir du moment où t'as vraiment basculé dans la voie artistique, ton parcours en tant qu'artiste indépendant, t'as été aidé, t'as rencontré des structures comme le Forum par exemple?
3: Ouais, en fait déjà quand je suis allé en école de musique, j'étais pas absolument sûr que je voulais faire de la musique de manière professionnelle. J'hésitais entre école de musique et école de théâtre et j'ai un peu jeté les dés en me disant bon allez on tente école de musique. Et en fait au bout de 2 semaines j'étais en mode bon ouais clairement c'est ça que je veux faire. Et à l'époque j'étais dans un projet avec des potes qui étaient au conservatoire d'Argenteuil. Donc on a été accompagné par le conservatoire d'Argenteuil, par la cave aussi, parce que c'était là-bas où on répétait, on s'était produit là-bas une fois. Et donc en fait j'ai eu très vite un pied dans le 95. On a beaucoup joué dans plein de salles du 95, à Argenteuil, à Erani, à Cergy, etc. Et ensuite, avec le Conservatoire de Paris et avec le Pôle Sup, on a été mis en contact avec des structures en tant qu'étudiant. Mais du coup, vu que c'était très axé sur le projet perso, c'est aussi des institutions qui nous ont permis de mettre des pieds dans des SMAC, dans des studios d'enregistrement, etc. Et du coup, en parallèle de ça, comme je te disais, j'ai développé mon projet perso et voilà, j'ai eu la, comme j'avais un pied dans le 95, même un pied et demi, et que j'ai joué dans beaucoup de salles, à un moment donné, le combo 95 a eu vent de mon existence et on s'est rencontrés comme ils le font avec beaucoup d'artistes, on s'est d'abord rencontrés sans se dire on t'accompagne ou quoi, mais juste pour échanger, pour faire un diagnostic sur mon projet. Et ensuite, j'ai passé la candidature pour le KIC, qui est le dispositif d'accompagnement du Forum de Vauréal. Et voilà, j'ai été pris. Et donc là, ça fait un an et demi que je suis accompagné par cette SMAC. et avec une équipe super, aussi bien une équipe de techniciens et techniciennes que le chargé d'accompagnement que j'embrasse, que les autres artistes qui sont accompagnés aussi là-bas. Donc voilà, c'est tout s'est un petit peu recoupé au bout d'un moment, mais le fait d'avoir fait ces études de musique où j'ai rencontré aussi plein d'autres artistes et plein d'autres musiciens musiciennes, ça a fait que j'ai un peu mis plein d'œufs dans plein de paniers sans trop savoir ce que ça allait donner, et puis au bout d'un moment tout prend sens quoi.
2: Et comment tu te situes maintenant par rapport à ton parcours artistique, et qu'est-ce que tu aimerais explorer par la suite?
3: Comment je me situe maintenant? J'ai l'impression que depuis que je fais de la musique, je suis toujours en train de me demander ce que je fais. Et je pense que c'est une bonne chose, mais en tant qu'artiste, je crois que t'es constamment obligé de te remettre en question, d'essayer de mettre le doigt sur ce qui fait ton identité, ce qui fait ton unicité. Et je pense qu'il y a aussi quelque chose qui est... C'est tellement, enfin, vu que tu peux pas dissocier l'artiste de la personne que t'es, et que en tant qu'être humain normal, t'es en constante évolution, bah ton identité artistique, elle évolue aussi constamment avec toi. Donc j'ai l'impression que il y a des choses qui sont plus claires qu'avant, quand même, évidemment. Mais je suis quand même tout le temps en train de me demander est-ce que ça c'est vraiment moi, est-ce que ça l'est pas, qui je suis. Donc il y a certaines questions, je pense que qui resteront toujours là, et je pense que c'est une bonne chose parce que c'est des questions qui te forcent à réfléchir sur toi, qui te forcent à creuser un peu. Dans ta conscience, dans tes pensées, et c'est là où des choses aussi artistiques se révèlent. Donc voilà.
2: Et ben, je te propose qu'on passe du coup à ta chanson en live. Tu peux nous expliquer rapidement ce que tu vas nous présenter?
3: Alors je vais vous jouer un morceau qui n'est disponible nulle part, que j'ai écrit il y a pas très longtemps, qui s'appelle 3 heures du mat sur le pont de Sully. C'est un morceau que je joue que en solo parce que j'ai beaucoup d'autres morceaux où je suis accompagné par d'autres musiciens et musiciennes. Celui-là, je le joue que en solo parce que il a un peu cristallisé une thématique qui m'était très chère, qui était celle de ce moment d'errance que j'avais avant de faire de la musique et où je voyais plus trop. L'intérêt d'avoir une vie où je n'étais pas satisfait de ce que je faisais. Donc c'est un morceau qui est très très intime en fait, et c'est pour ça que je me suis dit allez, je le joue. Il va pas souffrir de l'absence de mes comparses, et ouais,
2: ça marche. Je te propose qu'on y aille directement.
3: Yes.

0: Merci beaucoup Kaini pour cette performance.
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4: Bonjour à tous. Alors que la Coupe du Monde de football se déroule actuellement, différentes études montrent que le niveau de stress des fans augmente considérablement lors des matchs les plus importants. Des chercheurs ont suivi des fans d'un club allemand pendant 12 semaines grâce à des montres connectées. Ce dispositif permettait d'enregistrer leur fréquence cardiaque et leur niveau de stress au quotidien. Les participantes étaient observées avant, pendant et après la finale de la Coupe d'Allemagne 2025. Les résultats montrent que le niveau moyen de stress des supporters était supérieur de 41% le jour du match par rapport au jour sans rencontre. L'augmentation du stress a commencé plusieurs heures avant le coup d'envoi. Dès le matin, les valeurs étaient déjà plus élevées que d'habitude. Elles ont ensuite continué à augmenter au fil de la journée avant d'atteindre leur maximum juste avant le début du match. L'étude montre aussi que le lieu où le match est regardé joue un rôle important. Les supporters présents dans le stade ont enregistré les réactions les plus fortes. Leur fréquence cardiaque moyenne a atteint 94 battements par minute. En comparaison, elle était de 79 battements par minute chez les personnes qui regardaient le match à la télévision et de 74 battements par minute lors des rassemblements publics. Les scientifiques se sont également intéressés à la consommation d'alcool pendant le match. Parmi les supporters interrogés, la moitié ont déclaré avoir bu de l'alcool. Cette proportion montait à 65% chez les spectateurs présents dans le stade. Les résultats montrent que la consommation d'alcool augmentait la fréquence cardiaque de 5%. Dans des moments plus intenses, comme les buts, cette hausse pouvait atteindre 11,7%. Les chercheurs rappellent qu'une augmentation importante du rythme cardiaque associée à l'alcool peut être une charge supplémentaire pour le système cardiovasculaire. Des travaux précédents montraient déjà un risque d'arythmie cardiaque lors de grands événements sportifs.
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10: Donc vous avez deux. Vous avez caché une relique. Tant mieux là. Qu'est-ce que je peux vous dire d'autre là-dessus? Oui, il y a 13 tombeaux. 13 tombeaux sont délocalisés les uns par rapport aux autres, de sorte que nul groupe ne puisse savoir où se trouve chacun d'entre eux. Mais les légendes disent qu'il y a un plan. Les 13 tombeaux, parce qu'il a bien fallu les construire et elles ont été construites sous une configuration particulière. Je ne sais pas laquelle. Mais il paraît qu'elle est représentable et que la configuration des tombeaux représente quelque chose dans leur emplacement exact. Mais les légendes disent que le plan ne donne qu'un ordre de grandeur où se trouvent les différents tombeaux. Pas l'emplacement exact. Ce plan est fait d'énigmes, plus redoutables les unes que les autres. Peut-être faudrait-il déjà retrouver ce plan, je ne sais pas. Sinon, il paraît en effet qu'il y a un réseau de tunnels, si on peut appeler ça, d'un tombeau à l'autre. Mais beaucoup d'entre eux ont été partiellement détruits ou désactivés, non fonctionnels. Et il paraît que tous les 60 ans, l'ordonnancement des tunnels change. Justement pour que personne ne puisse retrouver son chemin à l'intérieur. Le but, c'est que quiconque cherche ces reliques-là se perde définitivement. Pour ne pas les retrouver. Par contre, une personne qui détient le pan pourrait peut-être les retrouver plus vite. Sans se perdre dans le labyrinthe.
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0: 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Il est midi.
1: Bonjour à tous, à la une de l'actu sportive, la Coupe du Monde de football avec le début de la dernière journée de la phase de poule. Dans le groupe A, le Mexique termine en tête après sa victoire 3-0 face à la Tchéquie. L'Afrique du Sud prend la deuxième place après sa victoire surprise 1-0 face à la Corée du Sud. Une Corée du Sud qui finit donc troisième et qui devra attendre la fin du troisième tour pour savoir si elle accède au 16e de finale. Dans le groupe B, la Suisse qui a battu le Canada 2-1 termine en tête devant les Canadiens. La Bosnie, elle, s'est imposée 3-1 face au Qatar. Elle est troisième et devra elle aussi attendre. Enfin dans le groupe C, succès 3-0 du Brésil face à l'Écosse. Les Brésiliens terminent en tête devant le Maroc, vainqueur d'Haïti 4-2. L'Écosse termine 3e, Haïti 4e. En cyclisme, c'est le début des championnats de France. Ça se passe à la Tour du Pin en Isère cette année. Au programme aujourd'hui, les contre-la-montre hommes et femmes. Champion de France sortant Bruno Armirail fait figure d'immense favori à sa succession. Chez les femmes, ça s'annonce plus disputé avec Cédrine Kerbol, Juliette Berthet, Marion Borras ou encore Marie Le Net. En tennis, suite des qualifications de Wimbledon, le tournoi du Grand Chelem londonien. Six Français accèdent au troisième tour. Clément Tabur, Hugo Gaston et Kyrian Jacquet chez les hommes. Harmonie Tan, Océane Dodin et Léolia Jean-Jean se sont elles aussi qualifiées chez les femmes. Il ne leur reste plus qu'un match à gagner pour entrer dans le tableau final. Voilà pour l'essentiel de l'actu sportive.
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1: Bonjour à tous, le thermomètre va continuer de grimper dans les prochaines heures. 72 départements sont en vigilance rouge, canicule à partir de midi, des fortes températures accompagnées d'intempéries. 12 vont passer en alerte orange aux orages cet après-midi. Plus de 13 000 écoles sont fermées ou ont mis des aménagements en place aujourd'hui en France. Précision ce matin du ministre de l'Éducation, Édouard Geoffrey. Emmanuel Macron en déplacement dans les Alpes-Maritimes cet après-midi. Il doit rencontrer Giorgia Meloni à Antibes pour relancer le sommet franco-italien. Les discussions doivent porter sur la défense, l'énergie, le nucléaire civil et le spatial. La dette publique française atteint un nouveau record. Elle s'élève au premier trimestre à 3 536,1 milliards d'euros selon l'INSEE. C'est en hausse de 75,6 milliards en 3 mois. Malgré cela, le gouvernement maintient sa prévision de déficit à 5% du PIB en 2026. Elle était de 5,1% à la fin de l'année 2025. Et puis Edgar Gros-Piron face au Comité international olympique. Aujourd'hui, il doit présenter le dossier des sports additionnels aux Jeux d'hiver 2030. Avec le ski alpinisme au cœur des propositions, le comité d'organisation veut ajouter une épreuve individuelle en plus du sprint et du relais mixte déjà retenu pour Milan Cortina 2026.
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tracer cette ligne, aucune hésitation ne sera de rien.

fois cette ligne tracée, il s'agira de définir sa direction. 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
5: Manu Payet, dans votre nouveau film « Devient génial », vous jouez Mathias, un prof d'espagnol qui, pour se rapprocher de sa fille, se fait passer pour un prof d'allemand. D'où vous vient cette passion pour les LV2 ?
6: En fait, ce qui me fait marrer, c'est qu'on ait tous une histoire en France avec ces deux lettres et ce chiffre LV2. Il y a toujours eu les teams anglais, allemand, espagnol. Moi, j'ai fait espagnol, j'ai jamais fait allemand. Donc, je n'ai aucune notion d'allemand. Et ça tombait bien parce que Mathias n'est pas prof d'allemand.
5: Et c'est tout le quiproquo.
6: Exactement.
5: Avec lequel démarre le film. Et ça fonctionne super bien.
6: Merci beaucoup.
5: Ça vous a plu d'incarner ce personnage ?
6: Oui, oui, beaucoup. Parce que j'aimais beaucoup la relation avec sa fille. Et puis j'aimais beaucoup aussi le fait d'être prof. Moi, c'est un métier que j'aurais bien fait si j'avais pas réussi à réaliser mon rêve de monter sur scène et de jouer la comédie. Je trouve que aujourd'hui encore plus, ça a une résonance toute particulière. C'est un métier qu'il faut célébrer,
5: ouais.
6: Qu'il faut protéger. Donc oui, j'ai beaucoup aimé incarner ce professeur, même si c'est un professeur qui fait des bêtises.
5: Et alors, est-ce qu'au cinéma, la comédie, c'est une langue vivante qui s'apprend ? Ah, vous avez 2 heures.
6: Oui, je pense que ça s'apprend, ça se... Après, ça se peaufine, ça se...
5: Ça s'apprivoise ?
6: Ça s'apprivoise, ça se... Je pense que ça se travaille. Après, je pense qu'il y en a qui ont une fibre et d'autres moins. Le sens de l'humour, c'est... Faut avoir un sens de l'humour, évidemment, déjà. Et c'est pas donné à tout le monde. Déjà, c'est même pas tant de jouer la comédie. Même avant ça, le sens de l'humour. Donc il faut déjà avoir un sens de l'humour, puis avoir un sens de la comédie, parce que jouer la comédie, c'est raconter. Se servir de soi pour raconter un moment, une histoire, un personnage, voilà. Servir quelque chose de manière drôle,
5: c'est
6: plusieurs, y a plusieurs étapes. Hein.
5: Oui, oui, oui.
6: C'est de la musique, ouais, exactement. C'est de la musique. C'est pour ça que Louis de Funès était pianiste. Hein.
5: Ça s'entend.
6: Exactement.
5: Et enfin, pour terminer, vous, Manu Payet, vous avez réalisé votre premier film en 2014, Situation amoureuse, c'est compliqué. Alors déjà, on espère que ça va mieux, et on aimerait savoir si vous avez d'autres projets, d'autres envies en tant que réalisateur.
6: S'embarquer dans un film, c'est vraiment... En fait, j'ai tellement de respect pour ça. J'aime tellement ça. Vous voyez, depuis tout à l'heure, on discute, on est devant des affiches qui défilent de cinéma, des films, puisqu'on est. Cette interview se déroule dans un cinéma. Les gens qui signent ces films-là, que ce soit des gros, des petits, ils ont laissé souvent un bout d'eux-mêmes dans la fabrication, dans l'élaboration, dans l'écriture, le filmage, le tournage, le montage, la post-production, etc. Mais pas uniquement aussi. Il y a aussi dans défendre son film, aller défendre sa vision. Et moi, je m'investis tellement dans ce que je fais que parfois, je préfère dire « Non, vous savez quoi, les gars, je préfère aller au Cinoche, en fait. J'ai perdu le sommeil l'année où j'ai fait un film. C'est l'année où je l'ai sorti que j'ai découvert que on pouvait ne pas dormir. Vraiment. Plutôt que l'année où je suis devenu papa. Donc voilà.
5: Eh ben merci beaucoup.
6: Avec plaisir.
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0: 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Il est 13h.
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Bonjour, bonjour, bienvenue à vous dans cet apéro jazz du dimanche 21 juin, fête de la musique.

Le chanteur Joey Williams de Comeback, thème de Frank Foster et de Charlie Frazier, album Joey Williams Sings, Count Basie Swings, label Jazz Image, 17 mai 1955, au Fine Studio à New York. Alors, bien sûr, Count Basie au piano, à la direction. Et puis l'arrangement était en plus de Frank Foster, le saxophoniste Frank Foster.

Harmoniciste Laurent Maure, Sanfona de Richard Galliano, album La Dernière Danse, label Mackie's Art. Alors il y avait aussi Mario Canonge au piano, Philippe Cabrera à la contrebasse et Pierre-Alain Tocani à la batterie.

La pianiste et chanteuse Diana Krall, Bondi en dessous, l'album Steppin' Out, label Juice in Time, 1993, au King Song Studio à Hollywood.

batteur André Ceccarelli, Sordido de Thierry Eliez et de Philippe Brouillard, album Danser sur moi, label Philips Phonogramme, studio Guillaume Tell à Paris en 1990. Il y avait Thierry Eliez, piano et orgue, et Jean-Marc Jaffé à la basse. Et puis, vu la fête de la musique, nous écouterons plusieurs titres d'André Ceccarelli.

Le trio TLV, Summertime de George Gershwin, et album Triple Cross, label Black and Blue, Claude Terranova au piano, Christian Letté batterie, Tony Bonfils à la contrebasse. 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
3: Le batteur André Ceccarelli, Walk on the Wild Side de Lou Reed, album Carte Blanche, label Dreyfus Jazz, 23 juin 2003, au studio 26 à Antibes 06, l'ingénieur du son Frédéric Bottin. Alors, la famille Ceccarelli, famille de batteurs, donc André. Il y avait aussi, là dans la séance, Jean Ceccarelli le père, Jean-Paul Ceccarelli le frère, Régis Ceccarelli le fils d'André, Laurent De Wilde au piano, Stéphie Haïk au chant, Stefano Di Battista au sax et Thomas Bramery à la contrebasse.

le trompettiste Conte Condoli, Love Come Back to Me de Oscar Hammerstein et Sigmund Rumberg, album Westcott Wellers, label Atlantique, 1957 à New York. Il y avait aussi Bill Holman au sax ténor, Lou Levy au piano, Leroy Vinegar contrebasse, Laurent Marable à la batterie. Et pour terminer cet apéro jazz du 21 juin, nous terminerons bien sûr avec le batteur André Ceccarelli, composition qu'il a effectuée avec Pierre-Bertrand Cagne, le thème Desiderio avec Pierre-Alain Gouache au piano, Diego Humbert contrebasse, grand orchestre à cordes arrangé, dirigé par Pierre-Bertrand Cagne. La journée n'est pas terminée, bonne fête de la musique, aussi bon dimanche, bonne semaine, prenez soin de vous.

0: 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Il est 14h.
1: Bonjour à tous. L'essentiel de l'actualité, face à la vague de chaleur, le gouvernement a activé le plan Orsan au niveau 3, le plus élevé, afin de faire face à la pression sur le système de santé. Ce dispositif permet de renforcer les moyens humains dans les hôpitaux, de mobiliser la réserve sanitaire et d'organiser la prise en charge des patients en lien avec la médecine de ville et les établissements médico-sociaux. La climatologue Françoise Vimeux tire la sonnette d'alarme. Selon elle, si la décarbonation échoue, les épisodes actuels pourraient être considérés comme les étés les plus frais du futur. Elle estime que le pays n'est pas suffisamment préparé à des chaleurs extrêmes, de plus en plus probables avec un réchauffement déjà engagé. La France a intercepté un cinquième pétrolier suspecté d'appartenir à la flotte fantôme russe, un réseau de navires utilisé pour contourner les sanctions internationales contre Moscou. Le navire a raisonné au large de la Sicile, aurait violé les règles du droit maritime, selon les autorités françaises. En football, la Coupe du Monde entre dans sa phase d'élimination directe. Plusieurs nations sont déjà qualifiées, dont le Brésil, l'Allemagne, l'Argentine, les États-Unis, le Maroc ou encore la Suisse. D'autres, comme la France ou les Pays-Bas, attendent encore leur classement pour connaître leur adversaire.
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5: Après cette longue parenthèse dans sa vie de criminel, on aurait pu espérer que Bonal se consacre à des activités plus légales. Il quitte le gang. Il se passera bien de lui. Bonal s'installe dans un petit appartement de la cité de Mermoz à Orly. Le travail effectué durant sa détention lui a permis de mettre un peu d'argent de côté. Il réalise également plusieurs petits boulots non déclarés pour maintenir son indépendance financière. En juillet 1981, il fait la connaissance d'une femme. Elle s'appelle Martine, elle est âgée de 20 ans, soit 8 ans de moins que ce criminel au grand cœur. Pendant un temps, Bonal s'assagit. Il trime plus de 12 heures par jour pour pouvoir offrir à sa nouvelle compagne une vie décente. Un an après leur rencontre, Martine donne naissance à un fils. C'est le début de la fin pour Jean-Claude. Il pense qu'un petit braquage pourrait compléter les faibles revenus du foyer. Il commet son forfait en avril 1983. Arme au poing, il pénètre dans un supermarché, fait vider les tiroirs-caisses et prend la fuite. Tout professionnel qu'il était par le passé, il fait une faute de débutant. Le braquage était à visage découvert. Son portrait robot est diffusé dans la presse. Jean-Claude Bonal devient le Chinois. Les enquêteurs l'identifient sans difficulté, compte tenu de son casier judiciaire fourni. Bonal est placé en détention provisoire à la prison de Fresnes. Son acte de récidive risque de lui valoir une très lourde peine. Si Jean-Claude s'en sort relativement bien, c'est grâce à l'amour que lui porte sa compagne. Elle décide de prendre sa défense et effectue une demande en mariage. Un couple marié avec un enfant, ça fait bonne figure devant les jurés. L'union est officialisée au centre pénitentiaire de Fresnes le 4 janvier 1984. Pas d'invités, pas de fêtes, pas de gâteau de mariage. Qu'à cela ne tienne, ils pourront se rattraper très bientôt si la justice se montre clémente. Et elle le sera. En avril 1988, Jean-Claude Bonal est de nouveau libéré. Cependant, la spirale infernale n'a pas cessé de tourner. L'aide de réinsertion ne suffit pas à subvenir aux besoins de sa famille, qui compte à présent une petite fille. La situation rend l'ancien détenu complètement fou. Dès novembre 1988, il replonge. Le nouveau crime est commis à la Barclays Bank, située dans le 16e arrondissement de Paris. Jean-Claude Bonal et trois complices pénètrent dans l'enceinte de l'établissement en cours de journée. Les guichetiers sont rapidement maîtrisés par les braqueurs lourdement armés. Les quelques clients présents sont couchés sur le sol et tenus en joue par le canon des armes. Un des guichetiers gonfle le sac de sport des braqueurs avec plusieurs liasses de billets, tandis qu'un autre fait preuve d'héroïsme. Il parvient à avertir discrètement la police. Rapidement, Bonal et ses complices sont cernés. Ils n'ont aucune chance de s'en sortir. Dans un acte désespéré, Bonal appuie sur la gâchette. Ce premier coup déclenche une fusillade durant laquelle un policier est grièvement blessé. Une brigade d'intervention parvient tout de même à pénétrer dans la banque et à appréhender les braqueurs sans faire le moindre mort. Jean-Claude Bonal sera condamné à 12 ans de réclusion criminelle par la cour d'assises de Paris. Une fois de plus, il bénéficie du soutien de sa femme qui vient de mettre au monde leur deuxième fille. Elle a précisé aux membres du jury que Bonal n'est pas un mauvais garçon. Il volait pour subvenir aux besoins de sa famille. C'est en quelque sorte son héros. En 1997, après sa sortie de prison, Jean-Claude Bonal trouve enfin un emploi honnête dans un restaurant karaoké. Il a déjà 45 ans. Il a passé presque la moitié de sa vie derrière les barreaux. Mais le crime, il l'a dans la peau. De mauvaise rencontre en mauvaise rencontre, il se lie d'amitié avec un certain Mohamed Benamara. Ils ont tous les deux les atomes crochus du braquage. Benamara a également passé plusieurs dizaines d'années derrière les barreaux. Âgé de la quarantaine, lui non plus ne compte pas raccrocher de sitôt. En 1998, ils veulent frapper un grand coup. Le 24 novembre, ils choisissent un bureau de change situé à l'entrée du grand magasin Printemps Haussmann. Il est 14 heures, le bureau de change est tenu par une seule employée. Ils avaient tout prévu. Le coup était facile, presque trop facile. Ils empochent l'équivalent de 45 000 euros en devises étrangères. Mais c'est sans compter sur la présence d'Émile Ferrari, un garagiste, ancien garde du corps. Il a assisté à la scène. Il décide de les suivre discrètement. Benamara et Bonal enlèvent leur cagoule pour mieux se mêler à la foule quand soudain, l'ancien vigile ceinture Benamara par derrière et tente de le maîtriser. Malheureusement, les malfaiteurs ont des armes et ils n'hésitent pas à en faire usage. Deux coups partent, blessant gravement Ferrari au visage. Benamara et Bonal sont rapidement identifiés par les services de police et écroués le 16 et 17 décembre. L'un à Colombes, l'autre à Villeneuve-Saint-Georges. C'est à cet endroit que réside désormais Jean-Claude Bonal. Les preuves découvertes chez lui sont accablantes. On retrouve une enveloppe contenant plusieurs devises étrangères, ainsi qu'un Colt 45. Cette fois-ci, Jean-Claude n'a aucun moyen de se défendre. Durant sa garde à vue, il est placé dans une pièce avec un miroir sans teint. De l'autre côté du miroir se trouve Émile Ferrari, l'homme qui a tenté de l'arrêter. Il est formel, c'est bien ce Chinois qui se trouvait dans le bureau de change armé d'un pistolet. L'expertise balistique avait bien confirmé que l'arme retrouvée chez Bonal avait servi à tirer sur Ferrari. On est presque sur du flagrant délit. Je dis bien presque, car pour les avocats, il y a une faille. Les deux accusés se disent innocents. Pour l'avocat de Mohamed, il manque des preuves, à part ce témoignage capital. Finalement, tous deux sont libres de quitter la prison de Fleury-Mérogis. Cela ne veut pas dire qu'il n'y aura pas de procès. Ils pourront comparaître libres. Mais quand? Aucune date n'a été prononcée, ce qui leur laisse tout le temps du monde pour récidiver. Après leur libération, Jean-Claude et Mohamed se séparent. L'un comme l'autre n'ont pas du tout envie d'arrêter les braquages. Un peu plus tard, Bonal fait la connaissance de Brahim Titi et Hakim Bourassoun. Nous sommes le 6 octobre 2001 et la violence va encore monter d'un cran. Le carnage se déroule dans le bar tabac Le Fontenoy à Athis-Mons. Le propriétaire, Gildo Alves, 38 ans, voit débarquer un homme encagoulé pointant une arme dans sa direction. Pendant ce temps, Brahim et Hakim fouillent derrière le bar à la recherche d'argent. Un peu plus tôt, ils buvaient tranquillement un kir au comptoir. Ce soir-là, il n'y a pas d'autres clients. Pendant que Titi et Bonal fouillent le bar et vident la caisse, Bourassoun enferme dans les toilettes Virginie, la serveuse, 24 ans, Albertina, la femme de ménage, 34 ans, la propriétaire Maria Luisa, 34 ans, et Sandra, 9 ans, la fille des propriétaires. Ils leur attachent les mains dans le dos avec du fil électrique. Les adultes sont emportés au sous-sol un par un, où ils sont exécutés d'une balle dans la tête. Une deuxième balle a été tirée sur Gildo dans son bas-ventre. Les braqueurs épargnent la fillette. Un véritable massacre, 4 morts, pour à peine l'équivalent de 1000 euros. Un peu plus tard, la petite fille trouve le courage de se détacher et de prévenir des voisins. Elle dira aux gendarmes avoir reconnu un homme avec une cicatrice et un autre de petite taille. Un troisième homme avait une cagoule sur la tête. Il s'agissait de Jean-Claude Bonal, mais Sandra ne peut pas le savoir. En revanche, pour les enquêteurs, ça ne fait aucun doute. 10 jours plus tard, une nouvelle tuerie va se dérouler en dehors de Paris. Jean-Claude Bonal est toujours accompagné de son ancien complice, Brahim Titi, ainsi que 3 nouveaux criminels, Jamel Bessafi, Zahir Ramani et Shérif Aslouni. Une bande à l'apparence plus solide, qui décide d'agir en dehors de Paris. Le massacre du Fontenoy fait grand bruit. Jean-Claude se sent menacé. Leur prochaine affaire est un cambriolage avec prise d'otage qui se déroule dans un pavillon bourgeois à Plessis-Trévise, une petite commune du Val-de-Marne. Les victimes sont Jean-Marc Pernès, un médecin, ainsi que son épouse, une bijoutière. Le couple a 2 enfants. Toute la famille se fait surprendre à son domicile par 5 individus cagoulés, aussitôt maîtrisés, aussitôt ligotés. Ils auraient pu se faire également exécuter. Ils doivent leur salut à une nièce, présente dans la demeure ce jour-là. La jeune fille est parvenue à se cacher et a réussi à appeler la police grâce à son téléphone portable. La villa est rapidement encerclée et une fusillade est engagée, car les policiers interviennent immédiatement, compte tenu des cris qu'ils entendent. La fusillade rappelle celle de la Barclays Bank. Malheureusement, 2 policiers seront tués lors de l'opération et un autre est grièvement blessé. Dans sa fuite, Jean-Claude Bonal perd un gant. Il est identifié grâce à son ADN, ainsi que des résidus de poudre. Les policiers ont tout de même réussi à arrêter Jamel Bessafi. Il faudra ensuite 3 jours aux enquêteurs pour identifier la planque des criminels. Bonal et ses hommes avaient choisi un petit hôtel à Villeneuve-le-Roi. Ils y séjournaient depuis début octobre. Chacun disposait de sa propre chambre. Ils sont tous interpellés, les uns après les autres. Jean-Claude Bonal est retrouvé dans une chambre, dans les bras d'une jeune femme. Une maîtresse, sans aucun doute. Mais qu'en est-il de sa femme, d'ailleurs? Bonal semble avoir oublié depuis longtemps son devoir familial. Il cambriole pour son propre compte. Il a définitivement emprunté une voie de non-retour. Que dira-t-il pour sa défense? Sa propre maîtresse témoigne contre lui. Elle dit l'avoir vu en présence de 3 armes marquées du chiffre 380, dont un pistolet Beretta. 2 des 3 armes sont identifiées comme ayant servi pour les 2 précédents massacres. Dans les journaux, Bonal est qualifié d'ennemi public numéro 1. Tout le pays veut le voir tomber. Les policiers de France sont bouleversés par la mort de leurs collègues. Ils espèrent que justice leur sera rendue. Justement, en parlant de justice, celle-ci est conspuée par l'opinion publique. On ne comprend pas comment un homme aussi dangereux soit remis en liberté après son emprisonnement. Pour les enquêteurs ayant travaillé sur l'affaire du braquage du bureau de change, la récidive était inévitable. La justice française est jugée trop laxiste. Certains voudraient même que la peine de mort soit rétablie. L'affaire Bonal aura au moins eu le mérite de créer un véritable débat sur le devenir des prisonniers. Un débat qui ne ramènera aucune des 6 victimes à la vie. La date de comparution est fixé au 7 février 2003. Le dossier du braquage du bureau de change du printemps n'a pas été écarté. Il y avait bien un procès en cours, et c'est seulement plus de 4 ans après les faits qu'il se déroule. Une personne est absente à ce procès, Mohamed Benamara. Il est en cavale. Bonal affronte seul Émile Ferrari, aidé de son avocate. Bonal est condamné à 18 ans de réclusion criminelle. La sentence est prononcée devant une salle comble. Tout le monde veut voir tomber l'ennemi public numéro 1, mais celui-ci a encore la force de se relever. Il décide de défier la cour et demande un procès en appel. il n'est pas libéré de prison pour autant. Le nouveau procès débute le 11 juin 2004. L'avocate tente un nouveau plaidoyer en se basant sur un manque de preuves. Oui, Ben Amara a bien été identifié pour avoir été l'agresseur de Ferrari. En revanche, comment cet homme grièvement blessé peut-il affirmer avoir vu Bonal dans le bureau de change alors qu'il portait une cagoule? L'argumentaire est si bien ficelé que le juré lui-même en vient à douter. L'ancien vigile agressé a le malheur de ne pas bien répondre à toutes les questions. Bonal est acquitté le 16 juin 2004. La foule crie au scandale. Une nouvelle fois, la justice française a failli. Bonal n'a pas encore été jugé pour ses meurtres. Nous sommes le 4 janvier 2006. Jean-Claude Bonal comparaît aux côtés des quatre autres braqueurs. Durant les débats, tous se renvoient la responsabilité des crimes. En ce qui concerne la tuerie du bar tabac Le Fontenoy, Bonal et Brahim Titi refusent d'avouer. Le président de la cour appelle un témoin crucial de l'affaire. Il s'agit de la petite survivante de 9 ans. Ce soir-là, elle avait assisté à la mort de ses parents. En 2006, c'est déjà une jeune adolescente. On sent dans son regard et sa manière de s'exprimer qu'elle est encore très marquée par cet événement. Elle n'a rien oublié. Pas même la voix de cet homme sous la cagoule qui lui a parlé.

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2: Elle se souvient de ces mots. Embrasse ta maman. Avant d'ajouter, ne t'inquiète pas, c'est un jeu. Après l'exécution, l'homme à la cagoule lui a également dit de rester là. Ils ne l'emmèneront pas. L'avocate générale demande de tout raconter. L'adolescente n'épargne à la cour aucun détail. C'est probablement ce témoignage qui fera tomber Jean-Claude. Le doute sur son implication dans ce massacre n'est plus permis. Surtout lorsque les avocats des policiers tués livrent toutes les preuves à son encontre. Parmi elles, il y a le gant noir contenant des résidus de poudre, un sac à dos dans lequel se trouvait la cagoule, un chargeur de pistolet Beretta vide et des douilles de calibre 9 mm. Il s'agissait de la même arme retrouvée dans la chambre d'hôtel de Bonal. Le 1er février 2006, le criminel Jean-Claude Bonal est condamné à la réclusion criminelle à perpétuité, assorti d'une peine de sûreté de 22 ans. Ses autres complices écopent de peine allant de 8 ans pour Shérif Aslouni à 25 ans de prison pour Bourassoun. En ce qui concerne Brahim Titi, présent dans le bar Le Fontenoy, il écope également de la réclusion criminelle à perpétuité, mais sans peine de sûreté. Comble de l'effronterie, Jean-Claude Bonal demande une indemnisation pour sa détention provisoire. Il parvient à soutirer à l'État 18 000 euros. Il est possible que Jean-Claude Bonal soit autorisé à ressortir de prison un jour. Il sera libérable à l'âge de 76 ans.

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On ne peut pas toujours tuer une personne et disparaître complètement. Tôt ou tard, on risque de se faire dénoncer par un témoin ou laisser une trace ADN quelque part par inadvertance. Une affaire peut être résolue bien longtemps après, grâce au progrès de la science. 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

assez embêtant puisque cela l'oblige à payer un forfait équivalent à une journée entière d'occupation. Celui-ci ne lui coûterait que quelques euros de plus, mais Robert est nerveux. Sa femme lui demande de se calmer. Mais il ne veut en faire qu'à sa tête. Il a dans l'idée de se coller à l'arrière-train de la voiture en face pour passer en même temps qu'elle sous la barrière. Il sait qu'il peut le faire et il y arrive. Cependant, il n'a pas vu qu'un vigile passait au même moment. Ce dernier le fait sortir de sa voiture. Le ton monte rapidement et une bagarre éclate. Heureusement, aucune victime sérieuse ce jour-là, mais des policiers ont relevé l'identité de la personne. Ils savent que Robert Greiner travaille dans un centre de secours à Avignon. Pompier ou pas, cela ne va pas l'empêcher de répondre de son acte devant la justice. Greiner est convoqué devant le tribunal correctionnel de Nîmes pour violence. Comme l'exige la procédure pour ce type d'affaires, il doit d'abord se soumettre à un prélèvement ADN pour que son identité soit enregistrée. Le pompier est réticent, mais il n'a pas le choix. Il risque la prison s'il refuse le prélèvement ADN. Robert s'acquitte de l'amende pour son agression contre le vigile et continue à mener sa petite vie sans se soucier de rien. Trois ans plus tard, courant mai 2006, le pompier se fait arrêter à son domicile. Il est mis en examen dans le cadre d'un homicide qui s'est déroulé en 1987. Il y a près de 20 ans, le cadavre d'Evelyne Boucher, une jeune lycéenne de 16 ans, a été retrouvé dans une clairière aux Angles, dans le Gard. C'est grâce au travail acharné du juge d'instruction de l'époque que la jeune victime n'a pas été oubliée par le système judiciaire. Ce mercredi 9 décembre 1987, en fin de journée, des promeneurs découvrent le cadavre de l'adolescente près d'une clairière, en plein milieu de la garrigue. Les policiers dépêchés sur les lieux découvrent son identité grâce à une carte retrouvée dans son sac à dos. Evelyne Boucher a probablement été tuée sur le chemin de l'école ou en retournant à la maison la veille au soir. Si l'on en croit la perte de sa boucle d'oreille gauche, elle aurait pu être enlevée et s'être débattue avec force. Son visage, marqué par les coups, témoigne de la grande violence de cette scène de crime. Le médecin légiste constate que le décès est dû à un tir par balle à bout portant, à l'arrière du crâne. La jeune fille porte des traces de strangulation et, comble de l'horreur, elle a été violée. Du sperme est prélevé et dûment conservé. Le juge d'instruction chargé de l'affaire, Christian Lernoux, a veillé à ce que chaque indice soit préservé avec la plus grande attention. Il a bon espoir que ces éléments puissent servir plus tard, lorsque la science le permettra. En attendant, il faudra se contenter du seul élément dont les enquêteurs ont à leur disposition, l'identité de la jeune fille. On commence par interroger la famille. Le beau-père pourrait être un suspect. Il y a eu quelques disputes ces derniers temps, mais rien qui ne justifierait un tel acte barbare. La jeune fille n'est pas non plus du genre à avoir de mauvaises fréquentations. Elle rentre toujours à la maison et est très studieuse. Ses résultats scolaires en témoignent. Mais le mardi 8 décembre au soir, Evelyne n'était pas rentrée. La disparition avait été signalée, mais aucune recherche n'avait été encore engagée. L'enquête démarre sous tension. Le juge Lernoux se montre très exigeant avec les gendarmes. Très touché par le drame traversé par les Bouchers, le juge d'instruction tient à ce que tout soit mis en œuvre pour retrouver le coupable au plus vite. Aucun détail ne doit être oublié. Les policiers se rendent au lycée de l'adolescente. Le témoignage de ses camarades de classe permet d'en savoir plus sur son emploi du temps. Visiblement, la jeune fille avait quelque chose à cacher à ses parents. La veille, elle ne s'était pas présentée en cours de la journée. Elle s'est bien rendue au lycée aux alentours de 8 heures, mais plutôt que de suivre les élèves après la sonnerie, elle a fait demi-tour et rejoint quelques amis dans un bar à proximité du lycée, le Carnot. D'après le témoignage du gérant, elle y reste jusqu'à midi, s'absente un moment pour ne revenir que vers 14 heures. Evelyne Boucher s'était rendue à la cantine du lycée entre-temps. Elle quitte le lycée Carnot vers 16 heures, en compagnie d'un certain Donato, avant de revenir au lycée vers 17 heures. Les enquêteurs ne comprennent pas cet aller-retour.

Ils apprennent par la suite qu'elle a rejoint son petit ami de l'époque et que celui-ci l'a laissée au bus qui devait la ramener chez elle. Jusque-là, le petit ami n'est pas suspecté. Le chauffeur témoigne qu'il a bien vu Evelyne Boucher monter dans son bus, avant d'en descendre vers 18h30 à un arrêt situé à moins de 500 mètres de chez elle. Une amie d'Evelyne dira que ce soir-là, comme d'habitude, elle a fait un bout de trajet avec elle. Arrivée à un croisement, les deux jeunes filles ont fini par se séparer. Evelyne était déjà proche de sa maison, ce qui permet de réduire le périmètre de recherche. Pour le moment, la piste s'arrête là. Le lendemain matin, deux policiers retournent dans le bar Le Carnot. Ils tiennent à interroger Donato et d'en savoir plus sur la nature de leur relation. L'emploi du temps de la jeune lycéenne est assez ambigu. Ils comprennent que le matin, elle aurait pu se retrouver dans le bar pour passer du temps avec ses amis, mais l'après-midi, elle était toute seule. Et c'est durant ces mêmes horaires que Donato travaillait. Elle était là pour attendre la fin de son service. Le jeune homme se montre très coopératif. Il avoue qu'Evelyne lui avait déclaré ses sentiments depuis un petit moment, mais il avait repoussé ses avances. Les policiers repartent, non sans vérifier l'emploi du temps du serveur. Ce soir-là, il s'est rendu à sa séance de sport avant de rejoindre une amie. Il est mis définitivement hors de cause. Plus tard dans la journée, le commissariat d'Avignon prend la déposition d'une amie de la victime. Elle dit avoir vu Evelyne Boucher en compagnie d'un homme dans une petite voiture de type Renault 5. Elle était assise à l'arrière, ne semblait pas spécialement paniquée. Comme Géraldine Martinasso a assisté à la scène depuis la fenêtre de la cuisine de ses parents, elle n'a pas bien vu tous les détails. Quoi qu'il en soit, elle a tout de suite trouvé bizarre le fait qu'Evelyne ne soit pas chez elle à une heure aussi tardive. Lorsque les gendarmes lui demandent de décrire le conducteur, elle parle d'un homme assez mince, présentant un certain charme. Cela ne dit pas grand-chose sur son physique, mais les enquêteurs savent maintenant qu'ils ont affaire à un suspect, âgé entre 25 et 35 ans. Trois jours après la découverte du corps, la police judiciaire enquête près du domicile de la victime. L'endroit où habite Evelyne est un peu isolé du reste de la ville. De toute évidence, la jeune lycéenne était dans le viseur du tueur depuis un certain temps. Il ne s'est pas attaqué à elle par hasard. La découverte par un voisin de la boucle d'oreille perdue permet de confirmer la thèse de l'enlèvement. Evelyne Boucher a bien été contrainte de monter dans le véhicule. Des nouvelles recherches révèlent l'identité d'une personne qui pourrait être le suspect idéal. Il s'agit d'un chauffeur routier résidant à quelques pas de la maison d'Evelyne Boucher. Un homme d'une trentaine d'années, conformément à la description de l'ami de la victime, qui aurait pu croiser la lycéenne à de nombreuses reprises. D'après l'emploi du temps de cet homme, il terminerait son travail à la même heure qu'Evelyne, lorsqu'elle rentre chez ses parents. Il aurait pu la croiser sur la route et la kidnapper, avant que cette dernière n'atteigne sa maison. Mais ce n'est pas tout. Si le juge d'instruction ordonne la mise en garde à vue de cet individu, c'est parce qu'il est bien connu de la justice pour des faits de violence sur son ex-compagne. Dans son voisinage, on ne l'apprécie pas. Un homme un peu trop discret depuis ses démêlés avec la justice. Lorsqu'on lui demande son emploi du temps au 9 décembre, il dit se trouver dans le nord de la France pour son métier de routier. Les enquêteurs ne parviennent pas à déterminer s'il ment ou s'il dit la vérité. Finalement, une nouvelle découverte le met définitivement hors de cause. Nous sommes le 18 janvier 1988. Un mois après l'envoi des échantillons de sperme retrouvés sur l'adolescente, le laboratoire transmet le résultat d'analyse au juge d'instruction. C'est une grande avancée pour l'enquête, qui permet d'écarter bon nombre d'individus. À commencer par le chauffeur routier, mais aussi le beau-père d'Evelyne. Des prélèvements sont faits. D'abord dans le quartier, puis dans toute la ville d'Angles. Des hommes, de 25 à 35 ans, sont contraints de se soumettre à ce prélèvement. Malgré tous les efforts déployés, aucun d'entre eux ne matche avec l'ADN du meurtrier.
Cette investigation a mobilisé beaucoup trop de temps, beaucoup trop d'énergie. Les mois sont passés, les années ont filé, et toujours pas de piste probante. Le corps d'Evelyne Boucher repose dans le cimetière de la commune, mais il ne demeure toujours pas en paix. Sa mère est tourmentée. Elle supplie le juge Christian Lernoux de lui redonner espoir. Mais il n'en a pas les moyens matériels. Il lui certifie que le coupable sera retrouvé. Il en a l'intime conviction. Et il avait raison.

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0: 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Il est 15h.
1: Bonjour à tous, l'essentiel de l'actualité. Au moins 164 morts et près de 1000 blessés. C'est le bilan provisoire du double séisme qui a eu lieu au Venezuela. L'état d'urgence est décrété et les secours internationaux s'organisent avec des équipes coordonnées par l'ONU et l'arrivée de renforts français, suisses et espagnols. La canicule s'installe en France. 72 départements sont en vigilance rouge. Une vague de chaleur qui provoque de fortes tensions aux urgences. À Paris, 25 arrêts cardiaques ont été recensés en 24 heures. Demain, il y aura une légère accalmie avec plusieurs départements de la façade atlantique qui vont repasser en orange. La France a intercepté un nouveau pétrolier soupçonné d'appartenir à une flotte fantôme russe. Le navire arraisonné au large de la Sicile est accusé de contourner les sanctions occidentales liées à la guerre en Ukraine. Il s'agit du 5e pétrolier de ce type intercepté depuis 2025. Enfin, un mot de football. Le mondial entre dans sa phase à élimination directe. Les premiers 16e de finale débuteront le 28 juin prochain et plusieurs grandes nations sont déjà qualifiées comme le Brésil, l'Allemagne ou encore les États-Unis. La France, elle, joue son dernier match de poule. Ce sera demain face à la Norvège à 21h. Et la grande finale, elle, est prévue le 19 juillet aux États-Unis.
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0: 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Il est 16h.
1: Bonjour à tous. L'essentiel de l'actualité, au moins 164 morts et près de 1000 blessés. C'est le bilan provisoire du double séisme qui a eu lieu au Venezuela. L'état d'urgence est décrété et les secours internationaux s'organisent avec des équipes coordonnées par l'ONU et l'arrivée de renforts français, suisses et espagnols. La canicule s'installe en France. 72 départements sont en vigilance rouge. Une vague de chaleur qui provoque de fortes tensions aux urgences. À Paris, 25 arrêts cardiaques ont été recensés en 24 heures. Demain, il y aura une légère accalmie avec plusieurs départements de la façade atlantique qui vont repasser en orange. La France a intercepté un nouveau pétrolier soupçonné d'appartenir à une flotte fantôme russe. Le navire arraisonné au large de la Sicile est accusé de contourner les sanctions occidentales liées à la guerre en Ukraine. Il s'agit du 5e pétrolier de ce type intercepté depuis 2025. Enfin, un mot de football. Le mondial entre dans sa phase à élimination directe. Les premiers 16e de finale débuteront le 28 juin prochain et plusieurs grandes nations sont déjà qualifiées comme le Brésil, l'Allemagne ou encore les États-Unis. La France, elle, joue son dernier match de poule. Ce sera demain face à la Norvège à 21h. Et la grande finale, elle, est prévue le 19 juillet aux États-Unis.
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3: Les discrets présentent. Curieuse expression.
4: Aucun menteur n'est bonne mémoire pour qu'ils disent toujours la même chose.
5: Voilà, de façon à ne pas se tromper.
4: Qu'ils disent toujours la même chose.
5: Pour qu'il aille
4: Il faut bien qu'il enregistre ce qu'il dit.
5: Oui, oui.
4: Hein?
5: Pour qu'il y en ait là.
4: Il faut bien qu'il enregistre ce qu'il dit.
6: Il ne se rappelle pas.
5: Oui, j'en ai connu, moi. Ben oui, moi, j'avais perdu toute crédibilité avec moi. Toute crédibilité. Et je ne croyais plus la personne. C'était une femme et j'ai jamais pardonné, j'ai jamais excusé.
6: Je crois que tout le monde a menti dans la vie.
5: Ben bien sûr.
6: Tout le monde, parce que Peter dit j'ai jamais menti.
5: Oui, alors là,
4: on peut pardonner, mais on n'oublie pas.
6: Il y en a beaucoup qui disent ça, on n'a jamais menti.
4: On pardonne, mais on n'oublie pas.
5: Jamais, je ne pardonne pas. Je ne sais pas.
6: Il y a des choses qui sont très difficiles à pardonner.
5: Voilà.
6: Bon, pour toi, je comprends, mais
5: moi,
6: il y a des choses qui sont difficiles.
5: Je trouve des excuses. Je trouve des excuses, mais le pardon, alors là, ça fait des années que j'arrive plus à pardonner, moi. Donc j'ai été déportée, moi.
6: Oui.
5: Et je sais la personne qui m'a dénoncée.
4: Ah.
6: Là, c'est pas facile, hein.
5: Et c'est quelqu'un de très proche. Plus proche, on peut pas. Alors ça, moi, le pardon, c'est terminé.
4: Ah, d'accord.
5: Je l'ai appris tard, oui. Je l'ai appris pas trop tard, quand même. Parce que c'est eux-mêmes qui me l'ont dit, alors. Pas par les Français, les cheleux.
6: Et c'est pour ça que je pense que, marqué par ça, t'as du mal même à pardonner maintenant pour des choses...
5: Ah, je peux pas. Je peux pas.
6: Oui, mais je pense qu'elle a été marquée par ça.
5: Je trouve des excuses. J'excuse certaines choses.
6: Oui.
5: Je dis peut-être que c'est... Voilà, mais dire je te pardonne, je suis incapable de le dire.

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0: par Chris Brook, produit par Olivier Campos. Épisode 7, qu'est-ce que...
1: Qu'est-ce que c'est l'amour ? Dans combien de formes ? Qu'est-ce que c'est la charité ? Le don de soi ? À l'autre ? Le bien-aimé ? L'autrui ? Dieu, c'est qui ? Dieu, c'est qui ? Dieu, c'est... Quand on donne, on reçoit. Quand on donne avec l'amour plein de grâce, donner c'est recevoir. Au retour éternel, qu'est-ce que c'est l'amour? Qu'est-ce que c'est la charité? Qu'est-ce que c'est la foi? Qu'est-ce que c'est l'espoir? Qu'est-ce que c'est le savoir? Qu'est-ce que c'est la question? Quelle est la réponse? Y a-t-il une solution? Quand on y pense, que le partage avec l'autre, c'est le partage avec l'autre de son âme, les bras ouvert. Qu'est-ce que c'est l'amour ?

0: Hey, salut Chris! Qu'est-ce qui t'amène? Est-ce que ça va?
1: Ah, salut Olivier! Ben oui, super bien, et toi? Ça va?
0: Oh, ça va comme si, ça va comme ça. Et puis aussi, tra-la-la-la!
1: Oh! Mais qu'est-ce que c'est que ça? Et voilà, je vois! Mais est-ce que c'est vrai? Est-ce que c'est mes lunettes qui ont besoin d'être changées?
0: Oh, la vérité, avec tes binocles, on croirait Sophocle. Mais tout va bien dans ce vent de révolte. C'est le temps de la récolte. Et toi, tu es fort comme un roc, en plein équivoque.
1: Je suis comme Platon, dans sa grotte, qui voit des ombres qui s'animent. Mais la vérité, elle est d'aurore, avec ses couleurs sublimes.
0: Alors toi, tu as éteint les chaînes de crotte à la télé?
1: Ah oui, je l'ai foutu aux chiottes. Je vois le monde à nouveau, et c'est incroyablement
0: T'as eu
1: beau.
0: raison. Les animateurs sont tous fêlés. Le public en a plein le dos de leurs clichés qui sonnent faux. Ouvrons les fenêtres.
1: Pour découvrir ce que c'est vraiment qu'être.
0: C'est une quête.
1: D'abord, il faut renaître et avoir et avec soi être honnête.
0: Regardez la vie comme une fête.
1: Ne jamais se prendre la tête.
0: Ne jamais chercher la petite bête.
1: Vivre le moment, l'instant venu. Regarder la beauté du monde autour de nous.
0: Bah, c'est pas gagné, mais c'est pas foutu. Il faut se manier. La vie est goûtue.
1: Sucré, salé, j'adore toutes ces textures.
0: Même quand tu es dans le dur.
1: Mais oui, je t'assure, tu ne sentirais que mieux tous ces plaisirs.
0: Ces plaisirs qui ne cessent de revenir, et pas seulement que dans les souvenirs.
1: C'est le présent qui
0: Et en
1: prime.
0: jouir n'est pas un crime.
1: Ce n'est pas un délit.
0: C'est le chemin de nos vies.
1: Dans cette caverne souterraine,
0: La vie est souveraine.
1: l'altérité dirige les rênes.
0: Restez maître de soi. Zen.
1: Avec ma nouvelle vision, ma coupe est toujours pleine d'amour et de grâce.
0: Mais attention au temps qui passe, qui jette les ombres qui nous tracassent.
1: Les soucis, je les fracasse et je vis la poésie en face contre le temps qui casse.
0: La poésie est dans la place. Je peux enfin me regarder dans une glace.
1: Et même si je crois que je suis dans une impasse, je connais plus d'un tour de passe-passe.
0: Pour passer mon tour ou tourner en foule aux as.
1: Mes binocles sont en plexiglas. Je t'explique, moi je vois la beauté du palace.
0: Elle t'a offert son audace.
1: J'ai changé ma grotte pour habiter une palace où la sagesse règne. Au sommet de Montparnasse.
0: C'est ça, l'apothéose.
1: Et en plus, Toulouse.
0: C'était donc ça, cette drôle de chose.

fat quand j'ai vu Kato Hassan à Chicago. Une petite fille blanche se retournait à la grise et m'a montré le doigt en disant à sa mère, regarde maman, un nègre. Et moi, je n'ai rien ressenti. Et cette absence de blessure n'était pas de l'insensibilité. C'était déjà sans que je puisse me nommer un refus d'habiter la place que le mot cherchait à m'assigner. Et c'était Baldwin, plus tard, qui m'a donné la formule le plus exacte de ce que cela veut dire d'en sortir. I am not your N-word. Encore une fois, le possessif, your, ton, ça change tout. Il ne dit pas je ne suis pas un nègre, ok? Ce qui contesterait l'application de mots, tout en laissant le mot intact. Il dit je ne suis pas ton, ok? Il renvoie le mot à son expéditeur. C'est-à-dire, en une seule phrase, en un seul pronom, Baldwin accomplit ce que Merleau-Ponty et Ricoeur m'avaient appris à voir. C'est-à-dire quoi? Que la conscience qui croit décrire ne fait que se projeter et que cette projection, pour tenir, exige cette infrastructure de violence. Donc, la simple existence trahit le mensonge. Et la troisième chose, et c'est précisément pour cela que Baldwin devait être présent dans une tribune sur Bali Bagayoko, parce que ce qui s'est passé sur CNews, ce qu'il dit Michel Onfray, ce ne sont pas simplement des épisodes de racisme isolé, c'est une attitude naturelle en train de se performer en direct. Une conscience qui se croit en train de décrire le réel. Alors qu'elle ne regarde que son propre reflet, sa propre peur, son propre besoin désespéré d'un inférieur contre lequel stabiliser un sentiment fragile de supériorité.

Mais qu'est-ce que c'est, là-bas? Tu vois, l'autre côté du fleuve. Je suis sûr qu'il y a quelque chose. Tu vois, l'autre côté du fleuve? Juste un peu à gauche, là. Je suis sûr qu'il y a quelque chose qui bouge. C'est peut-être une ombre. Un arbre, peut-être. Oh, peut-être c'est les ancêtres. Peut-être c'est les ancêtres qui sont là. Ou tout simplement, un ombre. Ou rien de tout, on ne sait pas. Mais est-ce que c'est un fleuve devant nous? Ou est-ce qu'on est dedans? Ah, voilà, je ne sais pas. Je ne sais pas si c'est un fleuve et on est dedans ou c'est juste un courant. J'en sais rien. Mais là-bas, je suis sûr, il y a quelque chose. L'autre côté, je vois quelque chose. Je suis sûr, je suis convaincu. Ouais. Ouais, je vois aussi. Je vois les ombres. Je vois les ombres, ça bouge. Mais s'il y a des ombres, ça veut dire qu'il y a une lumière quelque part. Mais où? D'où vient cette lumière? Et c'est quoi? Ah, c'est une lumière. Une lumière, ça veut dire qu'il y a une fenêtre ouverte. Et s'il y a une fenêtre ouverte, on peut s'échapper. On peut partir. On n'est plus obligé de rester ici tout le temps à regarder et se demander qu'est-ce qu'il y a à l'autre côté. On peut s'échapper. On peut partir. Ah oui, mais tu vas aller où? Ben, j'en sais rien, je m'en fous, mais rester ici tout le temps, ça m'ennuie un peu. Moi, j'aimerais bien partir pour savoir s'il y a quelque chose de l'autre côté ou pas. Eh bien, s'il n'y a rien, on peut toujours revenir. Oui, mais si la lumière s'éteint en cours de route, qu'est-ce qu'on va faire? On va être coincé, on va être bloqué, on serait quelque part et ça serait pratiquement impossible. Ah oui, et si on ne prend pas cette chance qu'on a maintenant, on est foutu. On ne va jamais savoir s'il y a quelque chose de l'autre côté ou pas. Et ça vaut le coup d'essayer de voir. T'es sûr? Oui, tout ce qu'il faut faire, c'est sortir par cette fenêtre et courir. Courir? Mais non, nager. Il faut nager. Si tu essaies de courir, tu vas te noyer dans cette fleuve-là. Tu ne vas jamais arriver. Il faut nager entre les requins et les crocodiles. Ah oui, je vois. Il faut nager entre les requins et les crocodiles. OK. C'est pas facile. Mais ça vaut le coup. Parce que si on ne tente pas notre chance maintenant, on est foutu. Bon. On y va? Ouais, ok, on prend la fenêtre. Et bing!

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0: 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Il est 17h.
1: Bonjour à tous, l'essentiel de l'actualité. Au moins 164 morts et près de 1000 blessés. C'est le bilan provisoire du double séisme qui a eu lieu au Venezuela. L'état d'urgence est décrété et les secours internationaux s'organisent avec des équipes coordonnées par l'ONU et l'arrivée de renforts français, suisses et espagnols. La canicule s'installe en France. 72 départements sont en vigilance rouge. Une vague de chaleur qui provoque de fortes tensions aux urgences. À Paris, 25 arrêts cardiaques ont été recensés en 24 heures. Et demain, il y aura une légère accalmie avec plusieurs départements de la façade atlantique qui vont repasser en orange. La France a intercepté un nouveau pétrolier soupçonné d'appartenir à une flotte fantôme russe. Le navire, arraisonné au large de la Sicile, est accusé de contourner les sanctions occidentales liées à la guerre en Ukraine. Il s'agit du 5e pétrolier de ce type intercepté depuis 2025. Enfin, un mot de football. Le mondial entre dans sa phase à élimination directe. Les premiers 16e de finale débuteront le 28 juin prochain et plusieurs grandes nations sont déjà qualifiées comme le Brésil, l'Allemagne ou encore les États-Unis. La France, elle, joue son dernier match de poule. Ce sera demain face à la Norvège à 21h. Et la grande finale, elle, est prévue le 19 juillet aux États-Unis.
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0: 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Il est 18h.
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2: Une bouteille à la mer est un feuilleton de notre temps en 4 épisodes. Écrit et dit par Abder Ephémère. Cet épisode est le second. Où sont toutes les voix que l'on veut faire taire depuis bien longtemps, bien plus longtemps que nos mémoires ne peuvent le dire? Où sont les voix de tous ceux qui criaient autrefois à l'injustice, dont la situation a progressé, et qui dorénavant ferment leurs portes à ceux qui réclament ce que eux ont réclamé pendant si longtemps, avant de voir leurs demandes enfin exaucées? Où sont tous ces corps que l'on a coupés de leur voix alors qu'ils avaient pensé que ceux qui les avaient fait naître leur permettraient de réaliser leurs rêves? Où sont-ils, tous ceux qui ont oublié qu'ils pouvaient exercer leur corps à crier, encore et encore, jusqu'à obliger les pierres à imploser? Ma grand-mère avait coutume de dire que certaines personnes, qui parlaient pour ne rien dire, littéralement entraient et sortaient dans les mots, comme si ces derniers étaient creux et troués. Pour ma grand-mère, ces hableurs, ces entrants et sortants de la parole, sont des imposteurs de la langue, de la parole donnée. Ils ne font qu'utiliser les habits à mémoire de forme des mots, sans rien leur donner pour les habiller, les habiter. C'est pour cela qu'ils sortent indemnes de cet exercice. Or cela semble est impossible à imaginer, si l'on part du principe que les mots-paroles ont du poids, de la consistance, de la couleur, du volume, s'ils sont pleins. Si les mots sont effectivement chargés de quelque chose, ils devraient nous avoir transformés à leur contact. Mais l'acte de ces hableurs était probablement vide de sens. J'aimais et je continue d'aimer beaucoup cette expression. Aujourd'hui, je vous la propose pour tenter d'approcher les mots que nous utilisons et voir s'il y a de la matière en leur sein, du sens, du contenu, ou bien si ce n'est que subterfuge, mirage d'idées, de pensées sans consistance aucune. Si l'on observe de près les mots, on se rend compte qu'ils sont comme des coquilles vides, tant qu'ils n'ont pas été utilisés pour exprimer une pensée. À ce stade, la parole n'a aucune place, pas même d'existence. La force de l'habitude et des apparences ont fini par nous faire croire que les coquilles mots étaient pleins par essence. Mais il n'en est rien. Beaucoup ont oublié que la coquille mot est à remplir de blanc et de jaune par la force et l'intensité de la pensée de celui ou celle qui veut porter les mots à sa bouche. Les mots sont creux. Pour se remplir, ils sont dans l'obligation de faire toute la place à la pensée qui a besoin d'eux pour se dire et faire appel à eux. La pensée en question les pousse à s'arrimer à son cheminement selon une combinatoire particulière à chacune d'elles. Lorsque cela se manifeste, l'impression qui en découle est celle d'une exploration presque archéologique des chemins internes à soi vers les chemins externes à soi, en direction du grand vaste. La pensée sert alors de sonar, de tête chercheuse, donnant une direction au processus, proposant sa trajectoire pour que les mots l'y rejoignent. C'est au cours de ces pérégrinations que les mots se remplissent, comme le filet du pêcheur se remplit de poissons. Cette exploration est possible grâce à la pensée, car cette dernière n'a pas de contraintes, ni de temps, ni d'espace, ni de corps. Elle se sert d'une autre, elle se sert de notre corps pour trouver un point d'appui et s'en servir comme tremplin pour se propulser vers les confins du vaste. Et nous, pauvres R, assignés à résidence dans notre corps, nous ne pouvons qu'être témoins du voyage accompli. Et en revenant au bercail, notre esprit tentera désespérément de garder une trace des contrées visitées, des pensées perçues, des choses vues ou entendues. Une bouteille à la mer est un feuilleton de notre temps en 4 épisodes. Écrit et dit par Abder Éphémère.

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1: Une bouteille à la mer est un feuilleton de notre temps en 4 épisodes. Écrit et dit par Abder Ephémère. Cet épisode est le 3e. Où sont toutes les voix que l'on veut faire taire depuis bien longtemps? Bien plus longtemps que nos mémoires ne peuvent le dire. Où sont les voix de tous ceux qui criaient autrefois à l'injustice, dont la situation a progressé, et qui dorénavant ferment leurs portes à ceux qui réclament ce que eux ont réclamé pendant si longtemps, avant de voir leurs demandes enfin exaucées? Où sont tous ces corps que l'on a coupés de leur voix alors qu'ils avaient pensé que ceux qui les avaient fait naître leur permettraient, leur faciliteraient de réaliser leurs rêves? Où sont-ils tous ceux qui ont oublié qu'ils pouvaient exercer leur corps à crier encore et encore jusqu'à obliger les pierres à imploser? Des élus instruits, cultivés et même intelligents, voire brillants, se croient permis de chevaucher des idées extrêmes en connaissance de cause parce qu'ils se rendent compte que ces idées leur apporteront le soutien et la reconnaissance d'une partie de la population. Cette dernière, dont une bonne partie n'est pas au fait des éléments circonstanciés, lui permettant de vérifier ce qu'on lui avance, ne voit pas raison de ne pas les croire. Le grand principe qui soutient cette manœuvre est connu, c'est celui du bouc émissaire. En effet, s'il y a un problème, on commence systématiquement, comme par réflexe pavlovien, par dire qu'il y a un responsable à la situation. Mais jamais on ne se dit que la responsabilité pourrait être partagée. Dès lors, la responsabilité ne peut se situer que chez l'autre. Elle finit souvent par être l'autre. Pour que l'idée de partage de responsabilité émerge, il faudrait qu'un travail sur les idées, sur les mots et sur soi s'entame. Mais qui l'initierait? Ou devrait le faire? Celui qui théorise l'idée inhumaine de la séparation des êtres et qui la propose comme argument et comme raison valable à ceux qui doivent la faire leur, ce qui les arrange aussi, car cela les met en situation de sécurité, puisqu'ils ne sont pas mis en cause. Ou bien celui qui l'a subi sans en connaître les tenants et les aboutissants et qui ne fait que porter l'idée d'autres et bégayer les mots qui la disent. Ceux qui sont à l'origine de l'idée et qui sont initiés au maniement des mots en dialectique utilisent pour arriver à leur fin les mots coquilles vides en faisant croire qu'ils sont pleins de sens alors qu'il n'en est rien. Ce processus est bien connu et il faudrait le déplier pour le rendre visible. C'est un processus qui a déjà imprimé son empreinte sur d'autres communautés dans le passé. Les Portugais, les Italiens, les Espagnols, les Polonais. Il en sera de même pour les Asiatiques, les Africains et les Moyen-Orientaux. Les Sri Lankais, les Marocains, les Syriens, étrangers d'aujourd'hui, deviendront, parce que les idées sont conjoncturelles et donc passagères, nos voisins de demain. Ce qu'ils sont déjà, en fait. Alors, pourquoi nous empêchons-nous de les voir ainsi dès aujourd'hui? Et continuons-nous d'accepter de faire nôtres ces mots du rejet? À nous d'aller fouiller. Mais pour ce qui concerne nos représentants, on pourrait se demander s'ils ne sont pas incapables de se renouveler. Trop fatigants? Ils n'ont plus assez d'énergie? Alors qu'ils s'en aillent. Et ils sont incapables de se renouveler et d'inventer un projet de vie pour une communauté de territoire, et non d'ethnie. Riche et varié sur un territoire, riche et varié également. Et peut-être que pour cacher cette incapacité dans laquelle ils se sont englués, ils fabriquent de toutes pièces des raisons sans fondement qu'ils nous proposent habillés du raisonnable quotidien si difficile à vivre. Et il faut bien un responsable à cette situation problème du raisonnable quotidien. Alors, ceux que nous ne connaissons pas et qui de surcroît viennent d'ailleurs sont de très très bons boucs émissaires. De plus, ces derniers sont souvent pauvres et on reprochera toujours aux pauvres d'abuser des aides de toutes sortes. Mais jamais, au grand jamais, on ne reprochera aux riches de se réserver les places par carnet d'adresses mutualisées, de squatter les places dans les meilleures écoles et grandes institutions et d'être en concurrence entre eux seulement pour remplir le banc des institutions prestigieuses, des ministères et des grandes entreprises. Une bouteille à la mer est un feuilleton de notre temps en 4 épisodes. Écrit et dit par Abder Ephémère.

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2: Une bouteille à la mer est un feuilleton de notre temps en 4 épisodes. Écrit et dit par Abder Éphémère. Cet épisode est le 4e et dernier. Où sont toutes les voix que l'on veut faire taire depuis si longtemps? Bien plus longtemps que nos mémoires ne peuvent le dire. Où sont les voix de tous ceux qui criaient autrefois à l'injustice, dont la situation a progressé et qui, dorénavant, ferment leurs portes à ceux qui réclament ce que eux ont réclamé pendant si longtemps, avant de voir leurs demandes enfin exaucées? Où sont tous ces corps que l'on a coupés de leur voix, alors qu'ils avaient pensé que ceux qui les avaient fait naître leur permettraient de réaliser leurs rêves? Où sont-ils, tous ceux qui ont oublié qu'ils pouvaient exercer leur corps à crier encore et encore, jusqu'à obliger les pierres à imploser? Chaque fois qu'une idée nous traverse l'esprit et que nous désirons écrire à son sujet, plusieurs phénomènes se présentent. Certaines fois, aucun mot ne vient. C'est le vide intégral. On les appelle, on les implore, en vain. Et l'on prend alors conscience que les mots n'obéissent pas au désir que l'on a d'eux. D'autres fois, les mots se précipitent vers nous avec tellement d'empressement qu'on les dirait en attente de nous, prisonniers depuis si longtemps. Et nous les voyons avec plaisir se précipiter vers nous, trop heureux de n'avoir pas eu à faire trop d'efforts pour les dénicher. Mais il faut se méfier de cet empressement et des mots qu'ils transportent. En effet, les mots peuvent nous tromper par leurs apparentes bonnes présentations et les directions qu'ils proposent pour ce qui s'écrit. On ne s'en rend compte que lorsque les mots en question se révèlent en définitive inutiles. Et c'est le travail sur leur positionnement dans l'écriture déjà posée qui va permettre souvent de mesurer leur justesse ou non, et qui finit par confirmer leur inutilité de l'instant. Ce travail de positionnement nous aura malgré tout obligés et permis de parcourir du chemin dans les méandres de la pensée. Ces mots ne sont pas pires que d'autres, mais ce sont les plus déplaisants, car ils nous proposent leur usage et nous embarquent pour une destination qui se révèle être une complète impasse. Il faut alors tenter de retrouver, puis de reprendre le chemin à rebours pour revenir là où les mots « impasse » avaient choisi de nous détourner. Comme s'il fallait se perdre pour mieux se retrouver. Parce que quand on se perd, on glane à notre insu du corps pour des temps à venir. D'autres mots, quant à eux, ont une stratégie bien élaborée. Ils se montrent brillants et indispensables. Nous sommes entre leurs mains des jouets et ils ne nous lâchent que lorsqu'ils ont fait leur œuvre. En d'autres termes, nous conduire bien malgré nous vers des contrées invisibles et inconnues où nous glanerons les mots dont la pensée a besoin, mais que nous ne pouvions trouver seuls car nous n'aurions jamais accepté ou imaginé qu'ils puissent convenir à la nature de la pensée qui en avait besoin et à propos de laquelle nous pensions faussement tout savoir, c'est-à-dire qu'elle naissait de nous et que de ce fait, elle dépendait de nous, donc que rien d'elle ne pouvait nous être inconnu. Ce sont en fait des leurres, des mirages. Le plus souvent, ces mots, leurres, mirages, nous appâtent par leur éclat, jouant avec notre orgueil, nous laissant à penser que ce qui brille ne peut être mauvais, et correspondra d'une manière ou d'une autre à la chose pensée. Finalement, nous restons abasourdis devant le fait accompli et l'évidence de la nouvelle trouvaille. Les mots sur lesquels nous tombons alors se révèlent et s'imposent à notre esprit étroit qui finit par reconnaître en eux le moule qui habille la pensée non seulement de très près, mais surtout avec le sentiment qu'il ne peut rien y en avoir, qu'il ne peut rien y avoir d'autre à cette place. Une bouteille à la mer est un feuilleton de notre temps en 4 épisodes. Écrit et dit par Abder Éphémère.

précédente et surtout vainqueur du 100 mètres quelques jours plus tôt. Le starter donne le coup de feu de départ. Dossard 932 solidement accroché sur son maillot rouge vif. Valérie Borzov, durant toute la distance du demi-tour de piste, ne flanche pas. D'une vélocité incroyable, d'une aisance presque insolente, le voici de nouveau champion olympique sur le 200, laissant Larry Black et l'Italien Pietro Mennea se battre pour la deuxième place. Un doublé 100-200 mètres inédit et unique encore aujourd'hui pour un Européen aux Jeux Olympiques. À Munich, cette année-là, avec le relais soviétique, il manque pas grand-chose pour qu'il réalise un triptyque doré formidable. Le relais 4x100 mètres de l'URSS échoue à 3 dixièmes seulement des États-Unis en finale. Malheureusement, 4 ans plus tard, il ne peut conserver ses titres du côté des Jeux de Montréal. Sa carrière s'achevant, il s'intéresse rapidement à la gouvernance sportive. Pour la petite histoire, son nom et ses exploits ont été envoyés dans l'espace. Des images de lui furent donc en effet envoyées via les sondes Voyager qui emmenaient dans le ciel des éléments terrestres dans l'espoir d'un jour communiquer avec une vie extraterrestre. Valérie Borzov est née le 20 octobre 1949. Allez, on se donne rendez-vous demain pour d'autres histoires d'un jour avec Mémoire Sport.

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6: Manu Payet, dans votre nouveau film Devient Génial.

0: vous jouez Mathias, un prof d'espagnol qui, pour se rapprocher de sa fille, se fait passer pour un prof d'allemand. D'où vous vient cette passion pour les LV2 ?
1: En fait, ce qui me fait marrer, c'est qu'on ait tous une histoire en France avec ces deux lettres et ce chiffre, LV2. Il y a toujours eu les teams anglais, allemand, espagnol. Moi, j'ai fait espagnol, j'ai jamais fait allemand. Donc, je n'ai aucune notion d'allemand. Et ça tombait bien parce que Mathias n'est pas prof d'allemand.
0: Et c'est tout le quiproquo.
1: Exactement.
0: Avec lequel démarre le film, et ça fonctionne super bien.
1: Merci beaucoup.
0: Ça vous a plu d'incarner ce personnage ?
1: Oui, oui, beaucoup, parce que j'aimais beaucoup la relation avec sa fille, et puis j'aimais beaucoup aussi le fait d'être prof. Moi, c'est un métier que j'aurais bien fait si j'avais pas réussi à réaliser mon rêve de monter sur scène et de jouer la comédie. Je trouve que aujourd'hui, encore plus, ça a une résonance toute particulière. C'est un métier qu'il faut célébrer,
0: ouais.
1: Qu'il faut protéger. Donc, oui, j'ai beaucoup aimé incarner ce professeur, même si c'est un professeur qui fait des bêtises.
0: Et alors, est-ce qu'au cinéma, la comédie, c'est une langue vivante qui s'apprend ? Ah, vous avez 2 heures.
1: Oui, je pense que ça s'apprend, ça se... Après, ça se peaufine, ça se...
0: Ça s'apprivoise ?
1: Ça s'apprivoise, ça se... je pense que ça se travaille. Après, je pense qu'il y en a qui ont une fibre et d'autres moins. Le sens de l'humour, c'est... Faut avoir un sens de l'humour, évidemment, déjà. Et c'est pas donné à tout le monde. Déjà, c'est même pas tant de jouer la comédie. Même avant ça, le sens de l'humour. Donc il faut déjà avoir un sens de l'humour, puis avoir un sens de la comédie, parce que jouer la comédie, c'est raconter. Se servir de soi pour raconter un moment, une histoire, un personnage, voilà. Servir quelque chose de manière drôle,
0: c'est
1: plusieurs, y a plusieurs étapes, hein.
0: Oui, oui, oui.
1: C'est de la musique, ouais, exactement, c'est de la musique. C'est pour ça que Louis de Funès était pianiste, hein.
0: Ça s'entend.
1: Exactement.
0: Et enfin, pour terminer, vous, Manu Payette, vous avez réalisé votre premier film en 2014, Situation amoureuse, c'est compliqué. Alors déjà, on espère que ça va mieux, et on aimerait savoir si vous avez d'autres projets, d'autres envies en tant que réalisateur.
1: S'embarquer dans un film, c'est vraiment... En fait, j'ai tellement de respect pour ça. J'aime tellement ça. Vous voyez, depuis tout à l'heure, on discute, on est devant des affiches qui défilent de cinéma, des films, puisqu'on est... Cette interview se déroule dans un cinéma. Les gens qui signent ces films-là, que ce soit des gros, des petits, ils ont laissé souvent un bout d'eux-mêmes dans la fabrication, dans l'élaboration, dans l'écriture, le filmage, le tournage, le montage, la post-production, etc. Mais pas uniquement aussi. Il y a aussi dans défendre son film, aller défendre sa vision. Et moi, je m'investis tellement dans ce que je fais que parfois, je préfère dire « Non, vous savez quoi, les gars, je préfère aller au Cinoche, en fait. J'ai perdu le sommeil l'année où j'ai fait un film. C'est l'année où je l'ai sorti que j'ai découvert que on pouvait ne pas dormir. Vraiment. Plutôt que l'année où je suis devenu papa. Donc voilà.
0: Eh ben merci beaucoup.
1: Avec plaisir.
0: C'est super.
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2: Bonjour à toutes et à tous, bienvenue à la chronique emploi-recrutement de RGB. Je suis Jacques-Alexandre Reynard, votre expert en recrutement local du Mercato de l'emploi. Aujourd'hui, dans cette chronique emploi-recrutement de RGB, je voudrais vous donner un petit tip de recrutement. Mon conseil du jour se porte sur la rubrique « centre d'intérêt » ou « divers » que certains mettent sur leur CV. Je vois souvent passer des « cinéma »,« vélo », »,« voyage » et cela n'a aucun intérêt pour un recruteur qui lit votre CV. Je donne toujours ce conseil aux candidats. Les centres d'intérêt n'ont d'intérêt que s'ils en ont. Pour faire simple, ne mettez cette rubrique que si vous avez vraiment quelque chose qui sort de l'ordinaire, qui pique la curiosité ou qui peuvent mettre en avant certaines de vos compétences. Tout le monde peut mettre vélo, cinéma, voyage dans cette rubrique, donc ça n'a pas d'intérêt. Par contre, réalisation de vidéos pour une association de quartier ou champion départemental de karaté, ça c'est intéressant. Car cela vous caractérise vraiment et peut éventuellement intéresser le recruteur qui lira votre CV. D'ailleurs, il m'est déjà arrivé de présenter un candidat après un entretien en me basant fortement sur cette rubrique de CV et la personne a été recrutée. En conclusion, soit vous avez quelque chose d'intéressant et de caractéristique à mettre, alors mettez-le, sinon ne mettez rien. Ah et puis, si vous posiez la question sur mes propres CV, qu'est-ce que je mettais ? Eh bien moi je mettais « passionné du 9e art ». Dans tous les cas, dans mes entretiens, soit mon interlocuteur avait la référence et nous pouvions en discuter un peu, soit il ne l'avait pas et je lui expliquais ce que c'était. Mais, en tout cas, j'avais attisé sa curiosité. Si vous ne le savez pas, le 9e art, c'est la bande dessinée.
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3: Une bouteille à la mer est un feuilleton de notre temps en 4 épisodes. Écrit et dit par Abder Éphémère. Cet épisode est le second. Où sont toutes les voix que l'on veut faire taire depuis bien longtemps, bien plus longtemps que nos mémoires ne peuvent le dire? Où sont les voix de tous ceux qui criaient autrefois à l'injustice, dont la situation a progressé, et qui dorénavant ferment leurs portes à ceux qui réclament ce que eux ont réclamé pendant si longtemps, avant de voir leurs demandes enfin exaucées? Où sont tous ces corps que l'on a coupés de leur voix alors qu'ils avaient pensé que ceux qui les avaient fait naître leur permettraient de réaliser leurs rêves? Où sont-ils, tous ceux qui ont oublié qu'ils pouvaient exercer leur corps à crier, encore et encore, jusqu'à obliger les pierres à imploser? Ma grand-mère avait coutume de dire que certaines personnes, qui parlaient pour ne rien dire, littéralement entraient et sortaient dans les mots, comme si ces derniers étaient creux et troués. Pour ma grand-mère, ces hableurs, ces entrants et sortants de la parole, sont des imposteurs de la langue, de la parole donnée. Ils ne font qu'utiliser les habits à mémoire de forme des mots, sans rien leur donner pour les habiller, les habiter. C'est pour cela qu'ils sortent indemnes de cet exercice. Or cela semble est impossible à imaginer si l'on part du principe que les mots-paroles ont du poids, de la consistance, de la couleur, du volume, s'ils sont pleins. Si les mots sont effectivement chargés de quelque chose, ils devraient nous avoir transformés à leur contact. Mais l'acte de ces hableurs était probablement vide de sens. J'aimais et je continue d'aimer beaucoup cette expression. Aujourd'hui, je vous la propose pour tenter d'approcher les mots que nous utilisons et voir s'il y a de la matière en leur sein, du sens, du contenu, ou bien si ce n'est que subterfuge, mirage d'idées, de pensées sans consistance aucune. Si l'on observe de près les mots, on se rend compte qu'ils sont comme des coquilles vides, tant qu'ils n'ont pas été utilisés pour exprimer une pensée. À ce stade, la parole n'a aucune place, pas même d'existence. La force de l'habitude et des apparences ont fini par nous faire croire que les coquillimaux étaient pleins par essence. Mais il n'en est rien. Beaucoup ont oublié que la coquillimaux est à remplir de blanc et de jaune par la force et l'intensité de la pensée de celui ou celle qui veut porter les mots à sa bouche. Les mots sont creux. Pour se remplir, ils sont dans l'obligation de faire toute la place à la pensée qui a besoin d'eux pour se dire et faire appel à eux. La pensée en question les pousse à s'arrimer à son cheminement selon une combinatoire particulière à chacune d'elles. Lorsque cela se manifeste, l'impression qui en découle est celle d'une exploration presque archéologique des chemins internes à soi vers les chemins externes à soi, en direction du grand vaste. La pensée sert alors de sonar, de tête chercheuse, donnant une direction au processus, proposant sa trajectoire pour que les mots l'y rejoignent. C'est au cours de ces pérégrinations que les mots se remplissent, comme le filet du pêcheur se remplit de poissons. Cette exploration est possible grâce à la pensée, car cette dernière n'a pas de contraintes, ni de temps, ni d'espace, ni de corps. Elle se sert d'une autre, elle se sert de notre corps pour trouver un point d'appui et s'en servir comme tremplin pour se propulser vers les confins du vaste. Et nous, pauvres hères, assignés à résidence dans notre corps, nous ne pouvons qu'être témoins du voyage accompli. Et en revenant au bercail, notre esprit tentera désespérément de garder une trace des contrées visitées, des pensées perçues, des choses vues ou entendues. Une bouteille à la mer est un feuilleton de notre temps en 4 épisodes. Écrit et dit par Abder Éphémère.
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3: Une bouteille à la mer est un feuilleton de notre temps en 4 épisodes. Écrit et dit par Abder Éphémère. Cet épisode est le 3e. Où sont toutes les voix que l'on veut faire taire depuis bien longtemps? Bien plus longtemps que nos mémoires ne peuvent le dire. Où sont les voix de tous ceux qui criaient autrefois à l'injustice dont la situation a progressé et qui dorénavant ferment leurs portes à ceux qui réclament ce que eux ont réclamé pendant si longtemps avant de voir leurs demandes enfin exaucées? Où sont tous ces corps que l'on a coupés de leur voix alors qu'ils avaient pensé que ceux qui les avaient fait naître leur permettraient, leur faciliteraient de réaliser leurs rêves? Où sont-ils tous ceux qui ont oublié qu'ils pouvaient exercer leur corps à crier encore et encore jusqu'à obliger les pierres à imploser? Des élus instruits, cultivés et même intelligents, voire brillants, se croient permis de chevaucher des idées extrêmes en connaissance de cause parce qu'ils se rendent compte que ces idées leur apporteront le soutien et la reconnaissance d'une partie de la population. Cette dernière, dont une bonne partie n'est pas au fait des éléments circonstanciés, lui permettant de vérifier ce qu'on lui avance, ne voit pas raison de ne pas les croire. Le grand principe qui soutient cette manœuvre est connu, c'est celui du bouc émissaire. En effet, s'il y a un problème, on commence systématiquement, comme par réflexe pavlovien, par dire qu'il y a un responsable à la situation. Mais jamais on ne se dit que la responsabilité pourrait être partagée. Dès lors, la responsabilité ne peut se situer que chez l'autre. Elle finit souvent par être l'autre. Pour que l'idée de partage de responsabilité émerge, il faudrait qu'un travail sur les idées, sur les mots et sur soi s'entame. Mais qui l'initierait ou devrait le faire ? Celui qui théorise l'idée inhumaine de la séparation des êtres et qui la propose comme argument et comme raison valable à ceux qui doivent la faire leur, ce qui les arrange aussi, car cela les met en situation de sécurité, puisqu'ils ne sont pas mis en cause. Ou bien celui qui l'a subi sans en connaître les tenants et les aboutissants et qui ne fait que porter l'idée d'autres et bégayer les mots qui la disent. Ceux qui sont à l'origine de l'idée et qui sont initiés au maniement des mots en dialectique utilisent pour arriver à leur fin les mots coquilles vides en faisant croire qu'ils sont pleins de sens alors qu'il n'en est rien. Ce processus est bien connu et il faudrait le déplier pour le rendre visible. C'est un processus qui a déjà imprimé son empreinte sur d'autres communautés dans le passé. Les Portugais, les Italiens, les Espagnols, les Polonais. Il en sera de même pour les Asiatiques, les Africains et les Moyen-Orientaux. Les Sri Lankais, les Marocains, les Syriens, étrangers d'aujourd'hui, deviendront, parce que les idées sont conjoncturelles et donc passagères, nos voisins de demain. Ce qu'ils sont déjà, en fait. Alors, pourquoi nous empêchons-nous de les voir ainsi dès aujourd'hui ? Et continuons-nous d'accepter de faire nôtre ces mots du rejet ? À nous d'aller fouiller. Mais pour ce qui concerne nos représentants, on pourrait se demander s'ils ne sont pas incapables de se renouveler. Trop fatigants ? Ils n'ont plus assez d'énergie ? Alors qu'ils s'en aillent. Et ils sont incapables de se renouveler et d'inventer un projet de vie pour une communauté de territoire, et non d'ethnie. Riche et variée sur un territoire, riche et variée également. Et peut-être que pour cacher cette incapacité dans laquelle ils se sont englués, ils fabriquent de toutes pièces des raisons sans fondement qu'il nous propose, habillé du raisonnable quotidien si difficile à vivre. Et il faut bien un responsable à cette situation problème du raisonnable quotidien. Alors, ceux que nous ne connaissons pas et qui de surcroît viennent d'ailleurs sont de très très bons boucs émissaires. De plus, ces derniers sont souvent pauvres et on reprochera toujours aux pauvres d'abuser des aides de toutes sortes. Mais jamais, au grand jamais, on ne reprochera aux riches de se réserver les places par carnet d'adresses mutualisées, de squatter les places dans les meilleures écoles et grandes institutions et d'être en concurrence entre eux seulement pour remplir le banc des institutions prestigieuses, des ministères et des grandes entreprises. Une bouteille à la mer est un feuilleton de notre temps en 4 épisodes. Écrit et dit par Abder Éphémère.

Une bouteille à la mer est un feuilleton de notre temps en 4 épisodes. Écrit et dit par Abder Éphémère. Cet épisode est le 4e et dernier. Où sont toutes les voix que l'on veut faire taire depuis si longtemps ? Bien plus longtemps que nos mémoires ne peuvent le dire. Où sont les voix de tous ceux qui criaient autrefois à l'injustice, dont la situation a progressé et qui, dorénavant, ferment leurs portes à ceux qui réclament ce que eux ont réclamé pendant si longtemps, avant de voir leurs demandes enfin exaucées? Où sont tous ces corps que l'on a coupés de leur voix, alors qu'ils avaient pensé que ceux qui les avaient fait naître leur permettraient de réaliser leurs rêves? Où sont-ils, tous ceux qui ont oublié qu'ils pouvaient exercer leur corps à crier encore et encore, jusqu'à obliger les pierres à imploser? Chaque fois qu'une idée nous traverse l'esprit et que nous désirons écrire à son sujet, plusieurs phénomènes se présentent. Certaines fois, aucun mot ne vient. C'est le vide intégral. On les appelle, on les implore, en vain. Et l'on prend alors conscience que les mots n'obéissent pas au désir que l'on a d'eux. D'autres fois, les mots se précipitent vers nous avec tellement d'empressement qu'on les dirait en attente de nous, prisonniers depuis si longtemps. Et nous les voyons avec plaisir se précipiter vers nous, trop heureux de n'avoir pas eu à faire trop d'efforts pour les dénicher. Mais il faut se méfier de cet empressement et des mots qu'ils transportent. En effet, les mots peuvent nous tromper par leurs apparentes bonnes présentations et les directions qu'ils proposent pour ce qui s'écrit. On ne s'en rend compte que lorsque les mots en question se révèlent en définitive inutiles. Et c'est le travail sur leur positionnement dans l'écriture déjà posée qui va permettre souvent de mesurer leur justesse ou non, et qui finit par confirmer leur inutilité de l'instant. Ce travail de positionnement nous aura malgré tout obligés et permis de parcourir du chemin dans les méandres de la pensée. Ces mots ne sont pas pires que d'autres, mais ce sont les plus déplaisants, car ils nous proposent leur usage et nous embarquent pour une destination qui se révèle être une complète impasse. Il faut alors tenter de retrouver, puis de reprendre le chemin à rebours pour revenir là où les mots « impasse » avaient choisi de nous détourner. Comme s'il fallait se perdre pour mieux se retrouver. Parce que quand on se perd, on glane à notre insu du corps pour des temps à venir. D'autres mots, quant à eux, ont une stratégie bien élaborée. Ils se montrent brillants et indispensables. Nous sommes entre leurs mains des jouets et ils ne nous lâchent que lorsqu'ils ont fait leur œuvre. En d'autres termes, nous conduire bien malgré nous vers des contrées invisibles et inconnues où nous glanerons les mots dont la pensée a besoin, mais que nous ne pouvions trouver seuls car nous n'aurions jamais accepté ou imaginé qu'il puisse convenir à la nature de la pensée qui en avait besoin et à propos de laquelle nous pensions faussement tout savoir, c'est-à-dire qu'elle naissait de nous et que de ce fait, elle dépendait de nous, donc que rien d'elle ne pouvait nous être inconnu. Ce sont en fait des leurres, des mirages. Le plus souvent, ces mots, leurs mirages, nous appâtent par leur éclat, jouant avec notre orgueil,
nous laissant à penser que ce qui brille ne peut être mauvais et qu'on répondra d'une manière ou d'une autre à la chose pensée. Finalement, nous restons abasourdis devant le fait accompli et l'évidence de la nouvelle trouvaille. Les mots sur lesquels nous tombons alors se révèlent et s'imposent à notre esprit étroit qui finit par reconnaître en eux le moule qui habille la pensée non seulement de très près, mais surtout avec le sentiment qu'il ne peut rien y en avoir, qu'il ne peut rien y avoir d'autre à cette place. Une bouteille à la mer est un feuilleton de notre temps en 4 épisodes. Écrit et dit par Abder Éphémère.

0: 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Il est 19h.
1: Bonjour à tous, à la une de l'actu sportive, la Coupe du Monde de football avec le début de la dernière journée de la phase de poule. Dans le groupe A, le Mexique termine en tête après sa victoire 3-0 face à la Tchéquie. L'Afrique du Sud prend la deuxième place après sa victoire surprise 1-0 face à la Corée du Sud. Une Corée du Sud qui finit donc troisième et qui devra attendre la fin du troisième tour pour savoir si elle accède au 16e de finale. Dans le groupe B, la Suisse qui a battu le Canada 2-1 termine en tête devant les Canadiens. La Bosnie, elle, s'est imposée 3-1 face au Qatar. Elle est troisième et devra elle aussi attendre. Enfin, dans le groupe C, succès 3-0 du Brésil face à l'Écosse. Les Brésiliens terminent en tête devant le Maroc, vainqueur d'Haïti 4-2. L'Écosse termine 3e, Haïti 4e. En cyclisme, c'est le début des championnats de France. Ça se passe à la Tour du Pin en Isère cette année. Au programme aujourd'hui, les contre-la-montre hommes et femmes. Champion de France sortant, Bruno Armirail fait figure d'immense favori à sa succession. Chez les femmes, ça s'annonce plus disputé avec Cédrine Carbol, Juliette Berthet, Marion Bourras ou encore Marie Lenette. En tennis, suite des qualifications de Wimbledon, le tournoi du Grand Chelem londonien. Six Français accèdent au troisième tour. Clément Tabur, Hugo Gaston et Kyrian Jacquet chez les hommes. Harmony Tan, Océane Dodin et Léolia Jean-Jean se sont elles aussi qualifiées chez les femmes. Il ne leur reste plus qu'un match à gagner pour entrer dans le tableau final. Voilà pour l'essentiel de l'actu sportive.
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0: Par le rêve éveillé, l'esprit opère des rapprochements inhabituels, des analogies inattendues, jette des passerelles entre les différents sens. On peut alors approcher certains mystères qui échappent à la pensée rationnelle. Voici les mots qu'Alexandra Carrasco, traductrice littéraire, a écrit sur le travail de notre invité. C'est une des clés pour comprendre le travail de mon invité. La nature, il s'amuse. Ses œuvres nous envoient dans un espace-temps qui pourrait être le temps des rêves des aborigènes. Ses œuvres sont comme un codex. Ce sont de véritables fresques. Ses médiums privilégiés sont la peinture à l'acrylique, maintenant sur papier marouflé, sur toile pour ses dernières œuvres, donc, mais aussi tout type de gravure, dont la gravure à l'eau forte et au trait avec des encres à l'huile. Elle a participé à de nombreuses expositions individuelles et collectives en France et à l'étranger depuis le début de sa création. Ses couleurs sont les ocres, les bleus, les blancs et les noirs qui évoquent la terre, l'eau, le ciel. Et en 2019, la Manufacture Nationale des Gobelins a fait l'acquisition d'une de ses toiles pour un projet de tapisserie. Et oui, mon invité a pris depuis plus de 25 ans à Auvers-sur-Oise, près de la nature, où il y a élevé ses enfants avec son mari metteur en scène et dispense pour son atelier de création artistique des cours de peinture et gravure lorsqu'elle ne crée pas. Eh bien, bienvenue Isabelle Dansin. Merci beaucoup d'être venue jusqu'à nous au studio de Radio RGB avec cette chaleur. On va voyager un moment avec vous, on va passer cette heure pour aller peut-être découvrir, en tout cas, votre univers si singulier et si attachant.
1: Bonjour Fabienne, je suis ravie d'être là avec vous et avec les auditeurs.
0: Voilà, très tôt vous avez été mis en contact avec l'expression artistique grâce à votre papa qui était un peintre amateur chevronné.
1: Oui, j'ai eu la chance d'aimer la peinture très très jeune. Ça a été une de mes activités depuis la prime jeunesse. Je peignais avec mon père pendant les vacances. On se posait dans un paysage. On avait des petits bouts de papier, de la gouache, de la peinture. Et une bonne partie de nos vacances se passait à ce genre d'activité.
0: C'est quand même une vraie chance, en fait.
1: C'est une
0: chance.
1: Vous
0: avez baigné dedans
1: très
0: tôt, vers l'âge, en étant primaire, quoi.
1: Enfin, oui, en
0: tout
1: primaire.
0: Tout de suite, dès que vous avez pu tenir un pinceau.
1: À 10 ans, il me demandait de réciter par cœur le nom des peintres impressionnistes.
0: Ouais.
1: Et voilà, c'était sa référence.
0: Belle référence.
1: Tout à fait.
0: On va quand même, bien sûr, le dire. Même si vous n'en êtes pas du tout, vous n'êtes pas du tout dans cette mouvance-là. Donc, très tôt, vous avez été mis en contact avec l'expression artistique grâce à votre papa, mais il y a aussi, je crois, un élément très important dans votre jeunesse, qui est le jardin de votre maman.
1: Oui, c'était vraiment le deuxième, la deuxième activité, ma deuxième passion. C'était me poser dans le jardin et regarder, rêver. C'était le ciel, les plantes, les oiseaux, les fleurs, bien sûr, les papillons, les insectes.
0: Comme on peut l'être quand on est jeune, mais peut-être vous êtes quand même très contemplative.
1: Oui, tout à fait. C'était vraiment de la contemplation. C'était le ciel, c'était la terre déjà, c'était...
0: Besoin de se connecter à la nature.
1: Voilà, c'était déjà ça. Et je me souviens que même adolescente, mes premiers dessins à la plume, déjà, j'aimais déjà le noir et blanc, c'était déjà les arbres que je voyais à travers la fenêtre.
0: Oui.
1: Et l'arbre est resté, restera toujours.
0: Oui, on va en parler tout à l'heure, justement. Alors moi, ça m'a fait penser à un poème, parce que la nature est une préoccupation importante pour vous. Au niveau politique, hein, même, puisque voilà, vous avez à cœur de vouloir défendre la nature, hein, et qu'on puisse la respecter. Et j'ai trouvé un petit poème de George Sand qu'elle s'est dédié à elle-même. Elle s'appelle bien sûr Aurore Dupin, de son vrai nom.

Aurore. La nature est tout ce qu'on voit, tout ce qu'on veut, tout ce qu'on aime, tout ce qu'on sait, tout ce qu'on croit, tout ce que l'on sent en soi-même. Elle est belle pour qui la voit. Elle est bonne à celui qui l'aime. Elle est juste quand on y croit et qu'on la respecte en soi-même. Regarde le ciel, il te voit. Embrasse la terre, elle t'aime. La vérité, eh bien, c'est ce qu'on croit. En la nature, c'est toi-même.

0: vient d'écouter un morceau du titre Célébration de Yom, qui est un compositeur clarinettiste français.
1: Oui, cette musique me touche beaucoup. C'est d'ailleurs une musique que j'écoute quand je travaille dans l'atelier.
0: Ouais.
1: C'est vraiment pour moi une source d'inspiration et surtout une musique qui me permet de me concentrer. Parce que célébration, bah, c'est ce que j'essaye de faire à chaque instant dans l'atelier, c'est célébrer ce rapport que nous pouvons avoir avec la nature, ce prolongement, ce corps que l'on fait. C'est vraiment un moment important, c'est une sensation infinie et que j'essaye de traduire. Et cette musique est vraiment l'écho de ce que je ressens. J'aime beaucoup vraiment.
0: Oui, la nature qui est si fragile.
1: La nature qui est si fragile. Et puis, alors moi, je me suis installée à Auvers-sur-Oise il y a déjà pas mal d'années, assez jeune. Mes enfants venaient tout juste de naître. Et c'était pour me reconnecter avec cette nature, parce que je venais quand même de la ville. J'avais vécu, après le jardin de mon enfance, j'avais vécu à Paris, puis à Vincennes. Donc, j'avais fait mes études à Paris. Donc, j'avais vraiment envie de cette reconnexion. Dans les années 90, on en parlait moins. On en parlait déjà, bien sûr, mais on en parlait moins. Et cette connexion, je l'ai faite à force de promenade, à force de regard, à force de ressenti.
0: C'était essentiel pour vous, votre famille, vos enfants, mais aussi pour votre travail.
1: Mon travail, c'est le prolongement de mon ressenti. Donc j'ai vraiment décidé de m'installer à la campagne parce que j'avais besoin de cette connexion avec la nature. Et la nature est arrivée dans ma peinture parce que j'ai besoin de baigner dans l'atmosphère d'un sujet que je vais traiter en profondeur avec le temps. Et dans cette nature, ce qui m'a le plus touchée, c'est le végétal, l'arbre, le feuillage. Pourquoi l'arbre? Parce que pour moi, il est vraiment la représentation humaine. Pour moi, un homme, qu'est-ce que c'est un homme? Un homme, une femme, évidemment, accompli, c'est un être qui, à la fois, est enraciné, se projette vers le ciel, vers le plus grand que soi, et à la fois a des branches qui tendent vers les uns et les autres, les humains. Donc, à la fois être relié entre nous, être relié au ciel, être relié à la terre, pour moi,
0: spiritualité.
1: Cette spiritualité, ouais. ce rapport au monde, tout simple. Me paraît essentiel et c'est ce que j'essaye de traduire dans ma peinture.
0: Oui, mais on la ressent bien, aucun souci. Donc, on a parlé de vos parents, mais il y a aussi une personne qui est importante pour vous dans votre pour vous aider dans votre cheminement d'à l'âge de 13-14 ans,
1: oui.
0: Peut-être. Voilà, il y a eu.
1: Alors, j'ai une grande chance. Mm. Je fais partie des personnes qui ont été très jeunes. Dirigés, ont trouvé leur chemin. Je n'ai pas eu à chercher, je n'ai pas eu à changer. J'aimais la peinture, j'ai eu envie d'en faire. Adolescente, je prenais des cours du soir à Paris, à l'école des arts appliqués, pendant 2 années quand même, 2 fois par semaine. Et ça me plaisait déjà, j'ai voulu passer le concours. Et il y avait des petits problèmes au niveau de mon orientation scolaire. On ne voulait pas me diriger vers la peinture. Et j'ai eu la chance d'avoir une tante qui travaillait dans ce collège et qui est allée au conseil de classe et qui a dit « il faut lui donner la bonne orientation pour qu'elle puisse passer ce concours ».
0: Elle s'appelait comment, votre tante ?
1: Elle s'appelait Dani. Voilà. Et en fin de compte, j'ai eu l'orientation...
0: Pour entrer à l'École nationale des arts appliqués.
1: J'ai passé le concours. J'ai eu la bonne orientation pour pouvoir passer le concours. J'ai réussi le concours. Et à partir de ce moment-là, j'ai pas quitté mes pinceaux, j'ai pas quitté ma peinture, j'ai pas quitté monde de l'image. Monde de l'image. J'ai eu la chance aussi de faire donc les arts appliqués. Puis ensuite, je suis rentrée aux Arts Déco à Paris.
0: À quel âge vous êtes rentrée?
1: J'ai commencé les arts appliqués, je devais avoir 15 ans, et je suis sortie des arts déco, je devais avoir 23-24 ans. Donc j'ai eu la chance de faire près de 8 ans d'école d'art.
0: Oui, pas mal.
1: Et même si je n'utilise pas tout ce que j'ai appris, c'est une richesse
0: inouïe.
1: Vraiment inouïe et vraiment Enfin, chaque fois que j'y pense, je suis réjouie, quoi.
0: Eh bien, il y a eu aussi une rencontre importante dans l'École nationale supérieure des arts décoratifs, hein, où là, vous avez appris la peinture et l'art mural.
1: Oui, alors...
0: Les professeurs.
1: Voilà, aux Arts Déco, j'ai eu la chance de rencontrer Zhao Wuqi, qui était un grand peintre, donc un peintre chinois arrivé en France assez jeune et qui a fait cette peinture gestuelle, abstraite.
0: Peut être figurative aussi, mais on appelle l'abstrait lyrique, je crois.
1: Abstraction lyrique, oui, tout à fait. Et pour moi, c'est une peinture figurative parce que j'y vois des paysages, j'y vois de l'eau, j'y vois de la brume, j'y vois des tensions, j'y vois des broussailles, j'y vois des insectes. Mais tout dépend de quel point de vue on regarde ce genre de peinture. On peut aussi y voir une pure abstraction, mais c'est du mouvement de toute façon, c'est de la lumière. Et
0: de l'espace aussi, apparemment,
1: ouais,
0: puisque j'avais trouvé une petite information qui m'avait paru pertinente de pouvoir l'évoquer dans l'émission. C'est il a eu une exposition de juin 2018 jusqu'en janvier 2019, pardon. Donc l'exposition s'appelait L'espace et silence, hein, qui est donc un vers d'Henri Michaux, qui était un de ses amis. Et donc, le commissaire d'exposition donc, a voulu montrer que Zhao Wuqi, toute sa vie, dans sa peinture, recherchait l'espace.
1: L'espace est un espace spirituel, parce qu'il était très, comment dire, il parlait beaucoup de... Non, il ne parlait pas beaucoup, mais il parlait bien de la spiritualité chinoise, de l'espace du vide, effectivement, de la nature, de la présence. Et c'était un être qui dégageait une grande force spirituelle. Et j'aimais beaucoup. Et c'est vraiment en regardant sa peinture que j'ai appris à peindre. Le geste, l'épaisseur, la couleur... Quand je regardais ces peintures, j'avais l'impression de voir la planète, de voir la Terre. Il y avait des zones lisses, comme des océans. Il y avait des chaînes de montagnes, c'était les épaisseurs. Il y avait toutes les rivières qui coulaient. Enfin, c'était, pour moi, c'était déjà un monde entier dans chaque toile. Et je crois qu'on partage ce besoin de parler de cette nature, de ce qui est plus grand que nous, auquel on appartient.
0: Alors, il y a eu, bien sûr, Zhao Wuqi, mais aussi d'autres influences. On peut voir qu'à travers vos œuvres, dont on parlera tout à l'heure, hein, j'en décrirai quelques-unes. Est-ce que y a des personnages importants ? Vous avez fait des rencontres aussi, pas forcément avec des gens
1: oui,
0: vivants.
1: Oui, bien sûr, vous voulez parler d'Hildegard de Bingen.
0: Voilà.
1: J'adore l'enluminure et la peinture du Moyen-Âge. Parce que c'est une peinture symbolique, parce qu'elle fait appel à des images qui viennent de nous, qui viennent d'ailleurs. Et ce n'est pas une image photographique, c'est une image symbolique. Et c'est ce qui m'importe. Et la simplicité des aplats dans une enluminure. J'aime aussi beaucoup les Beatus, les enluminures des Beatus. Beatus, c'était un moine du 10e siècle.
0: Oui.
1: Et
0: un moine ibérique.
1: Voilà. Et il avait traduit l'Apocalypse. Il avait fait des commentaires sur l'Apocalypse. Et ce texte a eu un succès absolument phénoménal à l'époque. Ils ont été recopiés et enluminés. Et dans ces enluminures, il y a des couleurs extraordinaires, il y a des aplats, il y a de la joie, il y a des personnages, il y a des animaux fantastiques. Et ce genre d'image me ressource, me réjouit. C'est vraiment extraordinaire. Et ce que j'aime aussi, alors Hildegard de Bingen, c'était une moniale bénédictine. Elle est arrivée très tôt au couvent et elle a eu beaucoup de visions. Et ses visions étaient très variées. C'était aussi bien de la botanique, c'était de la musique.
0: C'était une vraie renommée hein, pour son époque.
1: Elle a
0: Elle
1: même
0: parlait
1: conseillé
0: avec
1: les
0: tous les
1: plus grands.
0: grands, ouais,
1: Elle a
0: tout à
1: conseillé
0: fait.
1: les plus grands.
0: Ouais.
1: Et elle est la première, en fin de compte, à avoir parlé de diététique, de plantes,
0: Naturopathe,
1: naturopathes, comment se
0: herboriste, comment
1: soigner,
0: se soigner.
1: comment voilà, s'alimenter. Et donc,
0: Le rapport à la
1: le
0: nature.
1: rapport à la nature est magnifique et c'est
0: Une vraie sommité hein, pour son
1: ouais,
0: époque, en
1: tout à
0: fait. Hein.
1: fait.
0: Elle a créé un langage inconnu. Elle a aussi, parce que comme elle avait des visions, peindre ses visions, dont une
1: Voilà.
0: qui saurait, qui aurait pu influencer Léonard de Vinci dans son Homme de Vitruve. Bon, voilà, c'est vrai que j'ai
1: Qui
0: trouvé ça assez
1: sait,
0: troublant, ouais,
1: peut-être,
0: tout à
1: ouais.
0: fait. Et puis, effectivement, bon, bah, elle n'a pas été sainte tout de suite, hein, c'est qu'en 2012, parce que l'Église n'en voulait pas, il voulait pas la canoniser, cette petite, parce qu'elle avait permis l'enterrement d'un homme ayant commis un crime dans son monastère. Voilà. Bon, c'était bien de l'évoquer. Et puis, ben, effectivement, les enluminures, parce qu'elle a aussi beaucoup.
1: Oui, ces textes ont été enluminés.
0: C'est
1: C'est
0: ça.
1: vrai que ces images sont tellement parlantes, tellement inventives aussi, tellement colorées. C'est vraiment une source d'inspiration pour moi. Ensuite,
0: Oui.
1: il y a aussi Matisse.
0: Oui.
1: Matisse, alors Matisse, c'était aussi un artiste qui aimait énormément Zaouki. Et ce que j'aime moi chez Matisse, c'est la simplicité, c'est la fraîcheur. Bon, bien sûr, on vient de voir l'exposition qui est actuellement au Grand Palais.
0: Ah bah oui, alors là, il y a une expo absolument à voir, hein,
1: Ouais, elle est
0: au
1: magnifique.
0: Grand Palais. Moi, j'y suis pas encore allée. C'est jusqu'au 26 juillet. Il y a 300 œuvres d'une fraîcheur et d'une vitalité inouïe. Donc, en fait, on voit, il y a des dessins, des gouaches. C'est la période 1941-1954. Donc, dessins gouaches découpés, livres illustrés, textiles, vitraux. Bon, il y a la magistrale et ultime série. Des peintures des intérieurs de la chapelle de Vence de 1946 à 1948, l'album Jazz et sa maquette, la série des dessins au pinceau et à l'encre, les panneaux monumentaux, la gerbe, les acanthes, l'escargot et mémoire d'Océanie. Enfin, bon, vraiment, ça donne vraiment envie d'y aller, hein.
1: C'est très très beau,
0: Oui.
1: c'est vraiment magnifique.
0: Bon.
1: Moi, ce que j'aime, alors les papiers découpés sont extraordinaires parce qu'ils touchent à une simplicité incroyable. La chapelle de Vence, j'ai eu la chance de la visiter, elle est magnifique. Et ce que j'aime, alors aussi à cette époque-là, quand il peignait, parce qu'il a quand même peint aussi dans ces années-là, j'ai eu la chance de voir une exposition à l'époque où. Et un petit film sur cette
0: Oui,
1: création.
0: oui.
1: Et donc, il peignait toute une journée, et quand il n'était pas satisfait de son travail, c'était de la peinture à l'huile,
0: Oui.
1: il effaçait. Il effaçait, mais il laissait un léger voile, et il retravaillait le
0: Ça, je l'ai
1: lendemain.
0: vu dans une
1: Et ça,
0: précédente. Ouais, on voit les.
1: ça donne une pulsation à la peinture qui est très touchante, et une fraîcheur. On a l'impression qu'il l'a fait en une demi-journée, alors que non, il y a plusieurs journées de travail. Mais il effaçait, reprenait,
0: Oui,
1: et
0: peignait par-dessus, en fait.
1: il
0: Hein.
1: peignait
0: Ouais, j'avais vu un
1: par-dessus,
0: petit
1: il
0: film là-dessus.
1: repeignait,
0: Ouais.
1: oui.
0: Très intéressant. Lui, c'est effectivement ce qu'il caractérise sa peinture, c'est les formes simplifiées et découpées avec des couleurs pures. Hein, parce qu'il est.
1: Des couleurs fortes, mais
0: Oui.
1: pas forcément pures. Les bleus peuvent être travaillés, il peut quand même y avoir quelques petits mélanges pour arriver justement à ce qu'il cherche. Ce n'est pas des peintures sorties du tube.
0: Mais c'est une bonne, parce que justement, dans vos bienveillants, la série des bienveillants que vous avez peinte, on retrouve des formes simples, des corps bleus. Et la question, enfin, parce que moi je suis novice, hein, c'est justement un bleu entre le pastel et le bleu de cyan, c'est.
1: C'est un outre-mer clair. Et ces personnages sont très inspirés et de Matisse et des Béatus, parce que dans les paradis et dans les enfers, dans ces enluminures, il y a des personnages flottants. Et j'avais envie d'être
0: Ils sont
1: dedans.
0: aériens. Bon,
1: Voilà, ils sont
0: on pourrait
1: flottants.
0: croire qu'ils sont dans l'eau, mais effectivement, ils peuvent être dans le ciel aussi.
1: Oui, pour moi, ils sont là, ce sont.
0: Et des personnages asexués aussi.
1: Oui, et c'est, on retrouve ça dans toute ma peinture. C'est parce que pour moi, ces êtres sont en métamorphose. Ils peuvent passer sans problème du féminin au masculin ou pas. Et j'ai jamais cherché à représenter une femme ou un homme. C'est quelque chose qui m'intéresse pas. C'est quelque chose de plus général, de plus global et de plus mouvant qui m'intéresse.
0: La transformation, on va voir ça justement.
1: Voilà.
0: Et le troisième, un des éléments importants également, c'est la peinture et la culture des aborigènes d'Australie.
1: Oui, parce que dans ce monde végétal que j'explore, j'y perçois des choses, j'y perçois des présences, j'y perçois des êtres. Quand je peins un arbre, je le peins, par exemple le figuier, je l'ai peint pendant 5 ans.
0: 5 années.
1: 4 ou 5 ans, je ne sais plus exactement. Et à force de regarder, à force de voir, à force de chercher, déjà, ce figuier s'est transformé. De figuier avec un tronc, des tiges, il s'est transformé en uniquement, j'ai prêté attention uniquement aux feuilles. Ces feuilles se sont détachées vraiment de l'arbre et se sont vraiment envolées comme des oiseaux. C'est-à-dire qu'il y a des métamorphoses aussi dans les arbres, des sensations. Et
0: tout est métamorphose.
1: Oui, tout est métamorphose.
0: Ouais.
1: Et
0: pardon.
1: Oui, ce que je peux dire aussi, c'est que quand je peignais ces figuiers, une fois, le figuier était en pot dans ma cour, à l'atelier d'Auvers-sur-Oise. Et j'étais vraiment bien à regarder ces feuilles. Chaque feuille avait sa forme, sa direction, son inclinaison. Et j'étais vraiment heureuse de travailler comme ça. Et à un moment, j'ai vraiment ressenti un bonheur. Et ce bonheur, j'ai senti que c'était le même que Matisse avait pu éprouver quand il faisait ses papiers découpés autour des feuilles de figuier aussi. Et c'est quelque chose d'exceptionnel. Enfin, moi, que je n'ai pas vécu souvent, même peut-être jamais. Une communion avec un artiste décédé, mais qui était là avec moi et qui me disait oui.
0: Qui vous habitait,
1: qui
0: presque.
1: J'ai eu la même joie que toi et c'est vraiment fantastique et délicieux.
0: C'est transcendant.
1: Voilà. Et donc, ces choses qui arrivent, qu'on perçoit, j'essaye de les mettre dans ma peinture. Et donc, ça prend des formes, l'esprit de la nature, les animaux. Et ces animaux sont parfois soit des sortes de loups, soit même des êtres à visage humain, à corps de poisson, à queue de sirène, à crinière, voilà. Et ce sont pour moi des êtres en métamorphose, c'est-à-dire que je les représente ainsi, mais je peux imaginer que quelques minutes plus tard, ayant quitté un peu le champ de ma vision, ils vont prendre une autre forme. Et ça, c'est en relation, ah oui, aussi, quand je peignais ces arbres pendant plusieurs années, je me suis dit, mais ça, c'est assez totémique. Cet arbre, c'est mon totem en ce moment. Et j'ai commencé à m'intéresser aux aborigènes d'Australie.
0: D'accord, par l'arbre.
1: Par l'arbre, d'accord. Et j'adore leurs couleurs et leurs peintures.
0: Ouais, c'est extraordinaire. D'ailleurs, ils peignent que récemment, hein, du coup, hein, parce qu'avant, c'était une tradition chantée, orale, hein, chantée.
1: Alors,
0: les peintures sont assez récentes dans l'histoire des aborigènes.
1: Ils peignaient, ils gravaient, mais sur les murs, sur les roches, sur du bois, sur leur corps,
0: sur
1: le sol.
0: Oui.
1: Mais pas sur toile.
0: Mais pas sur toile. Oui, pardon. Oui, tout à fait.
1: Les toiles, on leur a donné de la peinture acrylique et des toiles dans les années 70. Pour justement pour qu'ils partagent leur culture. Et puis aussi, ça, c'est vrai que c'est un moyen de communiquer, le moyen de partager, le moyen de...
0: Il est surprenant, hein, ce peuple. Hein. En fait, ce sont bien sûr les premiers habitants de l'Australie. Ils seraient arrivés entre 40 000 et 50 000 ans d'Asie. 70 000 ans, pardon. Et c'est un peuple de chasseurs-cueilleurs semi-nomades. Et les groupes et les territoires sur lesquels ils évoluent sont reliés entre eux par des réseaux narratifs dont on vient de parler. Le territoire incarne l'identité du groupe et même de chaque individu à travers des événements mythiques dont il porte la trace. Donc, c'est une spiritualité animiste du temps du rêve. À savoir que bon, l'animisme, c'est la croyance dans le fait qu'un esprit, une forme vitale, voire une forme de conscience, pardon, peut animer aussi bien les êtres vivants, mais aussi les objets, tous les éléments naturels, comme les pierres, hein, ou le vent. Et l'animisme s'est défini aussi, ce terme a été créé par, l'ethnologue britannique Edward B. Tillord en 1871. Bon, là c'était la petite, on ferme la parenthèse, mais le temps du rêve, hein, c'est extrêmement important dans la culture aborigène. Oui. C'est ce qui s'est passé avant en fait, voilà. D'où on vient.
1: Et c'est ce qu'ils vont illustrer parce que...
0: C'est ce qui précède la création du monde.
1: Voilà. Et chaque artiste, en fin de compte, est... Enfin, chaque

0: Bien sûr. Il faut renouveler la parole pour que les êtres évoqués continuent à vivre. C'est vrai pour toute culture.
1: Eh bien, avant de parler de votre travail artistique plus en profondeur, on va écouter votre choix musical, le titre Sorcière de Albé, pardon. Albe. Albe, musique.

0: Eh bien, on vient d'écouter Sorcière, le dernier titre de Alb Music. Donc, c'est son vrai nom, c'est comment? Parce que je crois que c'est quelqu'un de votre famille.
1: C'est Camille, c'est ma fille.
0: Et, Camille Albold.
1: Camille Albold. Elle aussi, la musique, elle est tombée dedans, enfin, adolescente, mais très vite, après le bac, elle a eu envie de
0: composer,
1: de se former, de composer. Elle est rentrée à l'école Atlas, qui est une école à Paris. Elle a très vite travaillé avec des groupes. Elle a beaucoup appris aussi sur le tas. Et ensuite, c'est surtout une créatrice. Elle a commencé à travailler il y a déjà maintenant sur ce projet, il y a déjà 5-6 ans maintenant, peut-être un peu plus. Et Sorcière, pour elle, c'est à la fois un hommage à Mona Chollet, qui a écrit un livre sur les femmes à travers les âges, sur l'oppression des femmes à travers les âges. Mais c'est aussi pour Camille... un univers de rêve, un univers de conte, un univers qu'elle explore et qu'elle traduit. Moi, je le traduis en peinture et elle le traduit en musique.
0: Oui.
1: C'est le sien.
0: La nature
1: c'est
0: est aussi... La nature, on écoutera un autre morceau d'elle en fin d'émission, justement.
1: La nature est très présente pour elle aussi. Pas que, je pense qu'il n'y a pas que ça. Ça reste très mystérieux. Elle en parle moins que moi. Mais on peut retrouver donc son EP Sorcière sur toutes les plateformes de streaming. Mm-hmm. Et vous pourrez aussi écouter Cycle, qu'elle vient de sortir, qui a une semaine, et qui est son dernier single.
0: Et comment vous voulez dire Cycle?
1: Cycle, c'est...
0: Ah, pardon.
1: Cycle.
0: D'accord, cycle.
1: Un cycle.
0: Un cycle.
1: Un cycle.
0: Ok. Mm-hmm.
1: Et... c'est vraiment elle qui m'a fait découvrir la musique électro. Je connaissais pas. Elle est partie quand même de sa formation, c'est guitare électrique.
0: Ah, ouais.
1: Elle aussi enseigne d'ailleurs, elle enseigne la guitare électrique à Montreuil. Et le reste du temps, elle le consacre à la création. Et elle joue, elle fait de la scène un petit peu, beaucoup dans la région. Mmh. Et voilà, donc j'ai hâte de savoir quand seront les prochains concerts.
0: Les prochains concerts. Oui, parce qu'elle a joué au 12 aussi, à Cergy. Hein.
1: Voilà, étant née dans le Val-d'Oise,
0: c'est normal.
1: Cergy, la région, pour elle, c'est...
0: C'est une belle salle, ça, en plus. Pour cette musique électronique, hein, donc pour ceux et celles qui aiment la musique électronique, je vous invite à découvrir Alb Music, hein, que vous pouvez trouver donc sur toutes les plateformes et sur YouTube aussi, hein, puisque comme ça que j'ai pu voir son clip de Sorcière. Voilà. Eh bien, moi, je voulais qu'on évoque maintenant l'évolution. On parlait de transformation tout à l'heure. Alors, c'est pas tout à fait exactement le terme. L'évolution dans votre peinture. Hein. Parce que vous êtes parti avec votre papa de l'huile, peut-être, ou de...
1: Alors, quand j'étais...
0: La gouache, je ne sais pas.
1: Oui, enfant, voilà, c'est la gouache. Même quand je faisais mes études aux arts appliqués, c'était la gouache encore à l'époque. Mm-hmm. La peinture acrylique, dans les années 70-80, n'était pas encore si développée que ça. Il n'y avait pas toutes les couleurs comme celles qu'on trouvait dans l'huile. Et puis après, aux arts déco, c'était bien sûr la peinture à l'huile. Et j'ai exploré les deux univers, acrylique et peinture à l'huile, aux arts déco. Je travaillais sur toile, j'ai eu la chance après mon diplôme de pouvoir continuer à rencontrer Zaoki aux Arts Déco. Puis je suis rentrée à la Cité Internationale des Arts pendant 2 ans où j'avais un atelier juste en face Notre-Dame. Et j'ai quelques toiles que j'aime vraiment beaucoup chez moi qui représentent Notre-Dame à la peinture à l'huile avec des ciels roses parce que j'avais déjà ce goût de ces orangés, de ces bleus. Mmh. Mais en fin de compte, je me suis aperçue que la peinture à l'huile, c'était pas une technique qui me plaisait tant que ça, parce qu'il y avait derrière la toile tendue toute cette culture et tous ces grands artistes qui avaient déjà fait tellement de belles choses. Et un jour, en discutant avec une amie au café, elle me dit « Mais tu devrais travailler sur... » Alors, j'aimais déjà beaucoup le papier. « Tu devrais essayer le monotype. Mmh. Tu mets un peu d'encre de gravure sur une plaque de verre. Mmh. » Tu poses un papier, tu dessines dessus et tu relèves ton papier et tu vois ce qui s'est passé. et j'ai essayé et j'ai travaillé comme ça pendant près de 12 ans.
0: Oui.
1: C'était de l'encre de gravure à l'huile parce que ça n'abîme pas le papier.
0: Et le papier, c'est du papier.
1: C'était un papier japonais.
0: Japonais.
1: Tout à fait par hasard, j'ai commencé sur un papier japonais. J'ai adoré le format 150 sur 42 cm de large et j'ai fait toute une série aussi pendant pas mal d'années d'arbres. Le haut, le bas, le reflet, un univers très graphique, mais ça m'a permis vraiment d'explorer ma relation à l'arbre. Alors là, c'était un arbre imaginaire. Je me promenais dans la forêt, mais au retour, cet arbre, c'était vraiment une sorte de petit laurier, un grand laurier, mais avec des petites feuilles en forme d'écaille déjà, qui va se retrouver dans mon travail ensuite. C'était vraiment un grand plaisir que de travailler ce dessin. C'est dessiné en peinture, le monotype au trait, avec un petit peu d'aléatoire, puis marouflé ses papiers sur toile. Petit à petit, des poussières, des insectes, des petits êtres qui habitaient le vide, parce que le vide n'est pas vide, bien sûr.
0: Non.
1: Et ces petits animaux, ces petites présences ont commencé petit à petit à grandir. Et puis, au bout de plus de 10 ans, je me suis dit, ça suffit, c'est trop graphique, c'est trop délicat. J'ai envie de reprendre mes pinceaux, j'ai envie de quelque chose de plus large.
0: En 2013,
1: j'ai envie de reprendre l'espace de la toile, ou du moins l'espace, parce que pas de la toile. Et j'ai repris mes pinceaux. Et là, c'est passé quelque chose d'assez extraordinaire pour moi. Les arbres, c'était bien. Mais j'avais envie de quelque chose en plus. Je savais que j'avais pas envie de représentation humaine, mais j'avais envie de présence, j'avais envie de quelque chose en plus. Et je ne savais pas quoi. Mon mari, donc, est metteur en scène de théâtre. Et dans sa corbeille à papier, dans son bureau, je vois un vieux livre. Je le regarde et je lui dis, mais c'est l'intégrale de Molière de 1800 et quelques que tu as jeté. Il me dit, bah oui, il est plein de poussière, la couverture est déchirée, il est affreux, il n'est pas intéressant. Voilà. Et je lui dis, bah, moi je vais le prendre et je vais en faire quelque chose. J'ai pris ce livre, je l'ai posé dans mon atelier, je l'ai posé sur la table. J'ai déchiré feuille par feuille que j'ai posée en pile à côté de moi. J'ai pris ma peinture. Et là, j'ai commencé à peindre, mais vraiment sans réfléchir. Et j'ai peint des animaux, j'ai peint des arbres, j'ai peint des silhouettes humaines, j'ai peint des animaux très, très stylisés, bien sûr. Et là est apparu vraiment ce que j'appelle aujourd'hui mes présences en métamorphose, c'est-à-dire des sortes d'esprits qui nous parlent de la vie, qui nous parlent de la nature, qui nous parlent de tout ce qui nous accompagne, les forces qui nous accompagnent. Et à partir de là, je suis retournée dans la forêt et j'ai vraiment découvert que ces présences venaient de là. Et depuis 2013, je peins ce rapport à la nature et ce rapport aux présences.
0: Oui, en fait, on a l'impression que votre peinture, c'est un acte rituel.
1: Oui, peindre, de toute façon, c'est se mettre en concentration. C'est arriver à trouver toute la magie qui nous environne et arriver à la transcrire dans notre peinture. Et pour cela, pour cette disponibilité-là, il faut être dans un état de concentration et de disponibilité. Et d'ailleurs, souvent, on dit que la concentration de l'artiste, c'est la même que la concentration de quelqu'un qui fait du zen. C'est une méditation. C'est une méditation qui nous emmène quelque part. Et ce quelque part, c'est un univers magique.
0: Qui vous permet de vous connecter aussi. On va parler quand même de la spiritualité, non ?
1: Bien sûr, mais pour moi, tout ce qui est mystère et toutes ces présences nous parlent de tout ce qui est au-delà de notre visible. Et pour moi, tout ce qui est le quotidien, qui est merveilleux, avoir des enfants, aller au resto, avoir des amis, écouter plein de choses, c'est la base de la vie. Mais s'il n'y avait pas cette profondeur, s'il n'y avait pas cette épaisseur, s'il n'y avait pas ce mystère en plus, je trouve que le monde serait terriblement triste, tellement vide, alors que je me sens, où que je sois, accompagnée par cette profondeur. Et c'est grâce à cela que je peux parler de joie, que je peux parler de beauté, et qu'il faut la partager. Et dans ma peinture, ce que j'essaye de dire, c'est et vous, quelle est votre relation au monde, quelle est votre relation avec la nature?
0: Ouais. Et c'est tout à fait. Merci beaucoup pour le lien qu'on va pouvoir justement enchaîner sur un descriptif d'un de vos tableaux que j'aime beaucoup, qui fait partie donc de la série des Lisières et qui est exposée d'ailleurs, on en parlera après, à Saint-Valéry-sur-Somme là en ce moment. Votre travail, moi quand je le regarde, il y a une sorte de c'est initiatique. Voilà, ce que vous souhaitez, c'est nous initier, nous faire entrer dans un monde qui vous est propre, avec lequel vous êtes en connexion. Mais par le même, ça nous permet aussi, nous, de nous reconnecter aussi à une universalité, à quelque chose de plus grand que soi. Et il y en a un en particulier qui s'appelle Lisière 1, où on voit des... voilà, donc l'ensemble de votre travail, donc c'est un monde végétal, animal et minéral. Il y a de l'eau, il y a le cosmos, des êtres hybrides qui apparaissent, des présences mystérieuses, totémiques, hein, on en parlait tout à l'heure. Par exemple, le loup, dans la série des Lisières. Bon, le loup, hein, je crois que c'est votre animal totem. Et dans Lisière 1, cet animal, eh bien, il évoque un puissant guerrier, et un guide, mais aussi un guide spirituel. Eh bien, il a un corps de poisson avec des poils écailles évoquant la transformation du monde, en fait. Hein, on est à la jeunesse du monde, hein, presque, quand on regarde votre toile, votre tableau. Parce qu'on va me redire, c'est du papier marouflé hein, dessus. Hein. Vous ne peignez pas directement sur la toile. Et voilà, on y trouve un visage humain de profil avec un corps de sirène poisson. Un cormoran qui est donc un symbole de la profondeur aussi, hein, parce qu'ils sont capables de plonger. Et un cormoran qui, quand on regarde, passe du conscient à l'inconscient. Une étoile filante à la chevelure, transcrite d'un langage inconnu. Ça me fait penser à Hildegard de Bingen. Cette écriture inconnue est quand même assez présente dans toutes vos œuvres. Alors, c'est des signaux, c'est des signes. Hein,
1: c'est des signes, c'est pas une véritable écriture.
0: Non.
1: J'ai commencé à travailler sur cette écriture à un moment où je travaillais sur une sphère. C'était pour moi une planète. Et cette planète, j'avais envie de la représenter encore végétale, mais à la manière justement des enluminures du Moyen-Âge. Parce que quand on regarde les cartes, du Moyen-Âge, on y voit déjà des êtres improbables, des êtres menaçants parfois, mais venus des profondeurs, et aussi des écritures. Et ces écritures, j'ai eu envie de les introduire dans ma peinture, et en fin de compte, ça m'a paru évident. C'est comme la parole de ce qui vient du fond des âges, qui nous traverse, et qui est immuable et qui sera toujours là, qu'on arrive à décrypter ou qu'on n'arrive pas à décrypter, mais c'est à la fois la parole mystérieuse, mais c'est aussi ce qui va nous relier, nous, à notre culture, parce que autant j'ai une grande envie de retour à la nature, mais sans renier notre culture, parce que évidemment un être complet est un être qui connaît sa culture et qui connaît la nature. Et donc pour moi cette écriture, c'est vraiment cette présence que je cherche à partager.
0: Ce tableau Lisière 1, il est magnifique. C'est donc une acrylique sur papier marouflé sur toile. Il fait 80 sur 80. Il est exposé donc à Saint-Valéry-sur-Somme. On va en parler tout à l'heure. Et c'est un vrai chemin poétique, initiatique, et qui nous relie effectivement à un espace-temps universel. Effectivement, quand vous peignez, tout est sur le même plan. Hein, c'est vraiment votre caractéristique. Il n'y a pas de profondeur, de plan.
1: Ça, je pense que ça me reste de mes études aux arts appliqués, mm-hmm. où j'ai commencé par un diplôme de textile. Mm-hmm. Textile et lac, et ce sont des choses qui me sont restées. J'aime respecter le plan, j'aime imaginer, d'ailleurs je mets un peu de grain dans ma peinture, j'aime imaginer que c'est comme une fresque. J'aime le grain de la matière et j'aime le plan.
0: Et puis, il y a une autre série aussi que j'aime beaucoup, c'est la série des comètes, et en particulier la comète 7, qui est aussi une acrylique sur papier marouflé sur toile 80 sur 80. La figure centrale, donc c'est une figure humaine, au corps mi-sirène, mi-oiseau. Figure humaine presque bicéphale, même si on comprend bien que c'est la représentation de ces deux têtes et la même, hein, une de profil regardant devant elle dans un mouvement vers l'extérieur, vers l'avant, et de pleine face en regardant les deux mains, les deux bras qui portent un arbre dans les racines. Voilà, on est au milieu du cosmos et du néant. Voilà, moi je trouve que c'est un vibrant hommage à la nature et à la création du monde.
1: Oui, les comètes de toute façon ont apporté la vie sur Terre. À l'origine.
0: On va tous devenir des comètes de toute façon.
1: Voilà. Et là, ce sont pour moi, alors je ne l'ai pas mis dans le titre, mais ce sont des comètes semeuses d'arbres.
0: Oui.
1: Elles ont cette énergie et cette générosité. Et quant à la représentation du profil et du visage de face, ça reste pour moi toujours ce côté, nous sommes multiples. Et c'est tellement plus mouvant, c'est tellement plus vrai. Et c'est pour ça que ce visage est à la fois de face et de profil. Et effectivement, ces comètes dégagent une énergie dans ce ciel. Je ressens une puissance. Longtemps, j'ai peint des arbres, mais en fin de compte, ce désir de relier la terre au ciel, là, on se baigne dans le ciel, on se fond dans le ciel, on voyage dans le ciel avec la comète.
0: Je redis aussi, c'est un magnifique travail à poser sur un mur. Quoi. C'est une fresque murale. Hein. Qui vous captive, qui vous emporte, c'est magnifique. J'aime beaucoup votre travail. On va parler aussi on a parlé de votre travail d'artiste peintre et graveuse, mais vous êtes aussi professeur de cours de peinture et de dessin. Donc, on va en parler vraiment brièvement. Moi, pour avoir fait des cours dans votre atelier, pour faire partie en fait de vos inscrits, moi, il y a quelque chose qui me fait penser votre enseignement. C'est un petit peu comme l'exemple avec Henri Matisse. En 1895, Matisse s'inscrit à l'école des Beaux-Arts dans l'atelier de Gustave Moreau. Et en fait, l'enseignement du maître Gustave Moreau encourage ses élèves à penser leur peinture, à la rêver au-delà de la virtuosité technique. Je trouve que vous êtes vraiment dans cette mouvance-là. Je me trompe ?
1: Non, c'est tout à fait ça. J'aime enseigner avec des adultes parce que j'aime le temps long. Une personne qui arrive à l'atelier, à un moment de sa vie, elle se dit « bon, il faut que je me fasse plaisir, il faut que je me consacre à quelque chose qui a du sens pour moi, qui a de l'importance ». Et quand la personne arrive, parfois, elle n'a jamais peint. Et je lui dis « prends la peinture, regarde ce qu'il y a autour de toi, choisis quelque chose qui te plaît et essaye ». Parce qu'on va voir, il y a obligatoirement des choses que tu sais, que instinctivement tu fais facilement. Et on va partir de là. Et parce que tout adulte a un rapport au monde déjà. Donc il va choisir ses couleurs, il va avoir plus le sens de l'espace, plus de la réalité, ou complètement s'en aller et s'échapper dans un monde qui est le sien. Et c'est ce travail-là que j'aime. Donc je travaille avec les personnes par petits groupes de 5, et on travaille une journée complète par mois. Et de mois en mois, on explore des univers. On est vraiment explorateur de soi et explorateur de la peinture. Bien sûr, je donne des conseils techniques, parce qu'il en faut. Bien sûr, je parle de la composition, parce que je pense qu'une peinture réussie, c'est à moitié fait quand on a déjà une bonne composition. Et après, c'est pas la peine de savoir dessiner pour commencer à peindre. Et chaque personne à l'atelier crée quelque chose de différent de son voisin ou de sa voisine. Et c'est vraiment une merveille de voir la personnalité de chacun s'exprimer. Et la joie que ça procure à chacun d'avoir un temps pour soi, en dehors des contraintes du quotidien.
0: Et puis l'atelier, il est vraiment bien. Et voilà, on a tout le matériel. Je ne parle pas peinture parce qu'on vient avec sa peinture, mais vous pouvez aussi proposer
1: au départ,
0: la mise à dispo.
1: Au départ, je propose un peu d'aide.
0: Parce que le temps peut-être de trouver son
1: médium.
0: De
1: choisir. De,
0: voilà, exactement. Vous pouvez avoir des informations sur donc, Isabelle Dansin. C'est très simple, Isabelle. Hein, le prénom Isabelle Dansin, D-A-N. sin.com. Voilà, vous avez son site. Et puis, vous pouvez suivre aussi sa peinture sur son compte Instagram, @isabelledansin. On va parler de votre actualité maintenant, parce qu'on arrive bientôt au terme de notre émission. Votre actualité, donc, c'est déjà le week-end, là, le 27-28 juin, en extérieur, dans le Vexin.
1: Ah oui,
0: à Auvers,
1: le 27-28
0: oui.
1: juin, je propose 2 jours de carnet de voyage dans le Vexin.
0: Ouais.
1: Il suffit de me contacter. On passe 1 ou 2 journées au choix dans la nature à dessiner et à entamer ou à prolonger un carnet de dessin.
0: Et donc, ce sont des adultes tout niveau.
1: Hein, voilà,
0: d'accord. Sinon, il y a aussi du 24 au 27 août. Moi, j'avais noté un stage de 4 jours de gravure. Donc,
1: alors là, je sors la presse de mon atelier. Enfin, dans mon atelier,
0: oui,
1: je sors la presse.
0: Oui.
1: Et on va travailler sur le carborundum et sur la pointe sèche. C'est-à-dire, c'est deux manières de graver de manière moderne, sans produits chimiques, avec de la poudre de carbone qu'on colle sur une plaque plastique, on va l'ancrer et on va imprimer avec la presse.
0: Bon, ça donne envie, ça donne envie. Et puis, l'actualité, donc, à la Galerie Maznel, à Saint-Valery-sur-Somme, il y a une exposition de 8 artistes contemporains, donc ça a commencé le 11 avril dernier et ça finit le 6 septembre.
1: Alors non, ça finit le 31 août.
0: Bon.
1: Ils ont changé la date.
0: Eh bien voilà. Et donc, c'est du vendredi de 14h30 à 18h30, le samedi et le dimanche de 10h30 à 12h30 et de 14h30 à 18h30. Et tous les jours, sauf le mercredi pendant les vacances scolaires, de 14h30 à 18h30. Donc cet été, l'après-midi, passez par la galerie Maznel pour voir le travail dont je viens d'évoquer, hein, puisqu'il y aura les lisières, il y a les comètes et puis bien d'autres œuvres encore de Isabelle Dansin. Il y a aussi des portes ouvertes qui sont prévues.
1: Alors,
0: de votre atelier à Auvers en mois de novembre.
1: Voilà, j'ai 2 choses encore, effectivement.
0: Mm-hmm.
1: Je participe aussi à la biennale de Pontoise qui aura lieu du 2 au 8 novembre, du
0: oui.
1: lundi 2 au dimanche 8 novembre, à la salle du Dôme.
0: Mmh, j'adore cette
1: Et
0: très
1: le
0: salle.
1: Vernissage sera, je crois, le jeudi. Oui, le jeudi. Le jeudi 5 novembre.
0: Mmh.
1: Et donc, on aura...
0: Bon, d'ici là, les gens peuvent vous suivre sur votre compte Instagram, Facebook ou même sur, peut-être que ça ne sera pas mis sur le site. Mais voilà, on peut vous suivre sur les réseaux, facile, c'est facile. Isabelle Dansin.
1: Voilà, et la porte ouverte, c'est le 28 et le 29 novembre.
0: Ah,
1: je vous invite à venir dans mon atelier et échanger sur les dernières œuvres.
0: Bon, bah, moi, je serai sans faute.
1: C'est à Auvers-sur-Oise, donc dans l'atelier,
0: dans l'atelier.
1: La Cité des Artistes.
0: Oui. Oui, l'adresse est sur votre site, isabelledansin.com, en fait. Hein. Voilà, eh bien, malheureusement, toute bonne chose a une fin.

0: On va devoir se quitter, donc j'espère que vous allez vous avoir donné envie de découvrir ou de redécouvrir, parce que Isabelle Dansin est quand même une sommité dans le Val d'Oise, on va dire. Je rappelle son site isabelledansinattaché.com pour la contacter et voir sa création. Si vous ne pouvez pas aller donc sur Saint-Valery-sur-Somme d'ici le 31 août prochain. Eh bien, je vous rappelle également un atelier pour ce week-end, les 27 et 28 juin, autour du carnet de voyage dans le Vexin. Et la porte ouverte, donc on a dit quelle date déjà, Isabelle ?
1: 28-29 novembre.
0: 28-29 novembre. Et puis on se quitte, devinez, avec La couleur de l'aube, d'Albe, compositrice musicienne, alias Camille Eyeball. À bientôt. À bientôt, Isabelle.
1: À bientôt.

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Aïe, aïe, aïe, Léa qu'avancée, auditeur, auditrice, bienvenue en tout cas dans cette belle aventure, ce vol de 3 heures de temps, 21 heures, minuit, sur l'une des plus belles, la plus belle, je précise, la plus belle radio du Val-d'Oise, le 99.2 FM RGB. Vous savez, très sincèrement, vous m'aviez beaucoup manqué, c'est un plaisir pour moi de présider cette belle émission, La Libre Antenne, sur la radio RGB. Alors, je vais partager quelque chose avec vous, qui va vous parler, je suis sûr et certains qu'il y en a beaucoup qui se sont mariés sur cette musique, le groupe, je ne vous dis même pas. Il est dans le studio en exclusivité sur Radio Scène aussi, ce dimanche de Pâques, lorsque vous allez prendre le temps de déguster votre crabe, juste après, il sera sur scène, bien sûr, le monsieur chapeau et monsieur, comment on dit, débardeur, c'est ça, débardeur, aïe, aïe, aïe, écoutez ça, manier sa belle.

Aïe aïe aïe, Joël Buval, chanteur du groupe Châtaigne, qui nous laisse de bons, de très très très bons souvenirs. Il est dans le studio, nous allons partager une très très très belle émission ensemble ce soir.

Aïe aïe aïe, oh aïe aïe, Hortense, Hortense drame, Hortense, Hortense drame. Ma chérie, comment vas-tu? Laurence Lousram, comment vas-tu bien? Aïe aïe aïe, les invités qui commencent à prendre place. Nous attendons ce monsieur.

Hervé Laverne. Hervé Laverne qui baille son bonsoir à monsieur Joël Buval. Ah non, pas laisser aller, chérie, pas quitter aller, tout doux.

cette belle émission avec nos invités plateau. La plus grande, la plus belle, la plus sérieuse, la plus douce, douce. Notre traiteur.

0: faisait venir.
1: Ne vous inquiétez surtout pas.
0: Pantalon baissé.
1: Les coordonnées de Rose, Rosie Evans, je vous le donnerai dans un petit moment. Le 06 26 64 50 45. Si vous avez un événement et puis vous voulez vraiment immortaliser votre soirée, votre événement, vous cherchez un traiteur, il
0: n'y
1: a aucun souci, Rose Evans.
0: Aïe
1: aïe aïe. Les Elegance Evans. D'ailleurs, elle vous donne rendez-vous à la ferme du Mont-Blanc. À la ferme de Montblain, route d'Acharcon, 91 090, de 21h à l'aube, samedi 6 juin. Moment, par la caille belle. Ah les amis, je serai là. Venez en masse. Et pour avoir beaucoup plus de renseignements, vous composez sur le 06 26 64 50 45. Bonsoir, mamie. Bonsoir de Bruxelles. Oh, ça m'a fait vraiment plaisir. Oh là là, beaucoup plus de connexions. Ça fait vraiment plaisir.

0: juste après ça, je vous mettrai bien sûr, je me ferai ce plaisir de vous mettre directement en phase avec le plateau, bien sûr.
1: Moi j'ai trouvé mon petit coco.
0: Je laisserai bien sûr aux invités le soin de

La douceur des îles, bienvenue. Ah, je fais des bêtises, je suis tellement excité ce soir.

de la Guadeloupe. Oh, ça fait vraiment plaisir. Juanita, belle bonsoir, bienvenue. Jimmy Kurt de Marseille, belle bonsoir. Alex Michel Amoury, un plaisir. Ben, le plaisir est partagé.

Aïe, aïe, aïe, tout le monde est excité là-dedans. Qu'est-ce qui se passe? En tout cas, bien bonsoir, belle bonsoir tout le monde. Je vous remercie toutes et tous d'être fidèles à cette belle émission en libre antenne sur la radio RGB de 99.2 FM. C'est un plaisir pour moi de recevoir des acteurs, comme je le dis souvent, des acteurs, pas des spectateurs, mais des acteurs, deux grands noms, un bon traiteur, et nous avons aussi l'un des meilleurs chanteurs des Antilles, qui est là avec nous ce soir, monsieur Joël Abuval. Alors vous savez, mesdames et messieurs, ce soir c'est un soir pas comme les autres, soirs. Ce jeudi nous avons de très belles choses à partager ensemble. Belle bonsoir Félix Borne. Belle bonsoir. Nous avons pas mal de choses à partager ensemble. Si vous avez vraiment envie de sortir, vous êtes indécis, vous ne savez pas quoi faire, où aller. Donc j'ai l'adresse qu'il faut ce soir, ce dimanche soir. Et en plus de ça, si vous avez vraiment envie d'avoir la culture antillaise, toute la culture antillaise dans qui puisse draguer vos papilles. Alors croyez-moi, notre traiteur est là ce soir pour nous dire tout ce qu'elle a ramené. Elle a été les chercher aux Antilles. C'est pas Rungis, c'est un IHT, hein. Puis même si c'était Rungis, c'est aux Antilles sorti. Donc elle a pris l'avion pour vous faire plaisir. Alors je vous donne rendez-vous ce 5 avril, dimanche 5 avril, à l'espace Cheval de Nanterre, au 97 avenue de la Liberté, 92 000 Nanterre. Le groupe 440 qui sera là, bien sûr. Le Claude Lanchot, maman, ça caille belle au soir, dit fait caille limain. Jean-Luc Alger, Rodrigue Marcel, Rudy Thérophile, Joël Buval qui sera là. Ah, je peux vous dire, Joël m'a dit ce soir, ce dimanche soir, maman, menez mouchoir, menez serviette, c'est hélicoptère. Ben, la caille belle, maman. 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Oh là là. Panique à bord sur le TikTok. Tellement rempli, je ne vois plus rien. En tout cas, merci de votre fidélité. Je vous remercie. Et monsieur Sabin, belle bonsoir à tout le monde. Belle bonsoir, Alex Michel Amoury. Cheval, oui, espace Cheval de Nanterre. Ça se passe à l'espace Cheval. Il suit, hein, ce monsieur, hein. Alex Michel Amoury. Amoury, c'est bien. C'est très sympa. Moi qui pensais recruter une secrétaire, mais moni un secrétaire, donc m'en réponds, hein, monsieur Alex Michel Amoury. Merci en pile, force. Voilà, merci en tout cas, et puis comme je vous dis, dans quelques instants, on va refaire ça encore, un titre, et puis juste après ça, c'est les invités plateaux. Un petit bout, si vous êtes d'accord, hein, on y va. Eh ben, si vous êtes prêts, ben, on va y aller, c'est parti.

nous a quittés trop tôt. Le travail continue. Un petit message pour Rosie et Vince. Bisous à Rosie.

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Maman, nous allons prendre un avion. La nuit, ladies gentlemen. Et ça se passe le 6 juin. Rosie Evans nous en parlera dans un petit moment.

0: Ah non, pas du tout, la question qui m'a été posée, pas du tout, je suis vraiment désolé. Amaury, ça me dit quelque chose, mais Alex Michel, non, je suis vraiment désolé. Alors, si la personne peut me donner un peu plus de précision, ça me ferait, oui, ça me ferait plaisir. Ça me ferait plaisir, c'est très sympa, très sympa, oui, très sympa. Super sympa.
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0: Pas maintenant. On va regarder ça pour tout à l'heure au show. Alors, nous allons partir sous le plateau en attendant, bien sûr, monsieur Michel Gourdien qui se fait attendre. Bon, c'est un homme d'affaires, hein. Je pense qu'il me reste, mais il va partir Marseille. Donc, nous allons commencer avec nos deux invités plateau. Donc, au nom de Joël Buval. Et notre traiteur qui se fait, c'est elle qui pourra nous en parler, bien sûr, de son secret, puisqu'on ne parle que d'elle. Donc, je te laisse, très cher, le soin de te présenter et nous dire un peu plus venant de toi. Parlons de toi, présente-toi et parlons de toi. Bon, je m'avance au nom des auditeurs, des auditrices pour leur dire que tu es une très belle femme, très belle femme. Donc, après, tu nous livres l'intégralité de ton identité, s'il te plaît.
2: Bien, merci pour le compliment. Déjà, tout d'abord, bonjour, bonsoir, selon l'endroit ou le lieu où vous vous trouvez actuellement. Hein. C'est Rosie Traiteur. Je suis originaire de la Martinique, de la commune de Saint-Pierre, et je suis très heureuse aujourd'hui de mon évolution par rapport à ce que j'aime faire. C'est-à-dire de base la cuisine, puisque c'est ce qui a été mes études en fait. J'ai plusieurs casquettes, mais la cuisine vraiment me tenait à cœur, donc j'ai continué jusqu'à l'obtention de mes certifications et puis voilà. Sinon, qu'est-ce que je peux dire de Rosie Génaud? J'ai une association qui s'appelle Les Elegance Events et de ce fait, nous organisons de base, on organise des élections de Miss, Mister, Dame, Élégance, etc. Et puis au fil des années, ça a évolué. Et au jour d'aujourd'hui, nous sommes plus dans les journées culturelles, expositions, et puis les soirées, dîners, galas, spectacles, concerts, et voilà quoi. Voilà ce que je suis en fait.
0: Alors, Ozzy Evans, je te remercie pour cette belle présentation. Juste une question, qu'est-ce qui fait ton succès, puisque je n'entends parler que de tes repas, que de tes bons plats. J'ai eu l'occasion de goûter, hein, donc c'est pour ça que j'incite tous les indécis à venir ce dimanche à l'espace Chevreuil de Nanterre, puisque c'est là que tu seras pour nous livrer tous tes talents. Pas caché, puisque de jour en jour, on découvre pas mal de choses, pas mal de menus chez toi. Très sincèrement, qu'est-ce qui fait le succès de Rose Events?
2: Je dirais en deux mots, ma simplicité.
0: Ok, je te remercie beaucoup. Excuse-moi, je profite pour saluer Oceana Magazine. C'est un homme qui fait de très bon boulot. Et Boyadou Koulibaly, bien bonsoir. Alors, ta simplicité, oui, je veux bien, mais il n'y a pas que ça quand même.

0: façon de cuisiner, nos préférences en matière d'épices, etc. Et puis aussi, on a l'expérience de notre formation, mais le primordial, on a l'expérience des parents et des grands-parents. Quand on choisit cette branche, ce n'est pas venu juste parce qu'on n'a pas trouvé ailleurs, c'est que depuis l'enfance, on a toujours aimé ça, et c'est mon cas. Je cuisinais avec ma grand-mère qui était cuisinière, ma mère qui était plus pâtissière et marchande de fruits et légumes, et je suis fière de son parcours, quoi qu'elle ait fait. Et je remercie mon père et ma mère de m'avoir donné cette opportunité de toucher un petit peu à tout, parce que j'ai travaillé aussi avec mon oncle en tant que en formation joaillier, et aussi j'ai été récompensé de mon travail pour ça aussi. Donc comme je te disais tout à l'heure, j'ai énormément de casquettes. Si c'est pour les énumérer ici, on a passé toute l'émission avec moi seulement.
1: Eh ben, je te remercie en tout cas, Rose. Et puis lorsque tu dis que tu touches à tout, tu ne m'as pas encore touché. Hein.
0: Non, mais je ne touche pas aux hommes. Je respecte les hommes.
1: Il n'y a pas de souci. Je te remercie beaucoup, Rose. Je sais que tu as beaucoup de choses à dire et à partager avec nous. En tout cas, je te remercie infiniment. Et alors, il y a Océana Magazine qui dit « La cuisine, c'est un héritage. Merci à vous, madame. Top. Depuis Boston, maman. Oui, depuis Boston, mi belle émission même, depuis merci. Boston.
0: Merci, salue tous les auditeurs de cette radio de RGB qui se trouve à Boston, et merci pour cette reconnaissance.
1: Ok, je te remercie beaucoup. Alors, nous allons pas quand même laisser notre star, l'une des stars des Antilles, pas du nous comprendre star, au sens star, parce que dans ça, on y a qui font l'eau bagaille en les mises du coup. Il y a beaucoup de gens qui ont fait, je préfère dire bien élevé, hein, qui ont fait pas mal de choses sur ta musique, qui se sont mariés, qui ont fait beaucoup de belles choses. Le groupe Chaten, maman, ça qui pas connaître le groupe Chaten. Monsieur, je dis bien monsieur Joël Buval, peux-tu avoir la gentillesse, le gentleman que tu es, pour te présenter, s'il te plaît?
2: Bonsoir à tous et à toutes. Donc, déjà, je m'adresse, gentleman que je suis, n'est-ce pas, à madame Rosie Evans, pour lui dire que c'est elle qui m'a ouvert la porte de la radio. Franchement, bel accueil. Et je découvre que dans ce pays, il y a encore de très très belles personnes, dans son humilité, dans sa simplicité, comme elle disait, et à travers son ce qu'elle aime faire, hein, la cuisine, puisque c'est Madame Traiteur, on dira. Et donc j'ai déjà envie de goûter à sa cuisine, parce que c'est déjà alléchant, et apparemment il y a beaucoup qui connaissent déjà le goût de sa cuisine. Donc j'ai hâte, c'est ma façon à moi de lui dire que je suis très enchanté. Voilà, en tout cas, voilà, je me présente. Donc je suis Joël Buval, hein, du groupe Chaten, que vous connaissez effectivement, comme disait Rosie, elle s'est mariée même sur Chaten, attention. Et c'était donc la première chanson que vous avez écoutée tout à l'heure, Maillé, et l'autre chanson juste après s'appelait Doulet, donc c'est ma raison de chanter, c'est Doulet Maman. Et il est à dire que bon, ben moi je chante depuis qu'elle est partie, ma petite maman. Ça fait aujourd'hui 36 ans, et à l'époque, bon, j'avais 21 ans, et c'est mon exutoire, et c'est comme ça qu'elle est rentrée en moi. Elle m'a donné la possibilité, je vais pas dire le pouvoir, mais en tout cas de chanter pour faire du bien, pour émettre et transmettre de beaux messages, de belles mélodies, et tout ça pour faire surtout danser les gens, puisque apparemment Chaten, comme beaucoup d'autres artistes, ont créé des familles, j'ai envie de dire. Donc je suis content d'avoir ce type de témoignage à la date d'aujourd'hui. Donc au nom de mon groupe Chaten, c'est-à-dire Félix Rakil, Christian Batry, Joël Cadou, Serge Agégilas, Samuel Darnal et Jean-Claude Gustave, on vous adresse ce soir un grand salut, hein, en ce jeudi saint. Voilà, rien n'est fait par hasard. Et là maintenant, je m'adresse à monsieur Côte Lange, à qui je dis simplement merci. Je sais pas, j'ai pas les mots, mais je lui dis simplement merci pour son accueil, merci pour sa gentillesse, parce que c'est la deuxième fois que je me retrouve à cette radio RGB. La dernière fois, c'était en novembre 2025, il y a pas très longtemps. Et donc, il y avait toute une équipe, dont monsieur Michel Gordian, c'est ça qu'on attend. Et voilà, quoi. Donc, je suis heureux et vraiment très content. Avec toute ma simplicité, mon humilité, je prends ce que Dieu me donne chaque jour. Donc, il m'a mis là, en face de monsieur Claude Lange, et à côté de madame Rosie Evans.

0: Et on y va.
1: En tout cas, franchement, tu es un beau poète. Tu parles bien, hein, frère. Mon capot, c'est si mon enfant m'a dit que tu es un parce que tu parles bien. Et en plus de ça, tu sais, moi, je suis comme ça. Je suis pour dire aux gens, faire les compliments qu'il faut. Lorsque un homme, un proche, fait les choses bien, je suis pour lui dire, le féliciter, lui dire les choses. Parce que nous avons, je suis désolé je suis désolé de te dire ça, mais nous avons cette sale manie, lorsque les compatriotes ou un ami ou un homme fait les choses pas trop plaisant, on aime bien monter au créneau, tout de suite critiquer, dire du mal. Mais lorsque les gens font bien les choses, il faut se prendre nos tripes pour lui dire aussi, pour le féliciter, pour lui dire franchement ce que tu fais, les éloges qu'il mérite, il faut lui donner. Donc, monsieur Joël Buval, j'ai du respect pour toi. Et puis, j'espère, monsieur Joël Buval, j'espère, j'ai cru entendre une conversation te concernant, le groupe Chatham. Je ne sais pas si tu es au courant, mais je préfère ne pas en parler maintenant. J'y couille entendre quelque chose. Donc, je pense que dans les mois à venir, il y aura certainement un live du groupe Chatham, dans la région parisienne. Je pense et j'espère que tout le monde sera là. Donc, je ne veux pas vendre l'ours avant, comme on dit, avant de l'abattre. La peau de l'ours avant de l'abattre. En tout cas, franchement, félicitations. Tu es un homme très élégant, un homme très respectueux et respecté. Merci. Donc, franchement, je te propose, et puis je te remercie d'ailleurs de dire que lorsque tu dis que ta mère t'a donné cette grande possibilité, cette force spirituelle aussi pour pouvoir écrire de belles chansons. Tu voulais nous dire?
0: Oui, je voulais juste m'adresser quand même au public, je dirais au public, aux auditeurs, pour leur dire merci d'être à cette heure à l'écoute d'RGB. Et donc, je salue mon copain Christian Battery, donc qui est mon complice, qui fait que pour la raison que pour laquelle je suis là, c'est-à-dire c'est surtout aussi pour présenter cet album, donc Christian Joe, qui est sorti donc il y a en gros 5 mois. Et donc voilà, donc je sais qu'il y a beaucoup de gens à l'écoute dont j'ai fait part de cette interview, même en Martinique et puis peut-être ailleurs aussi. Donc je vous invite à rester avec nous tout simplement et je laisse la parole au commandant de bord.
1: Alors tu sais, moi je fais passer des messages, hein, je fais passer des messages. Je sais pas si vous êtes en direct sur votre téléphone, mais en tout cas Phil John, belle bonsoir, bienvenue à cette belle émission Live sur la radio RGB le 99.fm. J'ai Océanie Magazine, c'est ça, qui est à Boston et qui te salue, le grand artiste, qui salue le grand artiste. Wow. Donc voilà, est-ce que tu penses qu'il y a une possibilité c'est ton guitariste ou ton
0: c'est mon bassiste.
1: Est-ce que tu penses qu'il y a une possibilité de l'appeler? On aimerait bien lui poser deux petites questions, voir avec lui.
0: Il est 21h40. On va
1: 15h du poussière.
0: Non, il est en France. Hein.
1: Ah, il est en France. Oui. Ben, nous avons écrit Monsieur Bogo. Oui, à l'état, j'ai mangé. Il n'y a pas de souci.
0: Mais c'est mon grand timide. Hein. Donc, s'il entend simplement l'annonce là, à la radio.
1: Va y avoir mon téléphone, non. Mais je viens vers toi pour récupérer le numéro de téléphone.
0: Ça marche.
1: Et puis, vous savez, mesdames, mesdemoiselles, messieurs, auditeurs, auditrices, fidèles à cette belle émission de la Libre Antenne, connectés TikTok, Facebook, Live. Voilà le titre. Voilà un des titres. Même m'enlever, mais comme je ne sais pas danser, m'enlever, puis moi-même. Alors, écoutez ça, maman.
0: Bonne écoute.
1: Écoutez ça, le groupe Chatham.

0: vous dire que ça me fait plaisir lorsque je vois les messages de Océa Magazine depuis Boston qui nous dit « Cela réchauffe le cœur depuis USA. Boston, merci. L'artiste, ça me fait tellement plaisir, tellement plaisir. » Alors, vous savez, je vous ai donné un petit avant-goût. Hein, c'est juste un petit avant-goût de ce titre, hein, de ce titre de l'artiste Joël Buval, le groupe Châtaigne. Alors, écoutez ça encore, écoutez ça encore, écoutez ça.
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0: Alors vous savez, je suis, tous les titres sont tellement beaux, c'est tellement agréable d'écouter ça, d'entendre les titres de Joël Buval, le groupe Châtaigne. J'ai essayé de joindre Christian Battery, mais je pense qu'il est quand même occupé, nous allons essayer de faire ça tout à l'heure. C'est quand même bien de faire participer aussi les musiciens qui ont participé, qui travaillent en étroite collaboration avec Joël Buval, c'est histoire de les mettre aussi à l'honneur. Alors lorsque je vous parle de un des tubes qui j'ai tellement dansé, swingé, lové dessus, j'ai pas eu l'occasion encore de danser avec Woz, mais ça va venir. Écoutez ça, ça c'est pour vous.
1: Bonne écoute.
0: Aïe aïe aïe, un des tubes du groupe Châtaigne, Joël Buval. Vous aurez ça en exclusivité ce dimanche à l'espace Chevron de Nantes.

ce dimanche, ça se passe sur Radio Nanterre. Joël Buval, chanteur du groupe Châtel en exclusivité sur scène. Venez apprécier, venez faire des photos avec l'artiste dédicace. Ah, Maryse Mendon qui nous dit, c'était mon style. Pourquoi Maryse? C'est plus ton style? Alors Maryse, dis-nous, est-ce que tu seras là pour faire une photo de souvenir avec l'artiste ce dimanche, n'est-ce pas, chez moi?

kilo à la salopette et le chapeau. Alors venez, venez, venez ce dimanche. Je sens qu'il va mettre le feu. Je sens que vous allez danser. Et je sens que mesdames, vous allez m'inviter à danser aussi.

0: sais où les...
1: Aïe, je suis en chair de poule. Sa belle.
0: Salopette chapeau, dis-moi si Dieu veut. Je viendrai faire ma comédie musicale, histoire de servir Rosie, toutes les dames, tous les messieurs qui viendront, tous ceux qui seront de la partie. Et sincèrement, ça serait une façon de dire que, bon, ben, après le carême, après, selon nos traditions, ben, qu'on recommence et que la vie continue. Et ça fait partie des chansons. Effectivement, cette chanson a été réalisée en 1993. Et donc, elle a pratiquement, 33 ans, on va dire. Voilà. Voilà.
2: Eh ben, je te remercie beaucoup. Et puis, nous avons aussi Rodi Delbois qui est connecté, président de la radio RBR en Martinique, la radio qui fait bien sûr parler d'elle, on ne parle que de la radio RBR. Rodi Delbois, bel bonsoir. Et puis une de notre partenaire, Véronique Desrones du côté de la Belgique, que je fais un gros bisou. T'es pas jaloux, non?
0: Non, pas du tout. Au contraire. Je suis content pour toi.
2: J'aime les bisous, moi.
0: Et moi donc. Et puis voilà, mais je profite pour saluer Rodolphe hein, d'RBR, qui est toujours connecté, qui justement, c'est un monsieur qui fait un super travail pour la musique antillaise, pour le zouk, et puis pour Châtaigne, pour Christian Joe. Voilà, merci beaucoup. Je profite pour le lui dire en direct. Voilà.
2: Ben écoute, nous allons appeler. Je ne peux pas prendre le numéro sur mon portable, mais je vais revenir te voir si tu fais aussi partie des secrétaires ce soir,
0: ouais,
2: pour prendre le téléphone de Rodolphe. Et puis nous allons appeler Rodolphe,
0: okay,
2: dans un petit moment. Rodolphe, m'a respiré, il aurait répondu moi. Hein, donc, Rodolphe qui te dit coucou Joël, donc il n'y a pas de souci. Ah, je remercie une fois de plus.
0: Merci Rodolphe.
2: Oui, je remercie une fois de plus Véronique Desrones qui fait partie aussi de nos partenaires de cette émission du côté de Belgique. Bisous tout plein. Merci en tout cas à tous les connectés TikTok, Facebook Live, ça me fait vraiment plaisir. Alors je vais revenir vers Rosie Evans qui n'est pas que traiteur mais qui est aussi organisatrice, on dit organisatrice, qui organise des super belles soirées. Je m'avance à dire l'une des plus belles soirées organisées. Rosie Evans. Alors Rosie Evans, je sais que tu as quand même au mois de juin, hein, je sais que tu as un événement avec des invités triés sur le volet. Donc parle-nous un peu de cette belle aventure qui on entend déjà parler hein, de cette belle soirée le 6 juin. Dis-nous tout, je te laisse le micro, le temps de faire l'aller-retour.
3: Je disais donc effectivement le 6 juin nous avons la soirée, ben c'est pas la soirée en fait, nous avons la 12e édition de la nuit des Ladies and Gentlemen pour le 6 juin à la ferme de Montblain. Donc du coup cette année nous avons invité Coup d'État, Sully et Jenica pour ceux qui nous écoutent, qui seront présents encore, et nous aurons Monsieur Jean-Luc Alger qui sera présent aussi pour vous faire un beau spectacle, et puis pour vous, je sais pas, je pense que vous allez apprécier ces artistes qui ont fait pour une bonne partie la joie de nos anciens et puis maintenant des nouveaux. Donc nous sommes tous là le 6 juin à la ferme de Montblain, la ferme de Montblain qui se trouve route des Charcons 91 090 à Lys, dès 21h. Donc dès 21h jusqu'à l'aube. 21h jusqu'à l'aube, vous avez droit aussi au repas. Vous aurez un dîner avec un tarif de 25€ par personne. 15€ pour les zoukers à partir de 23h30. Vous aurez DJJM pour pouvoir vous ambiancer aux platines. Voilà. Et puis, qu'est-ce que je peux dire aussi? Le dress code blanc. Ça a toujours été. Donc, le dress code blanc pour cette année encore. Et puis, pour tout renseignement, vous me contactez au 06 26 64 50 45.
2: Alors, une question, tu voulais lui poser une question, Joël?
0: Je lui demanderai la 13e édition, est-ce que je pourrais avoir une petite place dans sa soirée, quoi? C'est ma question,
3: tout simplement. Il y aura. Oui.
0: Ça m'a l'air alléchant.
3: Il y aura de belles choses.
0: Ça a l'air gentleman, lady gentleman. Franchement, dress code blanc, franchement, c'est la classe, quoi.
3: J'essaie de faire, de mettre un petit peu la barre. En fait, je veux laisser la barre là où elle est déjà. C'est-à-dire, et puis de monter année en année.
0: C'est ça.
3: Avec des choses nouvelles, etc. Oui. Donc, essayer d'évoluer aussi pour ne pas offrir aux gens toujours les mêmes choses.
0: Ben, c'est l'occasion de te souhaiter une belle édition, la 12e. Et voilà, quoi.
3: Merci beaucoup.
0: En plus, je vois qu'il y a une belle brochette d'artistes, hein, dont mon ami Jean-Luc et puis les autres. C'est vrai que je les connais, mais pas Jean-Luc, oui, je le connais bien. C'est un ambianceur, Jean-Luc, c'est sûr qu'avec lui, l'ambiance sera déjà d'office assurée.
3: Ouais. Assurée. Oui. Et donc, dans l'assiette, vous aurez l'assiette du chef. Donc là, la surprise, vous l'aurez. Je sais déjà ce que je vais faire. Et fricassé de coq, poisson frit mariné, riz créole, riz safrané aux petits légumes et un dessert délice pâtissière.
0: Mmh.
3: Voilà.
2: Ah ben c'est très bien. Alors une question, Rosie Evans, est-ce que c'est chose facile pour une femme, surtout dans la région parisienne, il y a beaucoup de d'organisateurs. Est-ce que c'est une chose facile pour une femme d'organiser dans la région parisienne?
3: Non, ce n'est pas facile. C'est-à-dire que il est facile de se lancer. Il y a aucun souci. Tout le monde, comme tout le monde aime à dire. Il y a de la place pour tout le monde, mais en réalité, ce n'est pas vraiment ça. C'est-à-dire qu'on se lance, mais c'est un milieu, j'ai envie de dire, c'est un milieu où vous pouvez pas arriver avec vos gros sabots et dire, ben voilà, me voici, me voilà, je fais une soirée. Il faut monter patte blanche. Vous arrivez dans je veux dire une organisation, je vais dire ça comme ça, un mouvement, je vais dire ça comme ça, qui est là, qui est établi, tout le monde se connaît, il n'y a pas de méconnus dans ce milieu, et vous arrivez, donc vous devez aller chercher, comprendre, poser des questions, essayer de voir comment vous pouvez vous placer, regarder ce qui se fait déjà, essayer d'emmener quelque chose de nouveau qui change, pas toujours la même chose.
0: Bien
3: et
0: sûr.
3: Puis essayer de faire de son mieux pour tenir le cap au fil des années, au fil du temps. Voilà, j'essaie de faire de mon mieux, c'est tout ce que je peux dire. Je ne suis pas la meilleure, je ne suis pas la moins bonne, mais je fais de mon mieux afin de donner le meilleur de moi-même à mes convives.
0: Moi, j'ai une question. Depuis ce que t'as transmis tes parents, c'est-à-dire grand-mère, grand-père, maman et tout, ça te fait un parcours de combien d'années où tu officies pour servir tes bons plats et autres, hein?
3: Alors, j'ai commencé à l'âge de 16 ans. Si je peux dire où, j'ai commencé à étudier la cuisine au restaurant L'Imprévu du Carbet en Martinique.
0: À l'Imprévu du Carbet,
3: ouais. J'ai travaillé j'étais entre L'Imprévu et l'école.
0: Très bien.
3: Entre les deux. Oui. Donc j'étais au lycée technique de Chelcher.
0: Ok.
3: Et puis j'ai travaillé sur la plage du Carbet à l'Imprévu, où j'ai appris pas mal de choses. Et puis avec mes parents aussi, ma mère, surtout ma grand-mère. Mm-hmm. Et puis ensuite ma mère qui m'a montré, non, elle me faisait faire.
0: C'est ça.
3: Parce
0: c'est
3: que
0: ça.
3: Lorsque j'avais l'âge de 10-11 ans. Je faisais déjà à manger pour toute la fratrie. Hein.
0: Oh là là. Donc, on peut que dire que il y a un rapport de femme et châtaine, c'est-à-dire que même si ton bec a relevé, et en matière de châtaine, je veux croire que tu apprécies, que tu aimes bien ce fruit, hein, pour ne pas
3: totalement
0: dire ce légume. Et je crois que nous, on a choisi le nom du groupe ainsi, déjà puisque nous sommes que des graines, c'est-à-dire
3: c'est
0: que
3: ça.
0: Des gars dans le groupe.
3: C'est
0: et
3: ça.
0: Donc c'est pour mettre à l'honneur bien sûr la femme. Et grâce à ce nom, j'espère qu'on va perdurer, on va tenir longtemps. Donc c'est ma façon à moi de te dire bonne continuation, ne lâche rien.
3: Ah, je te remercie.
0: Et tu
3: beaucoup.
0: Fais honneur à ce que tu as appris, à ce qu'on t'a, ton héritage en tout cas. Voilà.
3: Toujours j'essaye en tout cas. Et puis je suis aussi, c'est pour ça que je parlais de ma simplicité en fait.
0: Ouais.
3: Je parlais de ma simplicité tout simplement parce que quand je ne sais pas quelque chose ou je ne connais pas quelque chose, je vais aller et prendre ce que je peux prendre pour pouvoir améliorer ce que je connais déjà.
0: Ouais.
3: J'ai appris aussi à cuisiner comme en Guadeloupe, j'ai appris à cuisiner comme en Afrique.
0: Okay.
3: J'ai appris la cuisine réunionnaise.
0: Mm-hmm.
3: Parce que j'ai eu à faire et à organiser une soirée créole.
0: Oui.
3: Donc les créoles, c'est la Réunion.
0: Mm-hmm.
3: Et j'ai été très, très, très agréablement surprise et honorée des compliments que j'ai reçus de la part de Réunionnais qui me disaient, pour une Martiniquaise, ben, tu nous as fait honneur, tu as fait honneur à notre cuisine. À Welsinger peut encore en témoigner, c'est une artiste. Il y a eu plusieurs artistes qui sont passés jusqu'à la journée d'aujourd'hui. Elle m'avait envoyé une vidéo pour me remercier, je l'ai gardée parce que c'était vraiment ma première et je ne l'oublierai pas.
0: Et quand tu voyages comme ça, Guadeloupe, Afrique, La Réunion et bien d'autres, tu mets en avant bien sûr le côté culinaire de la Martinique ou bien, c'est carrément aussi. Voilà.
3: D'accord. Alors pour répondre à ta question. Ce fut une période aussi de mon évolution où mes soirées étaient intitulées quand la Caraïbe rencontre l'Asie. Okay. Quand la Caraïbe rencontre un tel chose.
0: C'est ça.
3: Et j'ai encore des flyers qui
0: tu gardes tout ça en bon souvenir, quoi.
3: Bien sûr. Et j'ai fait le Maghreb, j'ai fait pas mal. Je voyage dans les plats.
0: Dans les plats.
3: Voilà. Et puis comme il disait que tout à l'heure, j'ai pris une habitude et j'aime ça. Bon, je viens d'une famille à moitié marin pêcheur, à moitié de la terre, et donc j'aime beaucoup la pêche. Je suis plutôt du côté pêche. Donc quand je descends, ben je vais à la pêche pour mon poisson. J'étais en Guyane, j'ai ramené l'année dernière, j'ai ramené beaucoup de poissons de la Guyane et où j'ai cuisiné ce poisson que j'ai ramené, que j'ai pêché. Pour les gens.
0: En tout cas, je veux bien croire que entre les agriculteurs et les pêcheurs, tu te sens bien, quoi.
3: Ah oui.
0: Tu as tout ce qu'il te faut pour pouvoir servir des années tout le monde.
3: J'ai appris beaucoup de choses avec eux.
0: Oui.
3: Et puis là, cette année, j'étais en Guadeloupe il y a pas longtemps, il y a peut-être 2 semaines, juste avant la rentrée scolaire. J'étais en Guadeloupe et j'ai ramené du crabe, j'ai ramené du poisson, j'ai ramené pas mal de choses et
0: tout cas, dimanche,
3: vous allez vous régaler.
0: C'est bien, c'est impressionnant de savoir que me disait le nombre de crabes tout à l'heure en antenne et je me dis bon, mais ça prouve que c'est une dame qui est vraiment passionnée dans le but de faire plaisir au palais de ses invités, de ses des gens qui en tout cas suivent bien Ozzy Evans depuis très longtemps. Voilà, je sens qu'ils seront gâtés, qu'il y a qu'une tête douée, hein, c'est ça.
3: J'espère. Ah oui. Tout ce que je dis, c'est que je remets mes mains dans la main du Seigneur. Et c'est le Seigneur qui cuisine.
0: C'est ça.
3: C'est même pas moi.
0: Voilà, voilà. Et la période n'est pas à négliger. Hein. C'est la fête de Pâques.
3: Voilà.
0: Voilà.
3: Exact.
0: Alléluia.
3: Amen.
0: Amen.
2: En tout cas, franchement, je suis vraiment content. Et puis, tu sais, ma politique veut que nous puissions donner la possibilité aux compatriotes, bien sûr, de la chance, la possibilité de vendre ce qu'elle nous propose, puisque nous avons aussi cette, moi je n'ai pas de langue de bois, nous avons aussi cette fichue habitude lorsqu'une compatriote fait quelque chose, ou le nous baille force là, nous toujours bien la gratuité, nous n'aura fait un baril, il a travaillé, il a cuisiné, il est fait à 4h du matin, bon, on l'aura fait dans le mou, on va vous en faire, il l'aura fait manger, il depuis 10h du matin, jusqu'à 9h, il a fini pour vous parler tout, parce qu'il faut voir le 31 décembre, il y avait près de 1000 personnes à l'espace Chevrolet de Nanterre, elle a fait à manger, tout le monde a mangé. Et je peux te dire que moi, la première chose que moi je fais, c'est bah il faut cela, m'engage dans un plan à la main. Ouais. Et pareil, lorsqu'il y a une soirée, lorsque nous, ça c'était mon petit coup de gueule, lorsque nous avons les compatriotes qui font des soirées, moi j'arrive, je suis désolé, je prends mon entrée. Moi qu'à prendre entrée, moi si, dis-moi non, Claude, tu rentres. Paniboul avait dit, mais Claude, je mets ton nom à l'entrée. Lorsque c'est flatteur. J'arrive, mon nom est à l'entrée. La première chose que je fais, je prends une bouteille de champagne et j'invite l'organisateur à partager un verre avec moi. C'est ça, Robert Fosla. Je vais prendre le cas de Damarie Lélis, Lissantille, l'association Lissantille. D'ailleurs, je salue, comme le président, monsieur Alain Mirza, et la présidente adjointe, Mylène Mirza. J'espère que j'aurai l'occasion de t'emmener là-bas, de t'inviter là-bas, Joël. Oui. C'est une association qui font vraiment un travail formidable. À chaque soirée, chaque événement, je suis convié, invité d'honneur. Et puis moi, lorsque j'arrive, je prends au moins deux bouteilles de champagne. Et puis en plus, le champagne n'a pas cher. Donc tu comprends ce que je te dis? Donc il faut de nous, bam, nous faisons la rose, qui fait bon manger, bah nous. Et puis faut de nous venir, faut de nous pas même chipoter, parce que prendre un billet d'avion, partir aux Antilles, Guadeloupe, Martinique, pour récupérer les crabes, les bougaris pêchés crabes, là, par contre, les affaires, c'est payé tout de suite.
0: C'est payé tout de suite.
3: Le truc, Claude, c'est que moi, comme j'ai été élevé un peu à la campagne, c'est pas parce que je suis en métropole que j'ai oublié qui j'étais, d'où je viens. Je mets mes bottes et je vais avec eux. Hein.
2: Ah bon?
3: Ah oui.
2: Eh ben en tout cas je salue cette performance, ouais. Franchement, parce que comme tu l'as dit, tu n'oublies pas d'où tu viens et c'est vraiment formidable.
3: Exactement.
0: Et ce qu'il faut surtout dire, c'est que on reconnaît les gens qui aiment ce qu'ils font, quoi, parce que il y a pas de secret, hein, à partir du moment, quel que soit le corps de métier, même toi Claude, je vois que tu as une passion vraiment, que ce soit en télé ou en radio, de présenter dans l'accueil, dans le contenu même de tes émissions. Franchement, je te tire mon chapeau. J'aurai le plaisir même de te voir avec ton micro bientôt. Donc, c'est ma façon à moi de dire à Madame Rosie Evans que je la verrai certainement avec sa tenue de cuisinière.
3: Oui,
0: et donc,
3: comme
0: on appelle le petit chapeau là,
3: la toque.
0: La toque. Et donc, voilà, tout ça, ça fait partie. Elle sera certainement en blanc, n'est-ce pas?
3: Puisque
0: c'est, apparemment, c'est le dress code.
3: Oui,
0: voilà quoi. Donc, c'est pareil. Hein, pour moi, je suis là avec plaisir vraiment pour pouvoir tendre la main, pour pouvoir faire du bien à tous ceux qui, quels que soient les sourds ou les aveugles, et c'est ma mission à chaque fois de pouvoir faire du bien. Voilà, même si c'est un petit brin, mais c'est comme on dit, c'est ça que c'est Grindiri qui a plein sac. Et un jour, peut-être que le sac en question, j'attends un jour que l'on puisse dire, mais Joël, voilà, c'est pour toi. Et puis voilà, tu vois, je suis arrivé en France le 18. Ben je crois qu'il y a qu'à Claude que j'ai dit que j'étais là, et je suis peut-être timide, mais j'aime les choses quand elles viennent naturellement, surtout ça, parce que qu'émander, demander, c'est pas mon truc. Je me dis, bon, ben, un jour, si c'est pour moi, ben, le Seigneur va m'ouvrir les portes, et puis, mais y a pas de souci. Bien qu'il me déroule le tapis rouge, Claude, hein, c'est vrai que, bon, ben, je suis dans ma modestie, parce que, bon, je suis effectivement Joël Buval, le chanteur du groupe Châtaigne. Bon, des fois, on me dit, mais tu sais pas qui tu es. J'ai dit, ouais, bon, je suis comme tout le monde. C'est tout, hein, c'est la simplicité, l'humilité qui m'envahit, qui me...
3: Ben, moi, j'ai envie de te dire, puisque nous nous sommes d'abord, chers auditeurs, je dois vous dire que nous nous sommes octroyé le droit de se tutoyer.
0: Absolument.
3: Que vous puissiez le savoir.
0: Tue-moi.
3: Et donc, moi, je vais te dire une chose qui est bien simple, c'est que c'est pas d'aujourd'hui que j'ai commencé, Claude, il peut le dire, ça fait à peu près plus d'une quinzaine d'années que je fais l'organisation, et ça ne fait pas si longtemps que ça que je commence à récolter les fruits, fruit de ma patience et de ma rigueur. Et donc tout vient à temps à qui sait attendre, à point à qui sait attendre. Et le temps de Dieu n'est pas le temps de l'homme, c'est ce qu'on doit se dire. Donc on doit être patient et laisser couler. Comme je dis, mon c'est fait, il m'a dit ça zotvé, fait ça zotvé, qui est coulé de son terre, et ça qui pourrait être accouché, Je continue à avancer, malgré envers et contre tout, et je remercie toutes les radios qui m'ont soutenu jusqu'ici. Je remercie tous les auditeurs, auditrices qui m'ont soutenu. Tous les clients, clientes, convives qui sont venus à mes soirées. Aussi bien, je vais remercier toutes les personnes qui étaient pour le 31 décembre avec l'association mon Dieu, autour d'eux. Même Claude, tu pourras le dire, Claude me disait que Rosie m'a été péba. J'ai dit pourquoi tu avais peur. Il m'a dit pour un monde qui est dans la salle là, je suis reparti avec de la nourriture tellement quand j'en avais fait.
0: Ouais, tu fais donc, pas à demi. Hein.
3: Non, je fais pas à demi. Donc du coup, soyez rassurés. Dimanche, vous aurez fricassé de crabe, du colombo de coq, du poulet grillé. Il a marqué grillé, mais en général, moi, je fais boucaner mon poulet. Fricassé de sanglier et poisson frit mariné.
0: Bon bagaille. Que du voilà, bon, que du bon, que du bon.
3: Moi, je les doigts aux haricots rouges. Etc.
0: Oh là là, je, quoi que je pourrais venir avec mes gamelles alors.
3: Il n'y a pas de souci. On va voir ça avec Michel.
0: C'est très très bien.
3: Donc voilà, on va faire avec mon équipe, on va faire le maximum pour pouvoir vous faire plaisir et puis satisfaire tout le monde. Par contre, pour les crabes, mesdames, messieurs, si vous voulez manger des crabes. Je n'ai pas emmené toutes les crabes de la Martinique et de la Guadeloupe à Paris, donc vous savez, il faut réserver pour le crabe, parce que j'en ai pas pour tout le monde.
0: Voilà, voilà. Eh ben Claude, comme j'aime à dire, j'ai l'impression d'entendre de l'odeur de ta cuisine déjà. J'entends déjà l'odeur de sa cuisine. J'aime dire ça comme ça, mais vraiment, je l'entends.
2: Merci. Ok. Eh ben, en tout cas, à travers cette belle émission, je profite pour dire à ma tati chérie que j'aime plus que tout, tati Lise Edouard, Lise, la plus belle femme du Marigot. Hein. La plus belle femme. Il y a deux plus belles femmes du Marigot, c'est ma tante, ma tati chérie, Lise Edouard, Lise et ma mère. Donc voilà. Après ça, Valindote, c'est les deux plus belles la Guinée en commune. C'est ma tante moi et puis maman moi. Bon, je profite.
0: Au foot, ni raison.
2: Voilà, je profite pour leur dire que je vais manger du crabe ce week-end. Je vais manger du crabe ce week-end, même si je ne suis pas aux Antilles. Je vais manger du crabe ce week-end. Je suis vraiment content. En tout cas, bis et puis je me dois de remercier cette tati puisque elle est toujours connectée et ça aussi ça me donne de la force. Donc je profite aussi pour pas qu'il y ait de jalouse. Pour remercier tous les connectés, les fidèles, c'est Frédéric Denis, tous les connectés, les fidèles, c'est Hector Malpalan, tous ceux qui sont fidèles à cette belle émission, la Libre Antenne, monsieur Florent Démitris, merci en pile pour les petits messages, ça fait vraiment plaisir. Richie Cool, bel bonsoir, merci en tout cas. Et puis, vous savez, ce soir, je suis là, je vais profiter pendant que Michel Gorgier qui n'est pas encore arrivé, c'est pas sérieux ça, hein. Je vais profiter pour faire passer un message très, très, très important. Vous savez, chers connectés, chers auditeurs, auditrices fidèles, cette belle émission La Libre Antenne sur la radio RGB, le 99.2 FM. Vous savez, je vous donne rendez-vous le samedi, oh là là, je perds mes moyens. Le lundi 2, vous savez, j'ai des écrans devant moi, j'ai au moins 3-4 écrans devant moi. Et comme ma camarade, il est marié à des là. Et tous les messages que je lis en même temps, donc voilà, c'est pour ça que j'ai un peu bafouillé. Voilà. Donc je vous donne rendez-vous le 2 mai, le samedi 2 mai, à la salle Le Rideau Rouge à Margency, pour une belle soirée dîner-concert. Le groupe le Claude Lanchot, le Claude Lanchot, bien sûr accompagné de ses musiciens, et je salue tous les musiciens de cette nouvelle formule, et je vous dis sincèrement, ça va être vraiment top. Vous avez tout le repas, un cocktail de bienvenue, un apéritif au choix, vous avez aussi tout un menu, vraiment, vous aurez de quoi vous régaler. Donc ça se passe le 2 mai à la salle Le Rideau Rouge à Margency, le 2 mai. Un numéro de téléphone pour avoir beaucoup plus simple le renseignement, le 07 60 46 11 60. Et je remercie bien sûr Claudie Rapassard que j'ai vu connecter tout à l'heure. Ça fait vraiment, vraiment, vraiment, vraiment plaisir. 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N'oubliez pas, hein, les Elegance Events qui vous donnent rendez-vous la nuit des Ladies. C'est ça, des Ladies?
3: Des Ladies and Gentlemen.
2: Ah, mais moi, beaucoup fort, on sent des Ladies and Gentlemen. Vous ramenez, moi, beau pilote d'avion. La nuit des Ladies and Gentlemen qui vous donne rendez-vous. Artiste invité Jean-Luc Algier, Sully, coup d'État. Aïe, aïe, aïe, l'homme de base, Génicaz. Ça va être vraiment top. Je serai là. Je me ferai ce plaisir de venir partager ce bon moment avec vous. Ça se passe à la ferme de Montblain, route des Charcons, 91 090, à Lys. Alors.
0: Et ça se passe surtout le samedi 6.
2: Tout à fait, exactement. Bien, mon frère, bien.
3: De 21h jusqu'à l'aube.
2: Bien, je ne suis pas tout seul, ça m'a fait plaisir. Un numéro de téléphone pour réserver ou avoir des renseignements, le 06 26 64 50 45. Notez bien, vous n'êtes pas déjà pâté ça. Il y a un dress code blanc, mon Janine costume moins, donc il n'y a pas de souci. Blanc, tout le monde en blanc.
3: Bisous.com. Et bisous.com.
2: Exactement, bizouk.com si vous voulez réserver, il n'y a pas de souci. 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Alors, une des chansons, parmi tant d'autres, un des tubes préférés, je dis bien un des tubes parce qu'il n'y en a que ça sur l'album, nous allons repartir à partager un titre avec vous, Joël Buval.

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1: Aïe aïe aïe, mais mon vieux, t'es un bon animateur toi quand même, hein.
0: Oh. En fait, c'est pourquoi je m'exprime, hein. Je m'exprime de la sorte sur la scène, hein, parce que quand je mets ma salopette et mon chapeau, rien ne m'arrête, c'est-à-dire mon penny mal, ré mal, tête mal, toute caleté, plus de... Tout, on oublie tout. C'est certainement comme Rosie dans sa cuisine. Ah oui. Mais en tout cas, ça fait que j'aime servir les gens en son et en image, quoi. Donc c'est pourquoi je m'estime comme faire la comédie musicale. Et donc voilà, c'est pourquoi je remercie Monsieur Côte-Blanche de m'avoir pris une petite place, hein, pour histoire de, on va parler de promotion, histoire de présenter Châtaigne, on va dire pour la première fois presque après 35 années. Et donc et surtout ce dernier album, Christine Joe, d'où on revient après 21 années d'absence. Voilà, donc des fois, comme tu disais, Rosie, c'est Dieu qui décide. Et c'est pourquoi il y a une petite chanson de Châtaigne aussi qui te dit que c'est chez nous qu'amènent nous, mais tout ça après Dieu. Voilà, c'est ta vue. Donc il faut savoir ce que tu veux. Et voilà, donc c'est pourquoi ce soir, je suis là avec mon corps, mon cœur, mon âme, mon esprit. Et je suis entier et je le serai encore plus dimanche. Voilà, donc voilà.
1: Alors, dis-moi, Joël Buval, chanteur du groupe Châtaigne, alors est-ce que ce week-end, on me pose la question, est-ce que ce week-end tu seras avec ton chapeau et salopette?
0: Mais je suis obligé, sinon je serai faible. Et quand j'ai mon chapeau et ma salopette, je donne des coups. Mais de doux coups, hein. Ça sonne bien, je donne de doux coups.
1: Il n'y a pas de souci.
0: Et très sincèrement, ben, depuis, on va dire 36 ans, ben, ça a toujours été salopette, chapeau, c'est ma marque de fabrique. Et avec ma tenue de combat, ben, je me sens à l'aise et j'offre ma simplicité, mon humilité, puis ce que je veux que les gens perçoivent, soit par l'oreille ou par les yeux, et puis voilà, et dans les sens aussi. Voilà. Donc c'est ça ma mission à chaque fois. Tranquillement. Donc, avec plaisir, sincèrement, je serai là pour chanter ce que les gens ont envie d'entendre, hein, et sans pour cela désorganiser les choses, mais quand même, avec tout mon cœur, sincèrement, je crois que je serai ce jour-là l'homme le plus heureux.
2: De toute façon, sur ton visage, ça se voit, tu vis ce que tu dis, tu vis ce que tu fais, ça se voit, c'est ça rayonne.
0: Vous aussi, voilà. Je vous aime, je vous aime.
1: Aïe, aïe, aïe, je sais que ça va être chaud ce week-end, ce dimanche.
0: Oh là là. Mais elle me fait des compliments, mais il faut la voir, elle aussi, avec, oh là là, vraiment charmante dame, et donc, je l'imagine aussi,
1: monter, et puis après monter faire les chœurs avec toi.
0: Oui, c'est ça,
2: mais ça suffit.
0: Mais Claudie, c'est danser les danser,
2: apparemment. Non, mais lui,
0: Claude,
2: c'est beaucoup danser
1: les danser. Ah oui, et puis attention, je veux danser, mais moi, je danse seulement sur la moitié de demi-chaos.
0: Oui, ça, je l'ai entendu.
2: C'est ça. Non, c'est parce que, en fait, il parle de ça parce que je suis monté faire le chœur avec 440 en Guadeloupe.
0: Ok, d'accord, voilà. Ok. Eh ben, écoute, en parlant de 440, j'avoue que, effectivement, je vois qu'ils sont en train de prendre de l'ampleur, hein, parce que, il y a pas très longtemps, j'entends parler beaucoup de ce groupe, hein, où il y aura les invités comme Jean-Luc Guanel, Rodrigue Marcel, mon ami. Vraiment, ben, j'ai hâte moi-même, hein, parce que j'ai vu des extraits, hein, de leur live. Et j'aime beaucoup déjà. Donc, je leur souhaite déjà tout ce qu'il y a de bien et de bon, hein.
2: Écoutez, voilà. Je vais vous écouter depuis la cuisine. Je serai très triste parce que je vais pas vous voir. Je vais vous entendre. Ah, mais je vais pas vous voir.
0: Il faudra demander à monsieur Gordian de mettre un l'écran qui...
2: Ah, ce serait bien ça. Un écran dans la cuisine pour moi, et ma cuisine va brûler.
0: Ah là là.
1: Mais je vais l'appeler. Elle sera obligée de venir sur scène pour qu'on puisse mettre un visage... Oh là là, excusez-moi, c'est un peu trop fort. Mm-hmm. Je serai obligé de la faire venir sur scène pour mettre un visage sur le nom aussi.
0: Oui, c'est très important, parce que on a en face de nous, Claude, n'est-ce pas, hein. On laissera découvrir les gens dimanche, tout simplement.
1: On l'a en face de nous et on l'a que pour nous, en chair et en os.
0: L'artiste, d'où on entend déjà l'odeur de sa cuisine.
1: Ah oui, c'est ça.
2: L'artiste culinaire.
1: En tout cas, Rosie Evans, qu'est-ce que tu aimerais dire à ton bon public qui te suit? Tous ceux qui sont toujours là pour te soutenir et qui te suivent, ne serait-ce que sur les réseaux sociaux ou lors de tes événements, qu'est-ce que tu aimerais leur dire aujourd'hui?
2: Eh bien, écoutez, j'ai envie de leur dire déjà merci d'être près de moi, merci de me soutenir depuis tant d'années, malgré, tu sais déjà, les bruits de couloir, ils sont restés là, il y en a qui sont partis, qui sont revenus. parce que l'erreur, elle est humaine, je dirais, et je leur dis merci, merci, merci du fond du cœur pour tout le soutien qu'ils m'apportent, pour leur présence lors de mes manifestations, pour leur présence ce dimanche, et puis je leur donne rendez-vous. Tu sais que j'ai 3 dates, hein. Je n'ai pas qu'une date, donc je leur donne déjà rendez-vous ce dimanche pour pouvoir profiter de cette belle journée, suivie de cette belle soirée avec le groupe, les deux groupes, avec tous les chanteurs qui seront là pour la soirée, la journée et la soirée organisée par Autour d'eux et comment s'appelle l'autre association. Ils sont deux en tout cas.
1: Bon côté,
2: Autour d'eux et Bon Côté. Et puis moi-même en cuisine et tous les artistes, tous les artisans, tous les exposants qui sont là. Alors merci de venir dimanche. Et puis en tout cas, ce que je peux leur dire, continuez à me soutenir parce que sans vous, je ne suis rien. Voilà. Je ne suis rien. Si vous n'étiez pas là, mais moi je ne serais rien. Voilà. Parce que on a besoin de vous. Vous avez besoin d'avoir toute cette animation, ces chanteurs, ces créateurs, ces chefs cuisiniers, etc. Mais sans vous, nous ne sommes rien.
0: Voilà, c'est la réussite, c'est l'ensemble, hein, c'est tout le monde. Hein,
2: c'est ça. Alors c'est un et l'autre en fait. Sans eux, on n'est rien. Sans nous, ils ont pas de la musique, ils ont pas de la nourriture. Voilà.
0: C'est clair. Voilà. C'est clair. Donc baladez-nous, on nous bat, on nous l'emmène.
2: Voilà.
0: Ben, oui. Comme disait Claude tout à l'heure, à nous de nous donner la force entre nous-mêmes.
2: La force entre nous-mêmes, voilà.
0: Quelle que soit ta race, ta religion,
2: ta communauté, peu importe.
0: C'est ça la vie, c'est ce que Dieu demande et tout simplement.
2: Exactement.
0: Aimons-nous ainsi.
2: Voilà. Eh bien, écoute, merci de m'avoir aidé à exprimer mieux ce que je voulais dire. Et puis, je dis à tous ceux qui me soutiennent, encore une fois, hormis le 5, je vous donne rendez-vous le 6 juin prochain, le samedi 6 juin prochain, à la ferme de Montblanc. Et puis, le 31 juillet aussi, si Claude me permet, je vais annoncer quelque chose.
1: Non, si, balance, il n'y a pas de souci, t'inquiète pas, vas-y, fais ta pub.
2: Voilà, donc du coup, le 6 juin, je vous attends pour la grosse soirée des Ladies and Gentlemen. Mais il y a une belle soirée qui se prépare pour le vendredi 31 juillet. Le 31 juillet, nous allons fêter les 48 ans de live de Monsieur Jacques Abon. Voilà. Voilà. 48 ans de carrière live de Monsieur Jacques Abon. Il sera accompagné de Monsieur Joël Galipeau ce soir-là. Et bien entendu, je vous donne aussi rendez-vous le 28 août. Sur scène, nous avons Monsieur Claude Lange. Et Henri Laurencin qui va venir aussi l'accompagner. Et on va mettre le feu parce que c'est mon birthday.
1: Voilà. C'est top ça, c'est top. Merci beaucoup. Merci. Ça fait vraiment plaisir, vraiment plaisir. Je suis vraiment content. En tout cas, j'espère que vous avez retenu toutes les dates qu'il nous donne, qu'elle nous a donné, Ozzy Evans. J'espère que vous les avez notées. Et puis ne vous inquiétez pas, donc elle prendra le temps de vous redonner toutes les dates. Nous sommes là pour ça. Et vous allez la voir bientôt. Je sais pas la dernière fois qu'elle vient. Elle sera là, Rosie Evans. Donc il y a aucun souci pour nous. Donc redonne-nous toutes les dates, s'il te plaît, Rosie Evans.
2: Oui. Alors donc le samedi 6 juin à la ferme, toujours le même lieu. Hein, je ne change pas de lieu. La ferme de Montblanc, route des Charcons, à Lys. Donc le samedi 6 juin avec Coup d'État et Jean-Luc Alger. Suivi du 31 juillet, nous allons fêter les 48 ans de carrière live de Monsieur Jacques Abon, accompagné de Joël Galipeau. Donc le 31 juillet, c'est un vendredi. Et puis le 28 août prochain, nous aurons Monsieur Claude Lange et Monsieur Henri Laurencin pour fêter mon birthday. Et puis en fait la soirée c'est le grand bal du domaine de Montblanc, et à cette occasion je fêterai mon anniversaire et je vais vous offrir du gâteau. Voilà.
0: Il y aura du bon gâteau, ça c'est sûr.
2: Du bon gâteau, du bon gâteau, des bons repas aussi, parce que je ne fais pas...
0: Ben, je crois
2: je ne fais jamais de soirée s'il n'y a pas un repas. Dans ces deux soirées prochaines, donc le 31 juillet, il y aura la possibilité de se restaurer, et le 28 août aussi.
0: Mais c'est la marque de fabrique de Rose Evans.
2: Voilà.
1: Ah ben c'est très bien, très bien, très bien, très bien. J'espère que vous avez retenu les dates. Et puis ça me fait vraiment plaisir d'être invité pour les birthdays, comme elle dit, de Rose Evans. Je serai accompagné, bien sûr, de Monsieur Henri Laurencin. Mais ça tombe, c'est drôle de coïncidence, parce que ce sont deux artistes du Marigot. Donc c'est la première fois qu'on se retrouve sur cette même scène. Et pour bien faire les choses, je vais partir, puisque je l'ai tellement acclamé et félicité et remercié. Nous allons partir de la Martinique. Nous allons partir en Martinique pour bailler mon bonsoir et souhaiter la bienvenue à ma tati chérie Liz, Edouard Liz. Oui. Allô?
3: Allô?
1: Oh là là, tati chérie, comment vas-tu bien?
3: Oui, bonsoir, mon neveu chéri. Tu vas bien?
1: Eh bien, ça va bien, merci. Eh bien, tout le monde t'entend, tout le monde t'entend.
3: Oui, je sais en plus. Je sais qu'il y a mon gars qui a sa salopette et qui porte la salopette et le chapeau chez toi.
1: Ah, j'ai
3: adoré ce mec. On dit qu'on n'adore pas les gens, mais depuis qu'il était en salopette et chapeau, j'adore ces chansons. J'adore ce mec. Je lui fais de gros bisous.
1: Alors attends, parce que on a juste un petit souci. Ils me disent qu'ils n'entendent pas. Ils me disent qu'ils n'entendent pas. Je ne sais pas ce qui se passe.
3: Ah ouais, ta radio est trop forte.
2: On entend dans le couloir, mais pas ici.
3: Ah bon?
0: Ouais, on entend là-bas, mais pas dans la salle.
1: Je suis désolé, je ne sais pas ce qui se passe.
0: Ça n'empêche pas qu'on puisse dire attention, un grand bonsoir à tati Liz. Bonsoir,
2: oui, tati Liz. Bonsoir, tati Liz.
3: Eh bien, oui, merci à vous deux.
1: Alors, il n'a pas entendu toute cette éloge que tu lui as fait. Donc,
3: oui,
1: si tu peux recommencer, ouais.
3: J'ai dit que je le connais depuis qu'il a enfilé sa salopette et son chapeau. Et j'ai toujours apprécié ce mec. On dit qu'on n'adore pas les gens, mais j'ai toujours adoré ce mec. J'adore danser. Je sais pas, je l'aime bien. Il a un style à lui tout particulier que j'aime beaucoup. Que j'aime beaucoup.
0: Eh bien, tati Liz, j'étais entier, tu m'as fait fondre là, à l'instant. Tu m'as fait fondre. Merci pour ces éloges, merci pour ton amour, merci pour ta reconnaissance, ça me touche beaucoup.
3: Et dès que j'entends tes chansons, oh là là, c'est parti, je danse avec mon mari. On danse et on danse, ça, voilà.
0: Où vini amoureuse, où tombé malade.
3: Où tombé malade.
0: Où tombé malade.
3: Et là, c'est comme dit mon neveu, on danse ça sur un demi-carreau.
0: Ah ben oui.
3: Un vrai demi-carreau.
1: Oui, mais t'as dit Christiane, tonton Germain, il va être jaloux, hein?
3: Non, c'est de mon mari est jaloux de personne. Parce qu'il sait que sa femme habite chez lui.
0: Eh ben, en tout cas, tati Christiane, j'ai envie de te dire que après toutes ces chansons dont tu as entendu, c'est vrai que on revient après 21 années d'absence pour mettre en avant déjà une chanson qui sortira prochainement. Tu me verras certainement dans ta télé en matière de clip. Ça sera sur le titre C'est l'amour. Je ramène beaucoup d'amour avec mon ami Christian Battery à travers cet album. Peut-être que tu as déjà entendu puisque on est en train de faire le travail. Et j'aimerais tellement un jour te rencontrer pour te faire un gros bisou et te dire merci dans mes bras.
3: Voilà. Je pense qu'un jour, tu viendras en Martinique et on verra. Je vais demander à mon neveu, parce que de toute façon, je suis sur la radio tous les jeudis avec lui. Et il m'a dit qu'il arrivait, je ne l'ai pas vu, donc là, je suis fâchée. Parce qu'il a une manie d'arriver en surprise.

0: vous bénisse toutes.
1: Oui,
0: voilà.
1: quelle que soit, bonne santé, tout ce qu'il y a de bien. De bien aussi pour toi, Tatilise.
0: Oui,
1: hein,
0: oui,
1: je te souhaite
0: beaucoup
1: de bonnes choses. Voilà.
0: D'accord, merci beaucoup, merci.
2: Ok, Tati, eh bien, en tout cas, je te remercie merci beaucoup. Les compliments pour l'artiste, ça fait toujours plaisir, puisque comme on dit, le premier salaire d'un artiste, eh bien, c'est vos encouragements.
0: Voilà.
2: C'est vos encouragements, en tout cas, ce soir, il a eu son salaire. Je te remercie beaucoup. Et puis, gros bisous à la famille. Et puis, merci beaucoup, ma Tati chérie. Et puis, as-tu un message à faire passer?
0: Oui, je voudrais faire passer un gros coup de cœur à mademoiselle Cynthia Hiérault, Edmond Hiérault, qui a été maire du Marigot dimanche dernier. Un gros, gros, gros, gros coup de cœur. Ça faisait longtemps que je voulais avoir une femme maire au Marigot. Et je l'ai eu, et je suis contente. Voilà. Et je te fais de gros bisous. J'embrasse tout le monde. Et qu'on dit au Kadia, un créole, ça qui n'est pas content, tout fait.
2: Et puis avant de raccrocher, merci beaucoup, on t'applaudit sur le plateau. Et puis juste avant de raccrocher aussi, nous avons le petit coucou salut de ma cousine chérie, Gladys Kat.
0: Ah, elle est rentrée là.
2: Oui, elle est là, et puis je n'ai pas vu l'autre, hein. Il y a une autre secrète, Marie-Michel, voilà. Non, c'est pas ce nom, j'ai
0: elle
2: rien dit, je ne la vois pas.
0: Oui, elle n'est pas encore là.
2: Eh bien, voilà. En tout cas, merci beaucoup,
0: et moi aussi, je t'embrasse, et j'attends l'avion.
2: Eh bien, je te dirai, il n'y a pas de souci, t'inquiète pas, ouais. Gros bisous, Tati.
0: Ouais, bon crap.
1: Gros bisous et le bonsoir à la commune du Marigot et à toute la Martinique.
0: Merci
1: voilà.
0: Beaucoup.
1: Bien
0: merci
1: sûr, et aux Antilles.
0: Okay.
2: Gros bisous tout plein. Bye bye. À très bientôt, Tati.
0: Bisous.
1: Gros bisous.
2: Voilà. Oh, j'ai oublié de lui dire que je lui faisais une bonne dédicace. Eh bien, elle nous écoute, Gladys Kat. Alors, Gladys Kat, c'est ma cousine chérie. C'est la plus belle femme de Beauséjour. Si tu la vois, tu vas fondre. C'est la plus belle. C'est la plus belle femme. Donc, ça, c'est pour toi. Oh, Manuela Tobon. Allô, Manuela Tobon, c'est ma chérie. Hein. Ma chérie, mon amour, qui vient de se connecter. Manuela Tobon, bel bonsoir. Bel bonsoir, tout plein. Manuela chérie, Manuela Tobon.
1: C'est monsieur Gâté, monsieur Claude Lange.
2: Oui, je suis Gâté.
1: Son nom, je le lui ai dit souvent. Hein. Tu as un nom, attention à mettre. hein.
2: Je suis un envoyé de l'éternel. Le nom, je ne l'ai pas inventé, je l'ai mérité.
1: Voilà.
2: Et je le véhicule comme il se doit.
1: Tout à fait. On en parlait dernièrement. Franchement, je t'encourage à le garder, puis à officier encore au nom du Seigneur pour pouvoir tendre la main comme tu sais si bien le faire.
2: Voilà. Amen.
1: Amen.
2: Alors, cette dédicace, ce titre en question que j'affectionne parmi tant d'autres, ça sera une belle dédicace pour Manuela Tobor, chérie. C'est parti.

0: poule à loup.
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2: Aïe, aïe, aïe, franchement, franchement, très, très, très belle chanson. Et n'oubliez pas, pour ceux qui n'ont pas encore noté, ceux qui n'ont pas encore noté ce rendez-vous, ce dimanche 5 avril, la grosse journée suivie d'une belle soirée, discothèque, si vous voulez, en lumière, espace Chevreul de Nanterre. C'est là que ça se passe, le seul lieu, le seul endroit, la seule adresse à mettre sur votre GPS, l'espace Chevreul de Nanterre, une salle qui contient 1000 personnes. Donc, l'an dernier, nous étions 950 et des poussières. Cette année, nous espérons dépasser les 1000 à l'espace Chevreul de Nanterre, 97 avenue de la Liberté, 92 000 Nanterre. Le groupe 440, le Claude Langeau, Jean-Luc Guanel, Rodrigue Marcel, René Théophile et Joël Buval, qui sera la chanteur du groupe Châtaigne. Maman, musique a tombé con. Comme un numéro de téléphone 01 83 91 91. Cette association autour de AD, autour de présidée par monsieur Michel Gordien, et bien sûr l'association Bon Côté qui vous donne rendez-vous. Et franchement, nous aurons du live à vous couper le souffle, du live, le groupe 440 et le groupe Claude Langeau. Alors je tiens à vous dire que le Claude Langeau ouvre le bal juste après Joël Buval, qui va allumer la mèche de la dynamite, et après nous allons passer après pour essayer de tenir le flambeau. Et par la même occasion, tout en appréciant ce plateau d'artistes concocté par l'association AD autour de et Bon Côté, eh bien vous aurez le temps de savourer et de faire plaisir à vos papilles, tout en savourant les bons plats réalisés par Rosie Evans. 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Et puis je vous donne rendez-vous le 2 mai à la salle Le Rideau Rouge à Margency, le Claude Langeau, un dîner-concert. Vous avez un cocktail de bienvenue offert, vous avez un apéritif au choix, et puis vous avez aussi la partie restauration. Vous avez le choix, vous avez vraiment le choix. Donc j'ai envie de vous dire, ne vous inquiétez surtout pas, vous serez servi sur un plateau lorsque Rose Evans est en place, lorsque Rose Evans est en cuisine. Je peux vous dire qu'il y en a pas mal de gens dernièrement qui ont demandé est-ce qu'il y a une possibilité de partir avec une gamelle, tellement barrée là. Bon, alors j'ai envie de poser la question à Rose.
3: Il me fait rigoler quand il parle de gamelle.
1: Le pire, c'est qu'il ne ment pas, hein. Il y a eu des demandes de gamelle. Malheureusement, moi, je n'avais pas emporté des boîtes pour les gens.
2: Alors en tout cas, franchement, non, ça fait vraiment plaisir. Et puis comme je dis souvent, hein, les barres là pas bon, nous aimer dit pas bon, mais les bon, faut des doux dit bon. En tout cas, je suis vraiment content, Rose Evans, et puis j'espère que ça va durer le plus longtemps que possible, vraiment le plus longtemps que possible.
1: En tout cas, dimanche, j'ai pris de quoi faire des barquettes pour ceux qui veulent acheter à emporter. Il y aura de quoi emporter les plats si toutefois il était.
3: Si il était, voilà.
2: Oui. Mais... Oh non, je trouve que c'est bien parce que pourquoi je dis que c'est bien, parce que tu aurais dû prévoir s'il y a des gens qui veulent acheter leur plat pour partir avec, pour entrer à la maison, et puis si vous n'en parlez, tu es crabli à la main, moi j'ai crabli, vous n'en êtes pas dit.
1: J'ai prévu.
2: Mais c'est très bien. C'est très bien.
3: Il faut dire aussi qu'il y a le dimanche de Pâques, mais aussi le lundi de Pâques, hein, dans la tradition.
1: Voilà, non, j'ai prévu.
3: Et voilà quoi. Donc.
1: J'ai prévu.
2: Et puis le plus souvent, donc il y a des personnes qui sont seules. Et puis on a bien envie d'avoir, de la compagnie pour apprécier le plat. Donc je suis ouvert.
1: À toute manière.
3: Mais je crois que je me mettrai à côté de monsieur Locodelin, et moi aussi je suis ouvert.
2: Il n'y a pas de problème.
3: Vous savez comment il prononce le ouvert?
1: Ouvert.
3: N'est-ce pas?
2: Il n'y a pas de problème, il n'y a aucun problème. En tout cas, franchement, c'est très très très bien. Alors, nous allons profiter, pendant que les amis ne sont pas encore là, nous allons profiter pour partager un prochain titre du groupe Châtaigne. Je vous rappelle que Joël Buval, le chanteur du groupe Châtaigne, qui sera sur scène pour partager un bon moment avec nous, pour nous faire danser, et je sais que vous allez apprécier. C'est parti, en musique.
3: Cette chanson s'appelle Obligé.
2: C'est ça.
3: Et j'ai juste envie de dire que des fois dans la vie on est obligé. C'est une chanson que j'adresse à ma fille Noah, qui aujourd'hui a 29 ans, qui vit sur la métropole. Elle est partie il y a 10 ans, et pour des raisons d'études, on est obligé des fois de s'accrocher, de rester. Et donc j'adresse cette chanson à tous nos enfants, à tous ceux qui sont partis, qui malheureusement ne sont pas revenus dans leur pays, sachant leurs bonnes raisons. Et donc voilà, écoutez bien cette chanson. Mais cette chanson, c'est quelque chose d'énorme pour moi. D'ailleurs, c'était l'une des chansons sur mon unique et seul album en solo. Voilà, bonne écoute. Voilà.

0: c'est déjà le live. Un petit avant-goût et
1: En tout cas, franchement, ça fait vraiment plaisir. Alors, une question, Joël Buval.
0: Oui.
1: Même si c'est pas pour une femme, ce titre-là, ça a été écrit pour ta fille hein, qui est partie en métropole, qui est venue en métropole pour ses études, c'est ça hein?
0: Oui, c'est ça. C'est-à-dire, je dédie cette chanson à ma fille, comme je dédie cette chanson à tous les enfants, hein, tous ceux qui sont partis pour des études, parce que cette chanson a été réalisée quand même en 1996, et donc ma fille est née en 1996. Donc, et franchement, le jour où elle a pris l'avion pour partir, d'ailleurs, dans le clip de cette chanson, c'est où j'ai compris que cette chanson était une chanson déjà qui avait de l'avance par rapport à la situation, et donc aujourd'hui c'est pleinement ça concerne vraiment ma fille, ça concerne tous les étudiants, et voilà, tant mieux pour ceux qui reviennent, mais ça dépend de l'orientation, ça dépend du choix professionnel et tout, donc c'est pas toujours simple, c'est pas toujours évident, mais en tout cas c'est une chanson, comme on me le dit, qui n'a pas perdu un poil, et ça me remplit dans l'émotion de pouvoir l'interpréter comme ça, un petit direct sur RGB 99.2 FM avec Monsieur Claude Lange et Madame Ozzy Rosa.
1: Il n'y a aucun problème, mon frère. Il n'y a aucun problème. Je profite pour saluer un autre grand nom de la musique antillaise, Monsieur Victor Delvert. Ah oui. Monsieur Victor Delvert, je voulais me faire ce plaisir de partager, mais j'ai été mal organisé puisque j'ai un direct sur un ordi, et c'est sur l'ordi, malheureusement je peux pas le prendre. Le titre, il va peut-être m'en vouloir, mais comme c'est un homme de cœur, il va pas m'en vouloir, je ne peux pas dire ça. Donc en tout cas merci en pile, merci monsieur Victor Delvert d'être toujours connecté. Donc on va se rattraper, il y a aucun souci, on va se rattraper. Et puis n'oubliez pas si vous voulez venir partager un moment. Excuse-moi, j'ai vu une des plus belles femmes des Antilles qui vit du côté de Dunkerque, mais c'est l'une des plus belles femmes, hein. Attention,
0: okay.
1: Une des plus belles femmes des Antilles qui vit du côté de Dunkerque, et c'est Coralie Roland, mais attention, le reforme là, bon, franchement, attention, hein. Donc c'est The Femme, hein. Ozzy Evans, tu me regardes, c'est The Femme, et qui est là samedi, et elle sera là dimanche.
2: Je suis pas jalouse.
1: Elle sera, ben j'espère que t'es pas jalouse, elle
2: pas
1: sera.
2: Pas du tout.
1: Mais y a pas de raison, Ozzy chérie, non, qu'est-ce qui t'arrive?
2: Ozzy,
1: Ozzy. Alors je dis, c'est l'une des plus belles femmes. L'une des plus belles femmes connectées. Bien bonsoir. Elle dit, en plus elle partage le bonsoir avec tout le monde, donc il n'y a pas de raison d'être jalouse.
0: Bonsoir aussi.
1: Coralie Roland.
2: Bonsoir, la plus belle femme du monde.
0: Oui, je profite pour saluer bien sûr.
1: Oui, c'est
0: les
1: l'une des plus belles femmes du monde.
2: Oui. C'est bien
0: mais
2: ce que j'ai
0: toute
2: dit.
0: Toute femme belle. Voilà.
1: Et, mais le plus bel homme, c'est moi quand même.
0: Eh ben, je suis juste après toi. Ouais, là, on rigole bien, là.
1: Et puis Michel Gordier, en troisième.
0: Oui, surtout.
1: Je sais, c'est même quatrième. Non, Michel Gordier a foutu bordel. J'espère qu'il va arriver là dans pas longtemps. En tout cas, franchement, non, je cherchais le titre de mon frère qui m'a envoyé dernièrement, mais
0: j'ai partagé un podium avec lui, un live, c'était en mai dernier, qui avait été organisé par Michel Linerol, où il y avait toute une pléiade d'artistes, depuis les Virgal, les Diboula, Caracas, Delvert, Eddie Miat, David et Corinne. Enfin, il y avait vraiment toute une pléiade. Et donc, vous voyez, hein, tout simplement, avec toute ma modestie, vraiment, toutes ces personnages, je crois que je les ai vus pour la première fois depuis 35 ans. Voilà, des fois, c'est un peu triste de voir que on n'arrive pas toujours à se contre... Bon, c'est toujours... J'ai envie de dire, souvent, c'est toujours les mêmes qu'on reprend, et puis ça, il se passe des années. Alors que, sachez bien que Châtaigne a quand même à son actif 61 chansons de réaliser discographiquement. Voilà.
1: Donc, si je comprends bien, tous les trois mois, là, j'en garde mes cocons, là, ça s'aime.
0: Et encore là, sans l'autre souci, je m'entendais bien aimé. Mais bon, ça tombe quand même, oui.
1: Oui, il n'y a pas de souci.
0: Voilà.
1: Joël Buval, le chanteur international, une de nos stars, qui est sur le plateau ce soir, Maria Sabin. Je te souhaite la bienvenue dans cette belle émission La Libre Antenne sur la radio RGV de 99.2 FM. Maria, ça c'est pour toi. Ambrosia, bien bon souhait. Coralie Roland. Attention, écoute ça mon frère. L'Éternel a guidé mon droit. Aïe aïe aïe aïe. Et ça c'est Victor Delvert.

artiste international. Nouveauté, monsieur Victor Delver, l'enfant prodige du Zouk, qui est actuellement connecté direct de la

ce week-end, ce dimanche, à l'espace Chevrolet de Nanterre. Moteur diesel du côté du Cameroun. Belle bonsoir, bisous tout plein. Gros bisous tout plein.

Franchement. Ah, je suis un peu perturbé là avec toutes ces belles choses, toutes ces belles femmes que je vois connectées. Il y a que ça. Laissez toutes ces belles voix, que j'entends, les belles chansons, les beaux textes. Franchement, ça a fait vraiment plaisir. Alors, à travers ce plaisir, je vous remercie beaucoup. Et puis, Monsieur Victor Delvert, que nous avons partagé ce titre, cette nouveauté qui s'annonce, qui a une petite odeur de tube, hein, à faire à suivre. Donc, franchement, ça me fait vraiment plaisir. N'oubliez surtout pas. 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Adieu, mon bagaille, la caille belle. Mesdames, mademoiselles, messieurs, franchement, j'attendais ça les pieds fermes parce que j'ai entendu tellement de choses. Je regarde l'heure, je repars, j'entendais tellement de choses. Mais actuellement, du fait qu'il y a les plateaux, pas parti, pas oui, vini. Actuellement, barré la caille belle dans les plateaux. J'espère, on dit papier, moi. J'espère. Alors, mesdames, mesdemoiselles, messieurs, mis actuellement, barré la caille belle. Je retourne dans mes petits papiers. On aura le temps de se saluer parce que j'ai un compte à régler. J'ai des choses à partager avec vous. Je suis en train de chercher dans mes trucs là. Vous savez, je vais vous dire sincèrement, j'ai des choses à partager avec vous parce que j'ai entendu tellement de choses. J'ai entendu tellement de paroles, des paroles et des paroles. Et comme on dit, c'est au pied du mur qu'on voit le maçon. Donc j'ai deux personnes qui sont là, les deux poteaux mi-temps. Nous avons des choses à échanger ce soir. Mon carré tremble parce que mon baron tout fait pas bien. Mon carré tremble, mais si on soit à barre la caille belle. Nous n'y une heure pour nous passer ensemble. C'est la barre la caille belle. Alors vous savez, on a des choses à partager avec vous. La vérité sort que dans la bouche des beaux gosses comme moi et des responsables comme moi. Alors j'ai envie de vous dire une chose. Attendez, j'ai envie de vous dire une chose. 55. Adam Young, 1955.

Aïe, aïe, aïe, aïe, aïe, aïe, aïe, aïe, aïe, aïe, mesdames, mesdemoiselles, messieurs, auditeurs, auditrices, connectés, TikTok, Facebook, live, et fidèles à cette belle émission, la libre antenne, la radio RGB de 99 FM. Alors, pour répondre à cette personne, donc, c'est Louis Fèvre qui me dit, tu fais de la pub pour une location de voiture. 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Alors comme je vous disais, comme je m'apprêtais à vous dire, vous savez, ce dimanche à l'espace Chevrolet Nanterre, il y a des choses qui vont se passer. J'ai pas envie de dire n'importe quoi, je ne dis que la vérité. Je suis prêt, j'attends d'être deux personnes les pieds fermes. Donc je pense qu'ils sont décidés, il y a pas de souci. Alors écoutez déjà ça. C'est juste un message pour le groupe 440.

0: La suite dans un instant. Papé, sur votre paix, papé. Belle bonsoir. Monsieur José Serem, comment vas-tu bien? Tu es là. Comment vas-tu bien?
1: Alors, bonsoir l'animateur, Claude Lange, et tous les auditeurs et les auditrices qui nous écoutent quotidiennement. Alors, c'est vrai, c'est génial que je me trouve à Paris et que je découvre le studio de la radio RGB avec aussi, bien entendu, on salue le responsable, tous les animateurs de la radio RGB. Eh bien, pour moi, c'est un plaisir. Je suis chez moi.
0: Ça fait plaisir. Mais pas commencer à déparler, hein.
1: Non, pas du tout. Pas du tout.
0: Il n'y a pas de problème. Je te souhaite la bienvenue. En tout cas, ça m'a fait énormément plaisir de te recevoir sur la plus belle des radios RGB de 99.2 FM. Et puis, nous allons aussi passer le micro à ton voisin pour qu'il puisse se présenter, même si il est un habitué. Il a les doubles des clés de la radio. Il n'y a aucun souci. Mon ami, monsieur le président de l'association Autour d'eux.
2: Bonsoir Claude, bonsoir aux auditeurs de RGB 99.2. C'est toujours un plaisir d'être parmi vous. Et bien entendu, nous devions arriver un peu plus tôt, mais l'autoroute fermée, beaucoup de galères, 2 heures pour arriver. Mais nous avons bataillé pour être avec vous et vraiment que de belles personnes sur le plateau. Nous sommes heureux. Le soleil brille pour tout le monde, n'est-ce pas Claude?
0: Oui, oui, mon frère. Tu j'ai dit.
2: Oui, c'est vrai qu'on est jeudi.
0: Exactement. En tout cas, je vous remercie tous deux. Alors, Michel Gordien, je commence par te poser la question. Je vous présente. Hein. Il n'est plus à présenter, monsieur l'un des chanteurs, l'un des piliers de notre zouk, monsieur Joël Buval, qui sera du groupe chanteur du groupe Châtaigne, qui sera bien sûr sur scène. L'homme à la salopette et au chapeau qui sera là. Bien sûr, un petit avant-goût. Ah oui, je me suis trompé. Quel titre? Il y a un titre, je ne m'appelle plus au début, c'était le numéro que j'aimais beaucoup. Dis-moi tout. Non, c'est pas le numéro 5, c'était lequel? Dis-moi si je 7, non? On fait ça comme ça, hein, on fait ça comme ça. Je voulais retourner sur l'un des titres que nous avons écoutés. Mais bon, nous allons aller, puis là.

0: Alors permettez-moi de vous dire, mesdames et messieurs, cette chanson, ce style de chanson, permettez-moi de vous dire avec beaucoup de respect, ça se danse sur la moitié de demi-chaos. Ça qui tout seul, invitez-moi dans ces paniboulèmes. Monsieur José CRM, comment vas-tu bien?
1: Ah, mon cher, sincèrement, je viens ici, je m'y attendais que je vais être bien reçu dans un cadre aussi agréable, aussi bien avec ce qu'on appelle un plateau éclectique, avec pas mal de belles personnes qui sont venues éventuellement parce que c'est les périodes festives, c'est les périodes de Pâques, donc on essaie autant qu'on fait se peut de vendre son produit. Alors, Monsieur Buval, que j'ai le plaisir de partager la radio RGB et qui sera des nôtres dimanche 5 de Pâques, on te donne une invitation. Alors, même si tu as d'autres invitations, comme dit mon ami frère Michel Gordien, tu ne trouveras pas meilleur qu'ailleurs. Et si tu trouves meilleur qu'ailleurs, il te donnera la différence.
2: Tu vois ce que tu viens de dire ? Sincèrement, je crois que j'ai saisi la main tendue de Claude, hein, et je sais que on en avait parlé déjà avec Michel Gordian, mais comme j'aime à dire, tout ce qui doit se faire est déjà écrit. Donc si je suis là, je dirais dimanche, franchement, je souhaitais être comme la petite cerise, hein, sur le gâteau, afin que ça soit apprécié, appréciable, et puis je viendrai, comme j'ai dit, avec ma salopette, mon chapeau, mon corps, mon cœur, mon âme, mon esprit, et vraiment pour donner ce que Chatten sait faire depuis 35 ans, et surtout présenter notre dernier album qui s'appelle Christian Joe, et dedans il y a beaucoup, beaucoup d'amour, ça s'appelle C'est l'amour, voilà.
1: Eh bien, bienvenue. Après dimanche, ça a été faire un choix, parce que le dimanche, c'est la fête de la famille.
2: Oui, en plus.
1: Fête de la famille, et puis nous nourrir du son, oui. Il n'y aura que ce qu'on appelle de l'amour.
2: Ça sera un jour béni, d'autant plus que c'est... comme on dit, c'est la Pâque.
1: Ah oui, c'est la
2: Pâque. Donc tout le monde connaît comment il s'est donné pour nous. Donc on va célébrer tout ça une fois de plus.
1: Eh bien, merci monsieur l'animateur Claude.
2: En tout cas, je suis content de revoir monsieur Gordien, Michel, madame.
1: Oui,
2: et puis dis-moi ton nom s'il te plaît.
1: José,
2: voilà. Oui, voilà. Mais en tout cas, que du beau monde comme ils ont dit.
1: Voilà.
2: On est content d'être là.
3: Alors Joël, j'interviens puisque je t'écoute et c'est un plaisir pour nous, hein, parce que en fin de compte, Claude avait gardé le secret. Dans le Claude Lange Show, je me disais, mais qui est-ce qui va mettre dans le Claude Lange Show? Et en fin de compte, il nous a sorti, à force de le questionner, il nous a dit il y aura Joël Buval, et puis il y a peut-être encore une surprise qu'il ne nous a pas encore dite.
2: Oui.
3: Mais voilà, mais en tout cas, ce qui me fait plaisir, c'est que tu sois là, et je sais aussi que tu es un poteau mytho du Zouk, après tant d'années de carrière. Tout ce que tu as déjà fait, c'est ton retour. Donc, tu as vu dans tous les interviews, on a parlé de toi.
2: Ah oui.
3: On a parlé aussi, je sais que tu as un album en rotation sur tous les médias.
2: Ouais.
3: Et on est attentif à tout ce que tu fais. Et on est impatient de te revoir sur scène. Tu l'as compris, en plus avec Claude. Mais aussi, il y aura, comme c'est la Pâque, il y aura du crabe. Crabe, parce que on a notre spécialiste, notre traiteur spécialiste qui est parti en Guadeloupe chercher son crabe.
2: Elle a tellement bien présenté son crabe tout à l'heure et sa recette que je lui ai dit que j'entendais déjà l'odeur.
3: Ah, on entend l'odeur. Donc, Claude, fallait voir. Hein. Elle a été chercher le crabe. Elle a été testée 440.
1: Ah ouais.
3: Elle a fait les cœurs.
2: Voilà.
3: Elle a dansé et puis crabe là. Il a cherché.
1: Mais en plus, qu'est-ce qu'on a pu constater? On s'est dit, tiens, mais les agences de voyage, effectivement, on voyage et conscience, ce sont les humains. On s'est rendu compte qu'il a fallu que Rosie vienne en Guadeloupe pour transporter les câbles.
2: Oui.
1: Les crabes,
2: oui.
1: dans l'avion.
2: Oui.
1: Ah ouais, ils avaient une banquette. Chaque crabe avait une banquette. Et comme ça, direction. Ah oui, direction Paris, direction Chevreux, espace Chevreux. Alors, ce n'est pas que les humains. Est-ce que tu comprends?
2: Et tu connais la chanson qui disait tes gars sont pas 6 points de jouer entre crabe là. Pourquoi il fait crabe là, Maudit? Apparemment, j'ai cru comprendre qu'elle avait beaucoup de petites morsures sur les doigts.
3: Elle est
2: allée chercher elle-même. Hein,
1: tout à fait.
2: Tu vois?
3: Ah oui, il paraît même sur le tapis bagage, il y avait un crabe.
1: Il y avait un crabe.
3: Un crabe, il était marqué à côté 440, l'autre là, nous qu'a couru derrière Claude.
0: Alors en tout cas, je me permets de vous interrompre, parce que justement, cet après-midi, j'étais en train d'écouter, on va citer le nom de la radio, il n'y a aucun problème. J'étais en train d'écouter la radio Espace FM avec notre ami, notre confrère Jean-François Saint-Louis. Très belle émission que j'ai appréciée, mais j'ai entendu certaines choses. Alors dites-nous, on va éclaircir les choses. José Serram qui rigole déjà. On va éclaircir les choses parce que en plus je remercie beaucoup ce cher monsieur depuis la Guadeloupe qui nous a tant épaulé, aidé, passé l'information et suivi et partagé cette émission La Libre Antenne tous les jeudis soirs. Ça m'a vraiment fait plaisir, même le samedi. José Serram, merci beaucoup pour l'engagement et la promotion de notre culture que tu prends vraiment à cœur. Merci en tout cas et j'espère que le groupe 440 sera à la hauteur d'un bon retour vis-à-vis de 3.
1: Alors, laisse-moi te dire quelque chose, Claude, l'ange de et l'animateur de la radio RGB et toutes les auditeurs et les auditrices qui nous écoutent. Alors, si j'y suis sur la radio RGB, c'est pas pour parler de la langue de bois, c'est pour te dire qu'il y a un tsunami qui arrive. Ah oui, il y a un tsunami qui arrive. Et quand nous disions ça, on essaie autant qu'on fait ce peuple, qu'on dit c'est toujours celui qui a fait l'histoire qui a raison. Alors quand nous parlerons, on ne parle pas de conflits, d'incitations, non. On a deux groupes. Le groupe Claude Lange et ses invités. Et ses invités, c'est ça?
0: Le Claude Lange Show. Non, pas bafouillé, pas peur. Voilà, Claude Lange Show. Parce que pour une fois, tu perds déjà ton latin. Je comprends pas.
1: Oui, Claude Lange Show. Merci. Et ses musiciens avec le groupe 440. C'est même pas un groupe 440, c'est le DJ 440. N'est-ce pas, Ozzy?
4: Oui.
1: C'est le DJ 440. Ah oui. Alors,
3: Ozzy, c'est la choriste de 440.
1: Ah oui, c'est la choriste. Parce qu'il faut mettre les points sous les i pour que l'île ne fait pas y trimer. Alors, ça, ça, donc c'est 440.
0: Et de ce soir, il n'y a que des poètes, tu l'entends, il n'y a que des poètes.
1: Donc, c'est la machine ambiance. Et cette machine ambiance, on s'est dit, tiens, mais j'ai découvert ce groupe-là, je me suis dit, mais c'est super, mais c'est un groupe, c'est super. Et nous avons pas mal de groupes en Guadeloupe ou ailleurs, Martinique et consorts. Mais je me suis dit, non, il faudrait que ce groupe-là, effectivement, soit à Paris pour que les Guadeloupéens, les Guyanais, les Réunionnais, le Martiniquain, toute la diaspora antillaise puisse voir, effectivement, parce qu'on dit que la Guadeloupe, c'est une terre de champions, mais nous sommes champions dans tout. Au niveau musical, nous sommes les champions. La Martinique aussi, la Guyane, la Réunion, les Dom et les Tom, nous sommes champions. Alors, c'est pas que les autres qui sont champions. Nous aussi, nous sommes champions. Alors, nous nous sommes dit, tiens, 440 va faire partie de ce qu'on appelle de nos référents culturels, parce qu'on se dit que c'est la Pâque. La Pâque, chez nous, en Guadeloupe, la Pâque se conjugue et il y a la fête à Mondalo. Mondalo est ce qu'on appelle, c'est une commune du crabe. Et c'est où ça se passe, on appelle la journée du crabe, que je salue Franck Garin, je salue M. le maire Baudaille, et avec tous les Mornaliens qu'on sort, parce que Mornalo va être en lumière. Parce que c'est la 35e édition, si ma mémoire ne me fait pas défaut, c'est la 35e édition journée du crabe à Mornalo. Donc, on s'est dit, tiens, voilà, on monte à Paris avec les crabes qui ont pris l'avion. On ne va pas citer, parce que tout n'a pas fait de coco, on ne va pas citer. Les crabes ont pris l'avion avec Rosie et Vince la Twitter.
5: Rosie, Rosa.
1: Alors,
3: il y a un crabe qui s'appelle Claude Lange.
1: Claude Lange. Et voilà, donc on s'est dit, voilà. Alors, je remercie quand même et mon ami Michel Gordien qui est ici présent à ma droite. Ma droite, parce que c'est vrai que c'est la deuxième édition de ce qu'on appelle le Grand Bal Tropical 2026. De Pâques. L'année dernière, c'était le groupe Typical Pressé. Donc, on s'est dit que Typical Pressé, il est pressé, il n'y a pas de souci, mais il y a d'autres groupes aussi qui sont aussi pressés, mais qui ne s'appellent pas Typical Pressé, et qui s'appellent 440, le DJ 440.
3: L'Airbus
1: 440. Et là, maintenant, on s'est dit, tiens, voilà, on fera venir ce groupe-là à l'espace Chevreuil. L'espace Chevreuil, alors tout à chacun, vous allez découvrir cet espace-là, parce que je l'ai découvert en 2023 avec mon cher ami Michel Gordier, et j'ai trouvé ce signe ça sublime, parce que je me suis dit, mais comment je vais remplir ça? Mais comment je vais remplir ça? Eh bien oui, on peut le remplir. Eh bien quand on a une personne comme Michel Gordien, et lui, on regarde, parce qu'il est... Il est ce qu'il est, il est un homme dans tout, hein. Dans sa manière d'être, mais pas dans sa manière d'être non plus, mais dans ce qu'il sait faire. Alors là, on voit qu'il est proportionné dans tout. Et aujourd'hui, effectivement, Espace Chevreuil est devenu Espace Chevreuil de M. Michel Gaudier.
2: Mais moi-même, j'y vais à la découverte, hein, parce que ça sera une première pour moi. Voilà. Et j'ai hâte de connaître la salle, effectivement, la salle, l'espace Chevreuil. Mmh. Et donc, d'autant plus, pour une belle occasion comme celle-là, je pense que ouais, ça vaut le coup. Et c'est ma façon à moi encore d'inviter, de dire à tous ceux qui peuvent venir, je pense qu'il y aura de la place, il y aura du bon en matière de, sur le plan culinaire, n'est-ce pas? Mmh. Et en matière musicale, le groupe 440, dont j'entends parler énormément depuis la Martinique, eh ben, ça sera un plaisir pour moi de.
1: En live. Alors, tu seras les bienvenus.
2: Ça sera un plaisir pour moi, oui.
0: Alors, est-ce.
4: Il m'avait donné un gros challenge. À un moment donné, je me suis dit, mais Rose, t'es folle, hein. J'ai dit, il faut tenir le coup. Tu as dit oui, c'est oui.
2: Tu parles du micro, tu t'es coïs, c'est ça, c'est de ça que tu parles?
4: Non, pas du tout.
3: Elle a pu donner à manger en tant que traiteur à vraiment à toute la diaspora le 31 décembre.
2: À la population, on va dire.
3: De main de maître. Et elle a pu voir que ses capacités, elle-même, elle doutait à un moment donné. Elle a vu que maintenant, à présent, il n'y a pas peur. Il gagne juste danser.
2: Alors, apparemment, c'est pourquoi elle m'a interrompu en disant qu'apparemment, elle a pris le micro aussi de 440 pour chanter. Hein.
3: Oui,
2: c'est une dame.
1: Elle pouvait pas faire autrement.
2: OK.
1: Parce que la musique, ça transporte.
2: C'est ça.
1: Et elle a du sang. Du musical dans son sang, alors ça la musique nous entraîne comme LG et comme Claude Lange aussi.
2: Mais là
1: vous allez découvrir ça. Non, et comme disait, bon, je l'ai entendu par le biais de mon frère Michel Gaudien. Messieurs, cette journée là mesdames, enlevez vos talons, chaussures plates.
3: Ah oui, non.
2: À bon entendeur, on s'adresse aux auditeurs.
3: Oui, et puis on a aussi Joël Buval qui va faire son show.
1: Oui, d'accord, Buval,
3: oui. Ah oui, parce que lorsque Claude Lange a entendu que l'Airbus arrive, il a été chercher du renfort. Il dit, avant de marcher 6 mois, il m'a rapporté Buval et puis moi. Mais par contre, t'as vu cet après-midi, on a rencontré quelqu'un qui nous a dit que Claude est touché par la maladie de...
1: Parkinson.
3: On dit, non, c'est tremblé, qu'a tremblé, paye. Donc... oui, mesdames, mesdemoiselles, messieurs, auditeurs d'RGB, vous avez bien compris que nous attendons tous ce dimanche de Pâques avec le groupe 440, avec Rosie Evans, mais aussi nous aurons Jean-Luc Guanel qui fait le déplacement depuis la Martinique. Nous avons aussi Rodrigue Marcel, le Lover, et Ronnie Théophile, Monsieur Biggin, qui vont se joindre au groupe 440, mais aussi... le Claude Lanchot en première partie avec Joël Bulval et d'autres invités surprises. Et je crois que nous aurons aussi Monsieur Hervé Dachard qui est de passage aussi, qui seront avec nous, avec le Claude Lanchot. Mais aussi pour terminer, nous aurons les deux grands DJ de notre communauté, le DJ Flo, qui toute l'année vous fait danser, et lui aussi dans les starting blocks avec tous ses bons morceaux, avec le DJ Don't All Mec aussi qui officie au platine. Mais en plus de ça, nous aurons à la présentation Mike Rodzen, Jean-François Saint-Louis et Mister Lafilo pour vous présenter tout ça. Et je tiens vraiment à vous dire de venir avec vos enfants, vos voisins, vos parents, toutes vos familles pour pouvoir passer une belle journée de partage et de communion ce dimanche de Pâques. Rosie vous attend et Kenny manger, Kenny boire, Kenny l'amour, Kenny son. Donc Claude, effectivement, nous avons peut-être un auditeur qui est aux Antilles, qui va appeler ou sur le Facebook, qui va nous appeler tout à l'heure. Nous le prendrons en direct. Mais ce que je peux vous assurer, que le groupe 440, ils prennent l'avion demain. Ils sont au grand complet, ils sont en forme. C'est leur première venue à Paris. Leur but, c'est vraiment de performer sur la scène de l'espace Chevreuil. Et ils nous ont promis que tous les groupes qu'il y avait au passage, eh ben, d'un revers de main, ils vont les renverser parce que eux 400.
4: Ils vont mettre la pression, celui-là.
3: Non, mais c'est pas une question de pression.
4: Attends,
0: je permettez-moi de vous interrompre. C'est bizarre, hein, c'est vraiment bizarre. Là, ils vont trouver une excuse. J'ai composé les deux numéros de téléphone de Patrick Salondi et de Serge L'Union. Personne ne va répondre. Alors, expliquez-moi.
3: Non, c'est-à-dire que je t'explique, c'est que...
0: explique-moi.
3: Non, mais c'est-à-dire qu'ils sont en train ils sont en répétition, et actuellement, ils sont en répétition, donc...
0: Mais il n'y a pas de souci.
3: Ils travaillent encore, puisque ils veulent faire bien, ils veulent donner le maximum pour la communauté dès leur arrivée, mais... donc c'est la raison pour laquelle ils ne peuvent...
0: Tu m'as dit que ça fait 6 mois que les mecs, ils répètent.
3: Non, mais aujourd'hui, ils répètent pas pour confronter au groupe de première partie. Ils répètent encore pour faire
0: oublier. Pour être performant.
3: Pour faire oublier.
0: Ok, j'ai un petit cadeau pour vous. Le groupe 440 en live. Aïe aïe aïe, n'oubliez pas, ce week-end, ce dimanche, à l'espace Cheval de Nanterre, le groupe 440. Ah, je sens que je vais leur donner la main pour qu'ils puissent monter sur scène. Je vais leur tenir la main droite et José Sirem va prendre l'autre main, il n'y a pas de problème.
1: Ah, pas de soucis.
0: Même si on monte en marche arrière, mais ok, monter quand même.

0: Alors voilà ce qui nous attend du groupe 440 en provenance de la Guadeloupe, le groupe mythique, le groupe surnommé les Gigi qui seront là bien sûr au complet sur la scène de l'espace Chevrel pour vous faire danser. Donc n'oubliez pas, tous ceux qui sont indécis, mettez sur votre GPS salle l'espace Chevrel de Nanterre. Venez sans crainte, vous aurez la possibilité de vous restaurer sur place, il n'y a aucun souci. Espace Chevrel de Nanterre, 97 avenue de la Liberté, 92 000 Nanterre, le groupe 440. Alors, Michel Gordien, qu'est-ce qui se passe exactement ce dimanche à l'espace Chevrel de Nanterre?
1: En fin de compte, ce dimanche, nous avons décidé au sein de l'association autour de mettre en lumière nos départements d'outre-mer. Et de ce fait, par rapport au travail que nous faisons toute l'année avec les associations autour d'eux et bon côté, nous avons 2-3 manifestations dans l'année où nous essayons de fédérer, de réunir les nôtres et de surcroît, nous avons choisi le dimanche de Pâques et le 31 décembre pour l'instant, et nous avons toujours notre groupe phare, les gentlemen de la musique caribéenne ou le Claude Lanchot, mais nous faisons aussi appel à des groupes venant de l'outre-mer. Et cette année, nous avons choisi le groupe 440, qui est le groupe number one, le groupe qui ambiance les foules, c'est le groupe qui partage, le groupe le plus uni, le groupe 440, c'est le groupe des frères de frangins qui... En plus, ce qui m'a étonné, c'est qu'ils font tous les artistes jouer avec eux. Même Rosie Evans, qui était là, est devenue choriste. Donc, vous voyez, c'est vraiment un groupe qui est ouvert, qui est pour le partage, la communion. Et c'est vraiment ce qui m'a touché avec ces garçons. Ils sont 6, et on dirait 6 frères, et ils sont déjà dans les starting blocks pour nous rejoindre à Paris. Et le groupe 440, pourquoi 440? C'est parce que c'est des amis qui cherchaient une fréquence pour pouvoir s'accorder leur instrument, s'accorder. Et puis, ils ont commencé à jouer sur la fréquence 440. Et depuis, le nom est resté le groupe 440. Aujourd'hui, pendant tout le carême, ils étaient à la plage de Bois-Jolan à Sainte-Anne. Et chaque fois, c'est 2-3 000 personnes qu'ils ont pu drainer pendant ce carême. Et le carême, on sait que les gens sortent peu. Alors, imaginez, hors carême, lorsque le groupe 440 joue quelque part, c'est 3-4 000 personnes en Guadeloupe. Les gens font le déplacement depuis la Martinique, et c'est la raison pour laquelle ils ont dit qu'ils veulent aller en terrain inconnu pour pouvoir se faire connaître et se confronter à notre groupe national, le Claude Lanchot, et c'est pour ça qu'ils sont en répétition pour dire que voilà, ils viennent effectivement à Paris pour à l'espace Chevrel de Nanterre.
0: Ok, pas de souci, Michel, je te remercie beaucoup. Belle bonsoir, monsieur Pierre Marton, connecté, qui partage cette belle émission. En tout cas, ça m'a fait énormément plaisir avec vous. J'espère que vous avez bien écouté ce titre en live du groupe 440. Comme je vous l'ai dit, je me répète, c'est un groupe mythique, le groupe qui arrive à rassembler tout un peuple en Guadeloupe. Et nous aurons ce plaisir, ce réel plaisir de les recevoir, de les accueillir sur la plus belle scène, l'une des plus belles scènes de la radio RGB, le 99.2 FM. Écoutez ça encore, écoutez ça. Écoutez ça, 440.

0: Aïe aïe aïe, comme je vous l'ai dit, ce week-end, ce dimanche, à l'espace Chevrolet de Nanterre, ça va être chaud avec le groupe 440 face au Claude Lange Show. Ça va être une très très très très belle après-midi, suivie d'une belle soirée dansante. Dans quelques instants, je vais partir du côté de la Guadeloupe pour essayer de joindre le guitariste. Le guitariste qui va nous parler un peu du groupe 440. Alors, écoutez ça, Mamaï. Menez serviette, menez mouchoir. Parce que ça caille chaud, l'espace Chevrolet de Nanterre. Alors, comme je vous l'avais bien entendu, chers connectés, connectés, TikTok, Facebook Live, les auditeurs, les auditrices, je vais partir, bien sûr, du côté de la Guadeloupe pour déranger un peu les musiciens du groupe 440 et je vais voir s'il est connecté. Allô, belle bonsoir.
1: Allô, bonsoir.
0: Belle bonsoir, monsieur Philippe.
1: Allô. Alors, je vois que tu m'appelles, mais j'entends que tu dis que tu me déranges, mais tu sais que je suis déjà sur Paris, mais là, je suis à Lille.
0: Ah, tu es déjà sur Paris. D'accord. D'accord, comment ça va?
1: Ah ben, ça va bien, ça va bien. Là, j'allais commencer à me reposer déjà, parce que donc, ils font...

0: Alors, j'ai un petit souci sur le plateau, je ne comprends pas, je ne peux rien faire, malheureusement. Ah, tu m'entends bien?
1: tu comprends. Au moins, je t'entends bien, oui. Est-ce que tu m'entends?
0: Oui, là, je t'entends très bien. C'est sur le plateau, ils entendent faiblement, mais
1: Ah,
0: bon,
1: ok.
0: après, je ne suis pas non plus, malheureusement, hein, je ne sais pas, tout est à fond, mais bon, voilà, je suis désolé. Hein.
2: Tu ne veux pas mon micro?
0: Alors, en tout cas, je vais mettre
1: Oui.
0: un peu de son aussi sur les micros. En tout cas, alors parle-nous, Philippe, parle-nous un peu du groupe 440. On n'a pas beaucoup de temps, mais on va prendre le temps pour t'écouter. Vends tes mérites, parle-nous du groupe 440, parce que nous savons que le groupe 440, c'est un groupe qui fait danser tout un peuple, qui rassemble tout un peuple. Apparemment, ils ont déjà dépassé Akio, ces autres seuls 440, pas ni l'air pour mettre en chaise dans les plages là. Alors dis-nous tout, parle-nous un peu du groupe 440.
1: Alors, en fait, le groupe 440, on a fait un concept pour la plage de Bois-Jolan. Je crois qu'on est le seul à faire ça. Et tout était gratuit. Tu viens avec ton repas et tu vois le groupe 440 jouer. Et ça, puis aux autres groupes. Et maintenant, ils sont invités et ils viennent jouer aussi. Voilà, ça nous fait une ambiance. Il n'y a pas de compétition. C'est une amitié entre groupes. On se mélange des fois. Je vais jouer avec les autres groupes. Et puis on joue de la musique.
0: Ah ben c'est
1: Et
0: très
1: on
0: bien,
1: fait plaisir.
0: c'est
1: Et on
0: très
1: fait
0: bien.
1: plaisir aux autres.
0: Oui, c'est très bien parce que nous aussi. Alors je m'avance à dire que nous sommes aussi dans la taquinerie puisque il faut absolument qu'on
1: Oui.
0: puisse mettre un peu de chaleur, un peu de bon sens, un peu de beauté, un peu de joie, un peu de gaieté dans ce que nous
1: Oui, je te comprends.
0: préparons, que nous préparons. Et c'est avec plaisir que les musiciens qui m'accompagnent, le Claude Lanchot, nous allons partager
1: Oui.
0: cette scène ensemble. En tout cas, je ne peux que vous souhaiter la bienvenue et puis vous souhaiter un bon spectacle. Alors qu'est-ce que tu aimerais, puisque sur le plateau nous avons les deux boss, deux grands noms de la culture antillaise. Qu'est-ce que tu aimerais
1: Oui.
0: dire à José Cérem qui est sur le plateau? Je ne sais pas pourquoi il transpire des têtes. Donc qu'est-ce que tu aimerais dire à José
1: Alors,
0: Cérem et à Michel Gordien?
1: José, c'est un ami depuis longtemps qu'on se connaît. Il m'a connu depuis quand j'ai commencé, quand j'avais 16 ans, la musique. Et ça continue. Et puis José, c'est un ami vraiment très proche. Et il aime 440 et il nous a vraiment aidés. Et maintenant, on a hâte de venir jouer ici au Paris.
0: Eh ben écoute, j'espère que le retour du remerciement, je ne suis pas l'avocat du diable, mais j'espère que le retour du remerciement que vous serez à la hauteur de l'événement concernant José Cérem et Michel Gordien, sans oublier toute la communauté et quel serait ton message pour les fans qui vont se déplacer pour venir vous voir ce dimanche?
1: Alors, les fans qui viendront me voir, surtout ceux qui me connaissent, et ils connaissent ce que je fais, tout mon palmarès d'ailleurs, on n'aura pas le temps d'en parler de tout ça, mais avec 440, moi je peux te dire que je m'éclate. Et je vais faire partager à tout ce monde-là comment je m'éclate. Et en plus, je viens avec une guitare que j'avais commandée et j'ai été la chercher à Lille. Un pauvre jouet, c'est hier, si et toujours. C'est dimanche qu'on va déballer ça.
0: Ok, eh ben déballer avant hein, pour pas trouver excuse, déballer avant. Hein.
1: Enfin, je prépare pour être prêt à l'emploi. Et là, je viens avec.
0: Ok, eh ben.
1: Je l'ai récupérée ce matin et là, elle est prête.
0: Ok, en tout cas, Philippe, je vous souhaite que du bon du fond du cœur. Je vous souhaite que du bon du fond du cœur. Et puis, José Cérem ou Michel Gordien, quels seraient vos messages pour le guitariste d'aîné, Philippe?
3: Bonsoir Philippe,
1: Bonsoir, bonsoir.
3: nous sommes heureux que tu sois parmi nous déjà. Nous attendons
1: Ah oui,
3: le reste du
1: je suis pas
3: groupe
1: loin.
3: et puis bon repos. Actuellement c'est Claude Lange, le Claude Lange Show.
1: Oui, Claude,
3: Donc
1: bien sûr.
3: comme il était un peu inquiet, il demande si vous pouvez louper l'avion parce qu'il a peur. Mais bon, tu es
1: Ah
3: déjà
1: ben
3: là,
1: moi je
3: donc.
1: suis déjà, moi j'ai pas loupé l'avion, hein, j'en suis pas.
3: Donc, il fait l'interview avec nous, mais il se dit, bon, ben, quand ils sont au sérieux, parce que le 440, c'est la machine à ambiance, c'est l'Airbus. L'Airbus, et
1: Eh
3: puis,
1: bien, oui.
3: l'Airbus qui va
1: Ben, les
3: casser
1: gens.
3: les ailes de Claude Lange.
1: Eh
3: Donc,
1: bien, je ne peux pas
3: il
1: dire
3: n'y a
1: ça
3: pas
1: comme
3: de
1: ça, mais
3: souci, c'est un
1: ils
3: plaisir de
1: verront ce
3: vous
1: qu'on
3: avoir.
1: fait. Et nous aussi, on verra ce qu'ils font.

0: On va se partager les sons.
1: Il n'y a pas de souci. José CRM, tu voulais ajouter quelque chose pour encourager Philippe Dédé?
2: Bon, bonsoir Philippe.
0: Bonsoir José.
2: Alors, c'est vrai que Philippe, effectivement, n'est pas en Guadeloupe, il est à Paris. Il est monté beaucoup plus tôt avec ce qu'on appelle une cargaison de Kleenex. Pas précisément. Non, il est monté avec une cargaison de Kleenex.
1: Il est venu en tant qu'éclaireur.
2: Oui, éclaireur avec les Kleenex parce qu'il y a une rupture en Guadeloupe au niveau des Kleenex. Donc, il est venu en avant pour pouvoir éponger vos pleurs.
1: Non mais il n'y a pas de problème, en tout cas il entend très bien. Non mais pas de problème, il n'y a pas de souci, il n'y a aucun souci. En tout cas franchement, je vais te dire quelque chose Philippe Dené, très sincèrement, apparemment Michel Gordier m'a dit que ça fait 6 mois que vous répétez tous les jours pour cette prestation. Et nous, on a un petit groupe d'amis, on n'a que 4 répétitions, c'est débuter, nous allons débuter mais nous allons assurer.
0: Il y a quatre répétitions, mais nous, on n'était pas en répétition, on répète pas, on joue, nous. On était en concert. Ça nous sert de répétition peut-être, mais nous, on ne répète pas. On bosse.
2: Okay. Alors avant, Philippe est là, Philippe Dédé est là, c'est le musicien de 440. Alors il y a un message effectivement qui m'a été adressé par Philippe Ransa, le chanteur du groupe 440, et qui va directement sur notre ami animateur sur la radio RGB ce soir, qui est Claude Lange. Il nous a dit que dimanche il va avoir le feu à la salle Espace Chevreuil. Alors, s'il y a des pompiers qui vont arriver pour éteindre le feu, il faut garantir s'il y a ce qu'on appelle de l'eau dans leur losse.
1: Ils veulent brûler les ailes de Claude.
0: Ah, il faut pas ignorer.
2: Et Philippe est témoin. Alors, c'est le message.
0: Mais je pense que Claude sait ce qu'on fait.
1: Oui, je sais, puisque j'ai pris le soin de diffuser un de vos titres en live, là, tout à l'heure. Nous avons vraiment apprécié, donc il n'y a aucun souci. Tapis rouge, il n'y a aucun souci.
0: Ok.
2: Tu vois combien Tabadou, là? Tu vois combien Tabadou et Philippe?
0: Eh bien, on nous attend vraiment au petit soin, là.
1: Ok Philippe, il n'y a pas de souci, eh bien, nous allons pas t'embêter plus longtemps. Je te remercie de nous avoir accordé quelques instants de ton temps. Et puis nous te donnons rendez-vous bien sûr ce dimanche, peut-être samedi soir qu'on va se voir, mais ce dimanche à l'espace Chevreuil de Nanterre, au plaisir de partager avant tout le verre de l'amitié.
0: Oh que si, oui. À dimanche tout le monde sera là.
1: Ok, à dimanche. Si je veux.
0: Sans problème.
1: Merci. À plus tard. Merci beaucoup. Donc c'était Dené Philippe, le guitariste du groupe 440, qui se prépare pour cette belle fête dimanche de Pâques assurée par les deux associations. L'association Autour d'eux, présidée par Monsieur Michel Gordien, qui n'est plus à présenter. Et bien sûr, l'association Bon Côté. Prenez le temps de noter le numéro de téléphone 01 83 83 91 91, et ne ratez surtout pas cette date, puisque nous avons beaucoup, beaucoup d'appels, mais ne ratez surtout pas cette date, et je vous prie d'appeler pour réserver votre table, parce que on a bien peur qu'il n'y ait pas de place pour tout le monde, pour savourer vos bons plats. Je vous propose, avant la fin de cette belle émission, de partager un titre de Joël Buval. C'est parti.

0: place pour la suite de cette belle musique. Rendez-vous ce dimanche. Alors je reviens vers vous, Michel Gordien, président de l'association Tour 2. Et bien sûr, Bon Côté qui vous donne rendez-vous ce week-end, ce dimanche de Pâques à l'espace Chevreul de Nanterre. Alors Ozzy, peux-tu nous rappeler, pour ceux qui prennent l'émission en cours, tout en savourant cette belle mélodie, peux-tu nous rappeler, nous n'avons pas beaucoup de temps malheureusement, peux-tu nous rappeler des bons plats? Cite-nous un peu les bons plats que nous allons pouvoir savourer ce dimanche à l'espace Chevreul de Nanterre.
1: Alors il y aura du fricassé de crabe, il y aura du ragoût de sanglier, il y aura du poulet boucané, grillé, vous aurez la section bokit, vous aurez, qu'est-ce que j'ai fait encore, du poisson frit mariné, riz haricots rouges, et puis des bokit, des acras, voilà, pour dimanche c'est ça.
0: Alors je sens qu'on va prendre quelques kilos là.
1: Ah ben écoute, je peux partager avec vous les kilos que je prends.
0: Ne donne pas à manger au groupe 440 avant, pour y avoir des excuses. Je dis que dis moi bouge moi go, moi vais pas bouger, moi vais pas si. Tous les prétextes sont bons.
1: Non, je vais leur donner à manger, mais je vais leur servir tout petit.
0: Ah, comme les footballeurs.
1: Oui.
0: Alors, Michel Gordien, quel sera ton message pour tous ceux qui sont indécis, qui n'ont pas encore fait le choix et qui hésitent et qui, j'espère, seront toutes et tous là ce dimanche?
2: Alors, les auditeurs d'RGB, ils l'ont bien compris, que nous sommes sur le plateau, nous passons un super moment et que nous voulons partager avec eux, avec le titre de Joël Buval, qui est vraiment un tube. Et je vous invite vraiment à venir le voir sur scène dans le Claude Lanchot. C'était la surprise, l'une des surprises du Claude Lanchot, Joël Buval, qui va nous interpréter son titre, mais aussi tous ces artistes, Joël Buval, mais aussi Jean-Luc Guanel, qui fait le déplacement avec tous ses tubes, Suiti, et avec qui va vous interpréter en live, mais aussi le lover, notre lover Rodrigue Marcel, qui vient aussi vous interpréter ses titres, et Monsieur Biguine, Monsieur Théophile, tout ça en live avec le groupe 440. Donc vraiment, moi je vous invite, vous avez entendu tous les beaux plats de Rosy, vous avez maintenant le plateau artistique, nous avons des bons DJ, et puis cette journée de partage avec vos amis, vos enfants, vos voisins, venez le faire avec nous, et surtout, nous essayons de montrer aux autres communautés que ensemble, nous aussi, nous avons nos traditions, nos coutumes, et que nous pouvons le faire chaque année, ensemble, à l'espace de Chevreul de Nanterre, une des belles salles de la région parisienne, avec des partenaires, des groupes qui viennent de tout l'outre-mer, pour vous faire plaisir. Donc, les indécis, nous vous attendons. Un seul numéro pour nous joindre, c'est le 01 2x83 2x91. 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Enfin, vous avez maintenant plus qu'à appuyer pour nous joindre. Et maintenant, sans vous, la fête sera moins belle. Donc, nous vous attendons nombreux pour ce moment inédit avec tous nos amis, nos familles. Et puis, je tiens à remercier RGB, qui fait toujours la communication pour nos événements, mais aussi mon ami José Serem, qui, avant le groupe 440 même, a fait le déplacement. Il est déjà sur le tarmac parisien pour préparer la venue de 440. Et c'est là où je me rends compte l'amour de nos compatriotes pour les nôtres. Et ça, j'en suis fier d'être antillais. Et je vous invite tous à montrer à tous ceux qui sont dans notre communauté ou qui viennent dans notre communauté, qui veulent venir aux Antilles, comment ça se passe chez nous. Avant qu'ils n'aillent la première fois aux Antilles, qu'ils viennent ce dimanche, venir voir comment nous accueillons nos groupes, comment ça se passe chez nous. Venez dimanche, venez nombreux, venez voir Claude Lange, chaud, venez voir 440, et bien entendu, beaucoup d'amour ce dimanche de Pâques.
1: Dans un lieu prestigieux, n'oublions pas ça, avec des prix très attractifs.
0: Ok, tout est dit, je vous remercie toutes et tous. Franchement, nous vous attendons nombreux, nombreuses à l'espace Chevrolet de Nanterre, au 97 Avenue de la Liberté, 92 000 Nanterre. Le groupe 440, très attendu sur la scène de l'espace Chevrolet. Le Claude Langeaud, bien sûr, qui va préparer le terrain après le passage de Joël Buval, chanteur du groupe Châtaigne. Vous aurez aussi Rodrigue Marcel, Rudy Thérophile. Et très sincèrement, je vous dis, si vous êtes vraiment indécis, ne réfléchissez pas, mettez sur votre GPS, le 97 Avenue de la Liberté à Nanterre, espace Chevrolet de Nanterre. Michel Gordien, peux-tu nous dire à quelle heure l'ouverture des portes, ceux qui n'ont pas eu la possibilité d'avoir le flyer en main, s'il te plaît?
2: Donc, bien entendu, dès 13h jusqu'à l'aube, nous serons à votre disposition. Et vous imaginez bien que à 13h, Rosie et toute son équipe sera, ils seront prêts pour vous donner à manger, pour démarrer la journée avec le crabe. Bien sûr, les premiers arrivés sont les premiers servis. Et vraiment, venez goûter la cuisine de notre chef traiteur Rosie Evans dès 13h. Nous attendons pour démarrer le show. Nous aurons aussi du belay. Nous aurons aussi du belay, nous aurons aussi défilé de mode avec l'association Fashion Aisance, avec notre Miss Elegance 2025. Donc beaucoup, beaucoup, un beau programme à venir ce dimanche. Donc venez passer ce moment avec nous. Nos vrais artistes, c'est vous. Nous vous attendons nombreux. Donc faites le déplacement et nous essaierons chaque année, avec le concours de tous nos compatriotes, le concours de toutes nos associations, de tous ces artistes, d'essayer de mettre une belle manifestation en place pour toujours, sur la scène parisienne, partager nos traditions et nos coutumes.
0: Ok, il y a pas de souci. Alors, il y a une chose que j'aimerais bien savoir, Michel Gordien, parce que j'ai des questions. Donc, à partir du moment que les groupes ont terminé, ça commence l'ouverture des portes à 13h. Le spectacle commence à partir de 14h. Qu'est-ce qui se passe après le programme, disons à partir de minuit, 1h du matin?
2: Mais à partir de minuit, nous avons DJ Flo qui reprend le contrôle de la machine avec Don't All Mec. C'est eux qui vont vous faire danser jusqu'à 5h du matin. Et là, c'est pour ça que je vous dis, avec quand vous avez bien mangé, bien savouré les artistes, bien communié avec vos enfants, vos parents, maintenant place à la piste pour danser jusqu'à 5h du matin. Et veille de jour férié, donc amusez-vous, lâchez-vous, que lundi est férié, donc vous aurez le temps de vous reposer, mais venez partager ce moment avec nous, et puis vous imaginez quelle joie, quel plaisir pour Joël Buval avec son dernier tube de pouvoir signer des autographes, ben vous voyez, c'est tout ça, c'est aussi montrer à notre artiste Joël Buval comment nous le suivons depuis tant d'années et comment nous l'aimons.
3: Eh ben je m'accroche à ce que tu viens de dire, Michel. Sincèrement, ça me touche énormément et j'avais juste envie de vous dire merci déjà, merci beaucoup du fond du cœur. Et puis surtout que quand est arrivé Monsieur José, Michel et toute l'équipe, il y a eu l'ambiance de j'aime ça, j'aime quand il y a de l'humour, de la joie et quand il y a l'amour et puis l'ambiance comme vous le faites avec Monsieur Claude Lange, n'est-ce pas? Je crois que Venez nombreux, hein, et si ça se passe comme ça dimanche, ben je prends déjà ma place pour l'année prochaine.
0: Non, Joël Buval, une question. Oui. Dis-moi franchement, Joël Buval, sois neutre. Je te pose la question. Est-ce qu'au cas où c'est chaque fois mon nom et non Claude Langeaud, c'est Monsieur Tremblay. T'as vu ça ou pas?
3: Non, mais je suis témoin, oui, il tremble énormément.
2: Nous, quand Tremblay pour ça avec Arrivé Claude.
3: Non, mais tu sais, il n'y a rien de plus sympa, vraiment, dans l'esprit battle, mais avec le sourire, quoi, tu vois. Et c'est musique qui est tombée, moi, quand j'ai senti ça. Et tant mieux. Et puis, moi, je viendrai faire la orbite si vous voulez, il n'y a pas de souci. Avec plaisir, vraiment. Et sincèrement, je souhaite que ça soit un bon moment. D'autant plus qu'il y aura la famille, il y aura les enfants, il y aura toute personne est invitée, d'après ce que j'ai compris. Donc, il n'y a rien de plus beau. C'est-à-dire, on nous y met l'amour, comme dit la chanson. C'est l'amour. Mmh. Voilà.
2: Et puis, je tiens aussi à remercier tous les fans de 440 qui suivent 440 toute l'année en Guadeloupe et qui ont fait le déplacement, qui ont pris l'avion. Il y en a sont sur le plateau aussi avec nous et elles ont pris l'avion pour suivre le groupe qu'elles aiment. Se sont dit voilà, nous avons 3 jours fériés, notre groupe s'en va dans l'Hexagone. Et ben ils ont pris l'avion et ça aussi c'est une preuve d'amour pour les nôtres. Et mon slogan, Claude, tu connais, et Joël, mon slogan premier, c'est vraiment tout ce qui se fait pour nous avec les nôtres dedans, et ben ça nous appartient.
0: Alors, laisse-moi te dire, je vois, lorsqu'on parle de 440 et le Claude Lanchot, pour moi, c'est comme si lorsque tu parlais de Claude Lanchot, Paris Saint-Germain et 440 Marseille, tu en déduis quoi?
2: Mais le truc qu'il y a, c'est là, on parle de Paris Saint-Germain-Marseille, mais je veux que tu saches que Marseille a quand même gagné la Ligue des Champions avant le Paris Saint-Germain. D'accord. Donc, aujourd'hui.
1: Tu l'as cherché.
2: La tendance est inversée.
0: Non, mais on parle d'aujourd'hui, on parle pas de trucs de 10 ans. Non, on parle pas de trucs de 10 ans. On parle de maintenant.
2: Tout ça pour te dire que Paris Saint-Germain a envié Marseille pendant longtemps.
0: Non, on parle de maintenant. On parle de maintenant.
4: Mais c'est ça qui t'a dit, hein.
2: Mais Claude Lange, je te dis franchement, c'est 440, c'est vraiment un groupe en Guadeloupe. Ils font l'unanimité. Et moi, je trouve, la spécificité de ces garçons, c'est vraiment l'amour qu'il y a dans ce groupe. Et je pense que c'est cet exemple que les groupes d'ici, les groupes devraient prendre, hein, insérer au centre, parce que ça fait progresser.
3: Je le ressens, ce que tu dis en tout cas. C'est-à-dire, je ne connais pas, j'aurais plaisir à découvrir le groupe 440, sincèrement. Je ressens de bonnes vibrations, j'ai vu des images et tout ça. Mais tu viens de dire, tu as dit quelque chose tout à l'heure, c'est que j'aimerais que tu répètes.
2: Je te disais que tout ce qui se fait pour nous, avec nous dedans,
4: c'est en nous.
2: Eh bien, c'est en nous. Et je te mets au défi. Je te mets au défi de me dire quelque chose qui a été fait pour nous, sans que nous soyons dedans, qui nous appartient.
4: C'était pas en nous.
2: Voilà.
3: Ok.
2: Donc
3: à développer, encore.
2: À développer. Oui, voilà. C'est-à-dire que tu vois que quand Claude Lange fait le Claude Lange Show et choisit ses musiciens, choisit les différents artistes qui vont faire partie du Claude Lange Show, eh bien ça nous appartient.
3: Eh ben c'est avec plaisir que, franchement, je le répète, hein, je vais arriver le premier.
2: Et tu sais, Joël Buval, quand j'écoute ton titre qui est en rotation à la radio quotidiennement, je me dis, mais dire que j'étais sur le plateau avec lui, mais quel talent ce garçon. Et j'ai envie de voir en prestation, puisque j'ai entendu Salopette Chapeau, j'ai envie de voir cette prestation, parce que au-delà du talent artistique, il y a la prestation sur scène, puisque nous serons nombreux dimanche. Et j'espère que tu seras pas comme Claude devant le public, que tu ne vas pas trembler, que tu vas pouvoir
3: t'inquiète,
2: mais tu ne seras pas confronté aux 440, mais tu pourras t'exprimer devant le public de
3: je vais trembler dans le bon sens, t'inquiète.
0: Excusez-moi, nous avons plus que 2 minutes, plus qu'une minute. Je suis vraiment désolé, j'étais en train de répondre à un message de Nouvelle-Calédonie, une fan de Nouvelle-Calédonie qui nous salue, donc ça fait vraiment vraiment plaisir. Alors, je suis vraiment désolé, toutes bonnes choses ont une fin, malheureusement. Malheureusement, alors je vais... Michel Gordien, si tu peux, vite fait, nous allons essayer de donner le mot de la fin, puisque c'est l'heure, il y a une émission qui commence après. Ton mot de la fin, alors José, je vais commencer par José Serem.
4: Eh bien, mon mot de la fin, c'est vrai, si la manifestation a eu ce label, c'est grâce au monde de communication, il faut quand même les citer. Presse ou Robert Dali Hannibal, Canard Radio, tout le monde, c'est bon, à Horizon AP, Rallye aux autres, Télé Anti, Espace FM, Outre-mer News, Radio Zot et Canard Radio, et KTM de la Martinique, AIS, et Cool FM Tropical, et la cerise sur le gâteau, la radio RGB que nous sommes. Alors je trouve effectivement c'est une très très très belle radio. Je ne dis pas ça en termes de tourisme, mais je demande à toute la diaspora antillaise de s'approprier de ce qui est en nous, parce qu'il a dit quelque chose de très bien, tout ce qui se fait avec nous, c'est en nous. Et merci encore à la radio.
0: Merci beaucoup aussi, Evans. On va essayer de faire très vite, je suis vraiment désolé.
1: Alors, moi, je vais réitérer ce qu'on dit depuis tout à l'heure. Rendez-vous dimanche 5 à l'espace Chevreul. Ça qui est belle, ça qui est chaud, alors mon maïla, là. Pas gardé aïe, pas gardé louvant, pas gardé déhé. En seule direction GPS, salle Chevreul. Je vous attends nombreux, nombreuses.
0: Ok, je te remercie beaucoup, Rosie Evans. Et puis, comme je l'ai dit tout à l'heure, ceux qui ont envie, vous avez une manifestation à suivre, vous avez besoin d'un traiteur, il n'y a aucun souci. Rosie Evans qui vous répond 06 26 64 50 46. L'homme à la... 5, excuse-moi, tu me perturbes. À chaque fois que je te regarde, je vois des étoiles. C'est pas de ma faute. Alors, je redonne le numéro de téléphone 06 26 64 50 45. Non seulement on fait manger bien, mais tu parles bien, tu es une très belle femme. Je suis vraiment désolé, mais tu m'ébruis. Voilà, alors l'homme à la salopette et au chapeau. Ton mot de la fin, s'il te plaît.
3: Ben écoute, déjà un grand, grand merci. Hein. Je m'adresse déjà à tous ceux qui sont présents sur la scène. Franchement, vous me donnez la joie de vivre déjà et d'exister encore, franchement. Particulièrement à toi, Claude Lange. Merci à RGB, merci à cette belle émission. C'est ma deuxième avec d'ailleurs des personnes comme monsieur Michel Gordien. Et franchement, ça, je suis comme un enfant là. Je suis comme, en général, je suis timide. Mais bon, voilà. En tout cas, ça sera sur la scène qu'on va régler notre compte. C'est-à-dire, je laisserai 440 et Claude Lange show faire leur petit cancan. Mais le bon petit cancan. Et moi, gentiment, je ferai mon côté arbitre tout seul dans ma petite comédie musicale, histoire de conquérir tout ce beau monde qui sera là, que d'ailleurs que j'attends, afin de donner les chansons de Châtaigne de moi-même, histoire de vous dire que bon, ben, c'est le dernier album qui est sorti il n'y a pas longtemps, qu'on peut trouver sur toutes les bonnes plateformes. C'est l'amour et ça sera dimanche à l'espace Rochevoy, n'est-ce pas, messieurs?
0: Merci. Je te remercie beaucoup, beaucoup, beaucoup, beaucoup, beaucoup, beaucoup, millim, millim, millim.

0: je ne vais pas tout vous donner ce soir. Je vous donne rendez-vous ce dimanche. Ce dimanche, si vous avez vraiment envie de danser. Et si vous n'avez pas de cavalier, ne vous inquiétez pas, il n'y a aucun souci. Je vais gérer la situation. La dernière pomme pour la soif, la belle pomme pour la soif. Président Michel Gordien qui vous donne ce rendez-vous incontournable. Michel Gordien, le mot de la fin, s'il te plaît.
1: Alors, le mot de la fin, c'est que nous vous attendons tous. Vous avez vu toute l'équipe. Nous sommes sur le plateau. Nous avons envie de partager avec vous cette Pâque, ce partage, cette communion. Donc, nous vous attendons nombreux. Rosier Evans est dans les starting blocks. Le Claude Lanchot, Joël Bulval, vous l'avez entendu. Le 440, il s'apprête à arriver. Jean-Luc Guanel, Rodrigue Marcel et Ronnie Théophile. Tout ce monde est en mouvement, rien que pour vous. Nous vous attendons ce dimanche dès 13h jusqu'à l'aube. Seul numéro pour nous joindre, le 01 83 2 fois, 91 2 fois. 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Donc n'hésitez pas à nous joindre. Merci RGB, merci à toi Claude.
0: Merci en tout cas. Et puis je suis vraiment content parce que nous avons fait un beau bon sur moyen ce soir, mais quand même 3515 connectés sur le TikTok, ça fait vraiment plaisir. Je vous remercie toutes et tous. J'ai eu quand même des connexions de Nouvelle-Calédonie, de l'Afrique, de la Martinique, de la Guadeloupe, un peu partout. Vraiment top. Je vous remercie beaucoup monsieur José Serem et le président de l'association Autour de Respect. Tout ce que je peux vous dire, respect pour vous. Et puis Joël Buval, pareil, artistiquement parlons en respect. Et mesdames, merci en tout cas. Et puis sincèrement, j'ai tellement envie de continuer cette émission avec vous, mais malheureusement nous avons déjà grignoté 4 minutes. Je rends l'antenne et je vous dis à dimanche si Dieu le veut.
2: Bravo.
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matin, salut à tous et salut à toutes. Le cocktail Grand Groove, ça commence, ça démarre maintenant. J'espère que vous n'avez pas trop chaud. En tout cas, n'hésitez pas à vous hydrater à fond, hein, à fond la caisse, hein, comme qui dirait. N'oubliez pas les enfants, les animaux, les personnes âgées que vous connaissez ou que vous croisez. Et les sans domicile fixe aussi, hein, pensez à eux.

que de souvenirs, hein. La Coupe du Monde 98. L'hymne national à l'époque, hein. La France va-t-elle récidiver? J'espère bien que oui, hein.

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Stone avec le fameux Love is a Game, partie du maxi en 84. Je vous dis pas l'ambiance dans les discothèques à l'époque.

superbe Jeanne Birkin, hein, qui nous a quittés il y a quelques temps. Et c'est bien dommage d'ailleurs. Hein. Il est 18h sur l'antenne d'RGB. Merci si vous venez de nous rejoindre. Le cocktail Rare Groove, tous les samedis.